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3: Bonjour à tous. Plus de 161 000 manifestants sur tout le territoire, 41 500 à Paris, d'après le ministère de l'Intérieur. La mobilisation lycéenne s'est poursuivie hier pour l'acte 5. Le ministère de l'Éducation nationale évoque un mouvement en recul avec 214 fermetures d'établissements scolaires. Un rendez-vous entre Édouard Geffray et les organisations lycéennes est prévu jeudi après-midi. Les regards sont désormais tournés vers la manifestation du 17 octobre ce samedi. Plusieurs organisations étudiantes et lycéennes appellent à participer à la journée d'action autour du thème du pouvoir d'achat. Le parquet national antiterroriste se saisit de l'enquête à Aubagne après la fusillade dans le collège Lacanal lundi. L'adolescent de 14 ans, suspecté d'être à l'origine des tirs, avait probablement adhéré à la mouvance qui glorifie les tueries de masse. Le texte sera examiné au Sénat dans les prochaines semaines, mais c'est une énorme satisfaction pour les associations féministes. Les députés ont adopté à l'unanimité la loi intégrale contre les violences sexistes et sexuelles. Un texte qui fait suite à l'affaire Liana et à la mobilisation qui a suivi dans le pays. Le texte comporte plus de 110 articles. Dans l'actualité également, des perquisitions menées par le parquet national financier hier. Plusieurs entreprises du secteur de la maintenance nucléaire ont été visées dans le cadre d'investigations sur des soupçons de corruption en bande organisée. Certains domiciles de salariés d'EDF ont également été perquisitionnés. D'autres logiciels piratés, c'est l'alerte émise par l'autorité nationale chargée de la cyberdéfense hier. Elle précise que des systèmes de réfrigération ont été visés au lendemain d'une première cyberattaque qui a touché plus de 250 magasins en France, majoritairement de la coopérative U et Intermarché. Et puis un mot de foot pour finir, Lens peut nourrir des regrets. Les Lensois se sont inclinés 2-0 sur leur pelouse face au Sporting Portugal lors de la deuxième journée de la Ligue des Champions. Les Sang et Or sont 19e du classement. Voilà pour l'essentiel de l'information, c'est la fin de cette édition. Très bonne journée à tous.
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4: Bélier, ce mercredi vous offre une clarté d'esprit rare qui vous permet de prendre une décision que vous remettiez à plus tard.
5: Les taureaux, on recherche votre compagnie.
6: Gémeaux, vous jonglez avec plusieurs projets avec succès.
7: Amis cancer, vous êtes appréciés.
8: Lion, une mission qu'on vous confie vous stimule et vous mobilise bien au-delà de ce qu'on attendait de vous.
9: Les vierges, votre curiosité intellectuelle vous mène vers une découverte qui vous enrichit durablement.
10: Balance, vous créez autour de vous une harmonie qui n'y était pas et tout le monde respire mieux.
11: Scorpion, vous percez à jour une dynamique cachée et cette compréhension vous donne un avantage décisif.
12: Sagittaire, une confirmation arrive ce mercredi sur un projet ou un voyage.
13: Les Capricornes, votre sens du détail vous permet d'identifier une économie de temps.
14: Verseau, prendre soin des autres, c'est bien.
15: Pensez à prendre soin de vous également.
16: Et les Poissons, votre imagination fertile ce mercredi trouve un débouché concret.
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1: Et nous sommes le 14 octobre, aujourd'hui nous fêtons les Justes et en ce 14 octobre je pourrais vous parler du premier vol supersonique de l'histoire réalisé par Chuck Yeager en 1947. J'aurais aussi pu vous parler du prix Nobel de la paix attribué à Martin Luther King en 1964. Mais le 14 octobre 1876, dans le Doubs, naissait Jules Bonneau, célèbre anarchiste du début du XXe siècle. Il naît dans une famille pauvre et connaît sa première condamnation à 17 ans. Son engagement anarchiste est connu de tous les patrons de la région et personne ne veut l'engager. Engagé. En 1910, Bonneau se rend à Londres où il sera le chauffeur de Sir Arthur Conan Doyle, le père de Sherlock Holmes. De retour à Lyon, il est le premier à introduire l'automobile dans l'arsenal du crime et le 21 décembre 1911 commence réellement l'épopée de la bande à Bonneau. Avec trois complices, il s'attaque à la recette de la Société Générale à Paris, suivant plusieurs autres braquages, souvent meurtriers, en France et en Belgique. Les photos de Bonneau et de ses complices s'étalent dans les journaux. Au printemps 1912, Bonneau trouve refuge a choisi le roi, près de Paris, et le dimanche 28 avril 1912, une quinzaine d'inspecteurs cernent le pavillon. Le siège et la fusillade commencent. 20 000 personnes accourent en train, en fiacre, en auto ou à pied. À midi, il y a près de 30 000 personnes autour du pavillon. Le siège dure des heures, la fusillade ne connaît aucun répit. Le pavillon est dynamité à plusieurs reprises. Jules Bonneau est atteint de 6 balles. La citation du jour est signée du dramaturge irlandais George Bernard Shaw. « Ne pas être anarchiste à 16 ans, c'est manquer de cœur. L'être encore à 40 ans, c'est manquer de jugement. »
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1: Boris Bergman est né à Paris en 1992. Il est l'auteur de 5 romans, dont Nage libre, qui a obtenu le prix de la vocation 2018, et Les corps insurgés, prix Fainéant 2020. Il a été pensionnaire de la Villa Médicis et de la Villa Kujoyama. Il a organisé des expositions en France et à l'étranger autour de l'œuvre de René Dommal notamment. Il collabore en tant qu'éditeur associé à la revue d'art et de littérature Magma. Il propose un premier roman autobiographique intitulé Minotaure. Être l'indésiré, né hors du désir du père, voilà mon acte de naissance, dit-il. J'y réponds par un désir extrême, une surenchère d'histoires vécues ou racontées. Après tout, le Minotaure est un forçat du sentiment, forcé d'aimer tous ceux qu'il rencontre avant de les dévorer. Minotaure de Boris Bergman est paru chez Albin Michel.
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2: Aujourd'hui, nous sommes donc en compagnie de Frédéric Cavalier, délégué général du Limousin Film Festival. Bonjour.
3: Bonjour.
2: Pour commencer, qu'est-ce que le Limousin Film Festival qui arrive les 10 et 11 octobre prochains en Haute-Vienne ?
3: C'est le Festival international du film hors la ville, dont c'est la première édition, qui se veut ancrée sur le territoire rural en Limousin, et c'est pour ça qu'on l'a appelé le Limousin Film Festival.
2: Mais est-ce que ce sera uniquement des films qui traitent de la vie rurale en Limousin ?
3: Non, c'est pour ça que c'est hors la ville. C'est un petit peu plus large que la question de la vie rurale, mais ce qu'on questionne derrière, pour la première édition, c'est vraiment donner à voir un autre regard sur la campagne. Donc on a beaucoup, beaucoup, beaucoup de films. On a 30 films à voir qui ont été sélectionnés, qui donnent à voir aussi énormément de points de vue différents sur les habitants de la vie rurale, sur les pratiques, la vie quotidienne, qu'est-ce qui s'y passe en fiction, en documentaire.
2: Avant de revenir sur la dimension internationale et indépendante de la sélection, j'aimerais qu'on revienne sur l'initiative. Pourquoi un festival hors la ville ?
3: Eh bien, parce que déjà, la plupart des festivals de cinéma se situent, voire même tous en fait, en ville. Donc pourquoi pas faire un festival de cinéma en dehors des villes ? Et ensuite, parce qu'on a aussi un festival de cinéma, je crois, sur le cinéma urbain. Donc toujours pareil, pourquoi pas de festival de cinéma sur le monde hors la ville ? Et donc tout ça nous a amené à créer le festival, le Limousin Film Festival, en se disant, ben, on va vraiment parler de la thématique de la campagne. Et pour faire court, c'est un festival sur la campagne, à la campagne.
2: Et alors est-ce que l'idée, c'est d'amener aussi ces personnalités, institutions, décisionnaires qui sont concentrés dans les grandes villes, vers justement la campagne en faisant un festival sur la ruralité, dans la ruralité ?
3: C'est une question très intéressante. Oui, quelque part, parce qu'on a notamment d'ailleurs la première conférence avec les journalistes Emma Conquet qui introduit cette idée-là, qui parle de la campagne. Et c'est vrai qu'effectivement, on a fait beaucoup de travail d'enquête auprès des gens qui habitent en milieu rural et souvent ils trouvent qu'ils sont mal représentés en termes d'imaginaire. Et du coup, nous, ce qui nous intéressait, c'était de pouvoir leur donner l'occasion de prendre à part ce festival culturel.
2: Enquête, c'est-à-dire vous avez fait une étude de marché ou...
3: Non, c'est-à-dire qu'on travaille en amont. Ce qui nous a donné l'idée de faire ce festival, c'est notamment parce qu'on fait un gros travail documentaire, en fait, sur la perception du monde rural et de la campagne. Et donc, on a notamment, au préalable, fait un podcast où on a recueilli les témoignages d'habitants. Et c'est comme ça que, petit à petit, on en est venu à se dire que ça serait vraiment intéressant de faire un festival de cinéma, parce que, notamment, la question de la ruralité et de la culture en milieu rural.
2: Si on en vient au film, quand même à la programmation, parce que souvent on parle de beaucoup de choses à côté des films. La sélection, on a bien compris que la ruralité, la représentation et l'imaginaire de la ruralité, peut-être un imaginaire décalé de la ruralité, était important dans le critère de sélection. Mais alors, on est sur quel genre ? Du film sociologique, du documentaire ? Est-ce qu'il y a un critère de sélection de genre ?
3: Non, il y a un jury, donc c'est un vrai festival avec un appel à films, 344 films reçus, 30 films retenus, un comité de sélection, un jury composé de professionnels du cinéma qui a vu les 30 films là ces derniers jours et qui a rendu son verdict. On aura le verdict à la remise des prix le dimanche 11 octobre. Tout ça pour dire qu'effectivement, une des grandes innovations, on va dire, pour le festival, c'est qu'on était ouvert à tout type de films, c'est-à-dire tout format, des courts, des moyens, des longs, de la fiction, de l'animation, du documentaire. En fait, ce qui nous intéressait, c'était de savoir comment les réalisateurs ou les producteurs s'emparaient de ce sujet du hors-la-ville. Et il se trouve qu'on a reçu de quoi faire des séances thématiques, en fait.
2: Combien s'élève le montant d'une séance ou de la venue sur une journée ?
3: Ça fait partie des convictions très fortes qu'on a dès le début. C'était effectivement d'arriver à faire un festival où, en termes de billetterie, tout le monde pourrait accéder au festival. Donc on a un prix de passe. Il suffit d'acheter un passe à la journée ou un passe pour profiter du week-end, qui est de 13 euros, donc moins élevé qu'une place de cinéma en ville. Et sauf que par contre, on peut profiter de tout le festival pour une journée. Et si on en a marre, on peut repartir, revenir, on a un petit bracelet, donc il n'y a pas de problème. Et surtout, il ne faut pas oublier, le dimanche après-midi, on saura le vote du public.
2: Merci beaucoup.
3: Merci à vous.
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4: Yasmine Kichou.
5: Un homme âgé de 55 ans a perdu la vie hier dans un accident de la route à Ambazac. Vers 13h, sa voiture a quitté la chaussée sur la départementale 914 au lieu-dit Mazodon, avant de percuter un poteau en béton. Malgré l'intervention des secours et les tentatives de réanimation, le conducteur domicilié à la Jonchère Saint-Maurice n'a donc malheureusement pas survécu. Les conditions de circulation se sont avérées délicates ce début de semaine dans le département en raison de la pluie. Restez prudents. Environ 1000 lycéens ont manifesté hier dans les rues de Limoges et plusieurs établissements, dont Turgot, Renoir et Gay-Lussac, ont connu des blocages partiels. Pour rappel, les manifestants réclament davantage de moyens humains et matériels, des classes moins chargées et de meilleures conditions d'études. Ils dénoncent également Parcoursup et la dégradation des conditions d'enseignement. En début d'après-midi, des tensions ont éclaté avec les forces de l'ordre. Une nouvelle mobilisation est annoncée demain à Limoges. Depuis jeudi dernier, l'hôpital de la femme, de la mère et de l'enfant de Limoges fonctionne partiellement. Les 7 médecins réanimateurs néonatales sont en arrêt maladie, obligeant l'établissement à transférer des femmes enceintes à risque et des enfants vers d'autres hôpitaux, notamment à Bordeaux, Poitiers et Clermont-Ferrand. Selon la CGT, les équipes ont connu un été particulièrement difficile, marqué par une forte charge de travail. La situation pourrait durer jusqu'au 18 octobre. Ces informations ont été révélées par nos confrères de France 3 Limousin. Les grottes du Jugement Dernier et du Vestiaire, situées derrière l'abbaye de Brantôme, dans le Périgord Vert en Dordogne, vont bénéficier d'importants travaux de sécurisation. D'un montant de 800 000 euros, le chantier vise à prévenir les risques d'effondrement de la voûte et les chutes de débris. Des piliers en béton et un grillage de protection seront installés. Les travaux débuteront le 2 novembre prochain et entraîneront la fermeture du site au public pendant 6 mois, soit jusqu'en mai 2027. La 26e édition de Courir à Saint-Junien, organisée par la section athlétisme de l'AS Saint-Junien, se tiendra ce dimanche 18 octobre. Au programme, deux courses urbaines de 5 et 10 km, des épreuves pour enfants et une marche solidaire au profit de France Parkinson. Les départs seront donnés au stade d'athlétisme rue Léo Lagrange. Attention, les inscriptions aux courses sont ouvertes en ligne jusqu'à demain, jeudi 15 octobre à 20h. Enfin, deux résultats sportifs à retenir. Hier, le Limoges Handball s'est imposé face aux Espagnols d'Irun, 32 à 28 en Ligue européenne. Et puis en basket, hier encore, le Limoges CSP a battu Toulouse 99 à 88 en Coupe de France, malgré un handicap initial de 14 points. Bon mercredi à toutes et tous.
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6: Bélier, ce mercredi vous offre une clarté d'esprit rare qui vous permet de prendre une décision que vous remettiez à plus tard. Les taureaux, on recherche votre compagnie. Gémeaux, vous jonglez avec plusieurs projets avec succès. Amis cancer, vous êtes appréciés. Lion, une mission qu'on vous confie vous stimule et vous mobilise bien au-delà de ce qu'on attendait de vous. Les vierges, votre curiosité intellectuelle vous mène vers une découverte qui vous enrichit durablement. Balance, vous créez autour de vous une harmonie qui n'y était pas et tout le monde respire mieux. Scorpion, vous percez à jour une dynamique cachée et cette compréhension vous donne un avantage décisif. Sagittaire, une confirmation arrive ce mercredi sur un projet ou un voyage. Les Capricornes, votre sens du détail vous permet d'identifier une économie de temps. Verseau, prendre soin des autres, c'est bien. Pensez à prendre soin de vous également. Et les Poissons, votre imagination fertile ce mercredi trouve un débouché concret.
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3: Je suis avec Mélanie Alcover, CPE au lycée Darney. Bonjour.
4: Bonjour.
3: Alors, on est réunis aujourd'hui pour un événement un peu particulier. On est dans le cadre du mois d'octobre rose. Et vous avez souhaité mettre en place, c'est pas la première année, une sollicitation avec les élèves pour les mettre un petit peu en garde, justement, par rapport au cancer, parler de la prévention, parler de tout ce qui concerne ce mois d'octobre rose. Quel est un peu le but de cette démarche et quel retour vous avez? Alors, il y a déjà eu une intervention il y a une semaine. Il y en aura encore une dernière dans quelques jours. Quels sont les retours que vous avez des élèves sur cette première séance et cette première séance de prévention?
4: Alors, nous, c'est un petit peu différent. En parallèle avec les actions de prévention qui ont été organisées pour les élèves de terminale par le docteur Christou et Madame Fusade, j'ai souhaité, avec le conseil de vie lycéenne, essayer de mobiliser l'ensemble des élèves du lycée. Donc, ils n'assistent pas à des conférences. Par contre, puisqu'on est dans un lycée hôtelier, on a sollicité les élèves de SECPA, les élèves de CAP, pour qu'ils produisent des gâteaux, qui confectionnent des petits nœuds, qui confectionnent des porte-clés, qu'on a décidé de mettre en vente, donc achetés par les élèves et les enseignants, enfin les adultes de l'établissement, sur le jeudi 8 octobre. On a choisi cette date, pas pour une raison particulière, mais en fait on voulait que l'ensemble des élèves qui ne bénéficiaient pas des conférences puissent quand même toucher du doigt et avoir une idée, voilà, en seconde, c'est assez lointain quand même l'idée qu'ils peuvent avoir du cancer, mais l'idée c'était quand même qu'ils se mobilisent. Donc ce jour-là, il y avait des ventes, il y avait des explications sur le cancer. C'était pas aussi complet que ce qui pouvait se faire lors des conférences, mais au moins voilà, qu'ils aient une idée, qu'ils comprennent un petit peu le cheminement voilà, de cette action menée à grande échelle, presque au niveau national maintenant. Voilà.
3: Nous sommes avec le docteur Christou Guilhem, gynécologue au centre hospitalier Boutard de Saint-Thierry. Bonjour.
5: Bonjour.
3: Alors, comment va s'orienter votre intervention aujourd'hui auprès des élèves qui ne vont pas tarder à nous rejoindre dans cette salle?
5: Alors, donc déjà, cette intervention, nous la faisons, donc c'est la deuxième année, en accord, donc en partenariat avec donc, le lycée Darney et le centre hospitalier Jacques Boutard, avec donc Sandrine Fusade qui m'accompagne. Donc le but, donc on voit toutes les classes de terminale depuis 2 ans. Le but, eh bien, c'est de les sensibiliser, leur expliquer, leur parler de cette pathologie, donc le cancer du sein, qu'il y a plusieurs moyens de dépistage, l'autopalpation, la mammographie, le rendez-vous chez le médecin. Voilà, les sensibiliser pour qu'ils en discutent aussi autour d'eux, en faire part à leur maman, à leur grand-mère, à l'entourage, pour que tout le monde soit sensibilisé et que tout le monde ait accès à tous ces moyens de dépistage pour prendre en charge au plus vite si jamais il y a un problème.
3: En fait, on se rend compte que chez les jeunes, le mot cancer, bon, ils savent ce que c'est qu'un cancer, mais c'est peut-être un peu loin pour eux d'imaginer qu'un jour, ça peut leur arriver. Donc, si je comprends bien, c'est quand même un peu un éveil à la sensibilisation de « attention, ça peut arriver à tout le monde, ça peut arriver n'importe quand », et de les mettre en garde aussi, de se tenir informés, de se tenir prêts à des autopalpations, à des dépistages, puisqu'il en existe aujourd'hui un peu partout, pour ne pas justement être surpris si un jour, malheureusement, ça devait arriver.
5: Oui, c'est exactement ça. Le cancer du sein, c'est quand même le premier cancer en France, hein, qui touche près de 61 000 femmes par an. À peu près 900 000 femmes en France sont atteintes. Donc c'est vraiment voilà, dépister, que les jeunes femmes sachent autopalper, déceler s'il y a quelque chose à déceler et prendre contact avec les professionnels de santé si besoin et passer le message autour d'elles pour que tout le monde puisse être dépisté et faire de la prévention, de la sensibilisation.
3: Et nous sommes maintenant avec Sandrine Fusade, donc adjointe à la mairie de Saint-Thierry et en charge un peu de l'organisation et de la coordination de tous ces événements, hein, qui ont lieu durant ce mois d'octobre rose. Sandrine, bonjour.
6: Oui, bonjour.
3: Alors le mois a bien avancé déjà, les premiers événements ont eu lieu, l'Urban Trail, gros succès, la marche rose, gros succès. Les premiers événements, on l'a dit, cette première session d'information auprès des étudiants, gros succès également. Est-ce que vous avez un retour un peu justement du ressenti des élèves après cette première session d'information?
6: Oui, bien sûr, le retour est positif, on le voit parce que depuis 2 ans, on intervient sur le lycée Darney et on les voit maintenant sur la marche. Donc vraiment, ils commencent à être sensibilisés, à s'approprier effectivement l'information qu'on leur donne, qui est importante pour eux et pour le discours qu'ils ont aussi donc à la maison avec les mamans, les tatas, les grands-mères, parce que la jeune génération est aussi là pour porter le message à la maison. Et puis quand ils sont avec nous, ils sont attentifs, ils posent des questions, ils connaissent déjà les réponses à certaines questions. Donc ça montre bien que depuis qu'on intervient, le discours passe. Et donc c'est une petite graine qui est semée dans leur tête parce que ça peut leur sauver la vie et sauver la vie d'autres personnes.
3: Un dernier mot quand même, Sandrine. Il y a encore plein de beaux événements à venir qui sont orientés autour de cette manifestation. Un petit mot pour sensibiliser les gens à s'y intéresser.
6: Alors il y a beaucoup d'actions au niveau du sport parce que le sport est super important, que ce soit dans tous les cancers. C'est pas que le cancer du sein, le avant la maladie, pendant la maladie, après la maladie. Donc toutes les actions qui restent, il y a beaucoup d'actions sur le sport. Donc les associations, j'ai pas toutes les citer, on a encore plein d'actions. l'action. Mais aussi, on essaye de le faire cette année avec les anciens DJ des boîtes de nuit qu'il y avait sur la région. Justement, parce que ça va toucher les jeunes et montrer qu'on peut, en fin de compte, en discuter dans quelque chose de jovial. Faut pas que ce soit une fatalité. Et justement, de sensibiliser les jeunes élèves et apprendre à s'autopalper, c'est justement arriver à trouver la maladie avant qu'elle soit trop ancrée dans le corps et pouvoir la guérir.
3: Rendez-vous sur toutes les dernières manifestations qui vont avoir lieu sur ce mois d'octobre. Les anciens DJ, on en parle, c'est l'association du Memory Club, dont la soirée arrive le 24 octobre. Merci à toutes d'être passées quelques instants sur notre radio et on vous souhaite une belle intervention auprès des élèves.
6: Merci beaucoup.
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0: malheureusement pas survécu. Les conditions de circulation se sont avérées délicates ce début de semaine dans le département en raison de la pluie. Restez prudents. Environ 1000 lycéens ont manifesté hier dans les rues de Limoges et plusieurs établissements, dont Turgot, Renoir et Gay-Lussac, ont connu des blocages partiels. Pour rappel, les manifestants réclament davantage de moyens humains et matériels, des classes moins chargées et de meilleures conditions d'études. Ils dénoncent également Parcoursup et la dégradation des conditions d'enseignement. En début d'après-midi, des tensions ont éclaté avec les forces de l'ordre. Une nouvelle mobilisation est annoncée demain à Limoges. Depuis jeudi dernier, l'hôpital de la femme, de la mère et de l'enfant de Limoges fonctionne partiellement. Les 7 médecins réanimateurs néonatales sont en arrêt maladie, obligeant l'établissement à transférer des femmes enceintes à risque et des enfants vers d'autres hôpitaux, notamment à Bordeaux, Poitiers et Clermont-Ferrand. Selon la CGT, les équipes ont connu un été particulièrement difficile, marqué par une forte charge de travail. La situation pourrait durer jusqu'au 18 octobre. Ces informations ont été révélées par nos confrères de France 3 Limousin. Les grottes du Jugement Dernier et du Vestiaire, situées derrière l'abbaye de Brantôme, dans le Périgord Vert en Dordogne, vont bénéficier d'importants travaux de sécurisation. D'un montant de 800 000 euros, le chantier vise à prévenir les risques d'effondrement de la voûte et les chutes de débris. Des piliers en béton et un grillage de protection seront installés. Les travaux débuteront le 2 novembre prochain et entraîneront la fermeture du site au public pendant 6 mois, soit jusqu'en mai 2027. La 26e édition de Courir à Saint-Junien, organisée par la section athlétisme de l'AS Saint-Junien, se tiendra ce dimanche 18 octobre. Au programme, deux courses urbaines de 5 et 10 km, des épreuves pour enfants et une marche solidaire au profit de France Parkinson. Les départs seront donnés au stade d'athlétisme rue Léo Lagrange. Attention, les inscriptions aux courses sont ouvertes en ligne jusqu'à demain, jeudi 15 octobre à 20h. Enfin, deux résultats sportifs à retenir. Hier, le Limoges Handball s'est imposé face aux Espagnols d'Irun, 32 à 28 en Ligue européenne. Et puis en basket, hier encore, le Limoges CSP a battu Toulouse 99 à 88 en Coupe de France, malgré un handicap initial de 14 points. Bon mercredi à toutes et tous.
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3: Nous prenons la direction de la Charente-Limousine aujourd'hui, direction Étagnac et son château de Rochebrune, digne d'un décor de film. Quatre tours, des douves, ce monument des 11 et 12e siècles vous offre un voyage dans le temps à lui seul. La visite guidée est assurée par Fatia Guétarny, guide conférencière de la communauté de communes de Charente-Limousine.
4: Donc pour bien comprendre l'histoire du château, on va repartir au 10e siècle, quand s'est constituée la principauté de Chabanais. Alors, une principauté qui a perduré jusqu'à la fin du 18e. Il faut savoir que toutes les principautés se sont disloquées dans le courant du 14e siècle, ont été remplacées par des châtellenies. Alors, pourquoi celle de Chabanais a perduré? Parce qu'en fait, ça s'est toujours transmis par alliance. Et puis, des grands noms se sont succédés sur ces terres de Charente-Limousine. Alors, il faut savoir qu'au début, ces terres de Charente-Limousine étaient très convoitées par le vicomte de Rochechouart et le comte de la Marche, parce que nous sommes quand même à la limite de plusieurs départements. Donc, pour protéger ces terres, le comte d'Angoulême va asseoir un premier seigneur. Alors, ce seigneur, ça avait un nom bizarre, il s'appelait Abon Katarma, et il va lui donner ce titre de prince avec toutes les allégations en fait, qui vont avec. Un pouvoir de justice, un pouvoir fiscal, un pouvoir administratif. Ont succédé quatre dynasties, les Jourdains. Les Jourdains, une famille de grands bâtisseurs. Pour ce qui concerne le château de Rochebrune, Jourdain IV va édifier la tour nord, mais va partir en croisade aux côtés de Richard Cœur de Lion. La seigneurie qui a marqué vraiment le château à cette période-là, c'était les Montluc. Blaise de Montluc, chef des catholiques. Alors Blaise de Montluc, quand il arrivait sur la principauté, il l'enrichit, parce qu'à son actif, il a quand même tout le sud-ouest de la France. Sa mission première, c'était de repousser l'invasion protestante arrivant du sud. Donc ensuite, on ne sait pas trop ce qui s'est passé au château. Alors, bon, il y a eu beaucoup d'alliances. Donc et le dernier seigneur, un marquis Colbert de Chabanais, n'a pas eu de descendants. Donc il va vendre séparément les terres de Confolens, Chabanais et Rochebrune. Le château de Rochebrune va être racheté par un général d'Empire, le comte Dupont Pierre de l'Étang, général de l'armée napoléonienne. Alors là, nous sommes dans sa demeure. On va marcher sur ses pas. Tout le château contient ses propres effets personnels. Et aujourd'hui, les propriétaires, c'est des descendants de cette famille. Donc c'est monsieur Henri Panon de Bassin, comte de Richemont, et maire d'Étagnac. Donc c'est une demeure qui est privée. Donc c'est ce qui explique qu'on ne visite pas complètement le château dans son intégralité. Nous avons un petit peu avancé dans la visite, vu la chaleur qu'il y a dehors. Donc nous sommes dans la salle à manger du château. Tout ce que vous allez voir ici, tout le mobilier, les souvenirs de voyage, les services en porcelaine ont appartenu à la famille Dupont. Par exemple, dans cette salle à manger, les vitrines qui contiennent les services en porcelaine sont premier empire. Donc va se côtoyer le premier, le second empire. Le second empire, on le verra à l'étage, c'est beaucoup plus lourd. Là, le premier empire, c'est un rappel à l'antiquité classique. Quand on rentre dans cette salle à manger, notre regard, en fait, va se propulser vers les plafonds. Ces plafonds ont été peints dans le courant du 14e et ils ont été complètement restaurés au début du siècle. C'est l'influence mauresque au niveau de toutes les peintures. Et ici, sur cette poutre, vous retrouvez l'armoirie des princes de Chabanais. C'est de Lyon Léopardé. Les premières transformations de Rochebrune, période Renaissance. Donc c'est ce qui explique également qu'à l'intérieur, vous avez ces très belles cheminées en granit, en pierre. Une autre particularité, c'est les manteaux des cheminées. Donc les manteaux sont peints, pas par n'importe qui. Ils ont été peints par la comtesse Grâce Bergon, la femme du général. Donc la comtesse Grâce Bergon était une artiste. Donc elle faisait beaucoup de choses, mais dans l'ombre de son mari, parce que c'était mal vu pour une femme de s'adonner à tous ses côtés, ce côté artistique. Là, elle a rendu hommage à la campagne d'Autriche de son mari, donc en peignant les drapeaux aux ennemis pendant cette campagne. Et au centre, vous avez cette armoirie, c'est celle de la famille Dupont. Donc c'est une arche surmontée de 3 étoiles d'argent. Une autre pièce très intéressante, c'est cette tapisserie, tapisserie des Flandres. Donc elle date du XVIe siècle. Cornelia séquestrée s'échappe de l'armée du redoutable César. Pour l'histoire, en fait, c'est une intruse à Rochebrune. Donc celle-ci n'appartenait pas au château, parce qu'en fait, elle a été offerte au comte de Richemont, l'arrière-grand-père du propriétaire actuel, par la baronne du château de Hautefort. Le château de Hautefort avait brûlé en 1968, et le comte de Richemont a beaucoup aidé la baronne de l'époque à réhabiliter son site, donc elle lui a offert cette tapisserie qui a été rescapée des flammes. Il faut dire qu'avant, dans les châteaux, on mettait beaucoup de tapisseries parce que c'était l'isolation plus des murs. Ça gardait la chaleur dans une pièce.
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2: Bonjour à tous. Il avait probablement adhéré à la mouvance qui glorifie les tueries de masse. Le point du parquet national antiterroriste qui s'est saisi de l'enquête sur la fusillade dans un collège d'Aubagne lundi. L'adolescent de 14 ans est toujours en garde à vue pour avoir tiré sur le proviseur de son établissement et une professeure. Le principal suspect exprime des regrets. Il admet avoir commis cet acte pour se venger du personnel de son collège. La mobilisation lycéenne s'est poursuivie hier partout en France pour l'acte 5. Une journée marquée par de nombreuses tensions dans les cortèges comme à Rennes, Strasbourg ou encore à Lyon. À Paris, des heurts ont éclaté sur le boulevard des Invalides et la place Vauban. Le ministère de l'Intérieur annonçait la mobilisation de plus de 161 000 manifestants dans le pays, dont 41 500 dans la capitale. Et l'annonce à retenir de cette journée de mobilisation, c'est le soutien de la CGT. L'organisation syndicale appelle au rassemblement samedi prochain dans le cadre de la mobilisation nationale contre la vie chère. La CGT prévoit une convergence des revendications lycéenne et des gilets jaunes. Un policier mis en examen pour violence aggravée. Il a été placé sous contrôle judiciaire après avoir éborgné un lycéen à Tours fin septembre en marge des mobilisations lycéennes. La procureure de Tours précise que le policier a également interdiction de porter et posséder un LBD. L'actualité, c'est également la reprise des tensions dans le détroit d'Ormuz. Un navire citerne et un porte-conteneur ont été touchés par des projectiles d'origine inconnue hier. Aucune information n'a été dévoilée concernant d'éventuels dégâts ou victimes. L'île Maurice a instauré un couvre-feu partiel pour cette nuit. Décision actée en raison des manifestations violentes qui ont touché le pays insulaire depuis plusieurs jours. Des rassemblements sont organisés pour protester contre la pénurie d'eau et l'augmentation du coût de la vie. La mesure prendra fin ce mercredi matin. Et puis en foot, Lille y a longtemps cru avant de céder. Les Lillois se sont inclinés 3-0 face à Arsenal ce mardi soir dans le cadre de la deuxième journée de la Ligue des Champions. Voilà pour l'info, très bonne journée à tous.
3: La météo, c'est parti pour vos prévisions de ce mercredi 14 octobre. Une journée qui va se scinder en deux parties ce matin. Un temps qui reste brumeux avec des brouillards souvent denses et persistants. Pas de précipitations attendues. Le vent sera quasi nul et les températures seront de l'ordre de 13 à 14 degrés ce matin. Cet après-midi, le mercure qui devrait afficher entre 24 et 25 degrés pour les valeurs maximales, accompagné d'un beau temps malgré quelques passages nuageux. Toujours pas de précipitations attendues. La nuit prochaine sera claire et la journée de jeudi s'annonce comme la plus belle de la semaine avec du soleil du matin jusqu'au soir et des températures quasi similaires à celles que nous allons connaître aujourd'hui. La fin de semaine s'annonce quant à elle plus nuageuse, notamment ce week-end où les températures vont dégringoler.
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5: Bélier, ce mercredi vous offre une clarté d'esprit rare qui vous permet de prendre une décision que vous remettiez à plus tard. Les taureaux, on recherche votre compagnie. Gémeaux, vous jonglez avec plusieurs projets avec succès. Amis cancer, vous êtes apprécié. Lion, une mission qu'on vous confie vous stimule et vous mobilise bien au-delà de ce qu'on attendait de vous. Les vierges, votre curiosité intellectuelle vous mène vers une découverte qui vous enrichit durablement. Balance, vous créez autour de vous une harmonie qui n'y était pas et tout le monde respire mieux. Scorpion, vous percez à jour une dynamique cachée et cette compréhension vous donne un avantage décisif. Sagittaire, une confirmation arrive ce mercredi sur un projet ou un voyage. Les Capricornes, votre sens du détail vous permet d'identifier une économie de temps. Verseau, prendre soin des autres, c'est bien. Pensez à prendre soin de vous également. Et les Poissons, votre imagination fertile ce mercredi trouve un débouché concret.
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Sélection Nouvelle-Aquitaine du moment avec Slump and Standby et ce titre Leftover featuring Miscellanus. Slump and Standby, ce sont des artistes de l'écurie Banzai Lab, label indépendant bordelais, ardent défenseur des musiques urbaines. Slump et Standby cohabitent régulièrement en créativité sur les productions du collectif de création à 360 degrés tel que le revendique le fameux label Banzai Lab. L'association de Slump et Standby marie avec bonheur l'électronica mélancolique de Slump, rencontre de l'univers ambiant UK Garage de Buriol et de la musique contemporaine d'Eric Satie, une influence majeure du leader de Slump, le pianiste Julien Marshall, avec l'univers du beatmaker, producteur, vidéaste et cinéphile passionné de culture japonaise, Standby. Alors Standby, c'est le petit nom de la galette de riz de la gastronomie minimaliste du pays du soleil levant, pour ceux qui seraient intéressés par cette note culturelle. Outre Leftover, plusieurs autres titres de l'année figurent dans la programmation de votre radio, dont Where the Lion Weep et Bricks in the Wall avec Horus. Entre poésie aventureuse, harmonie vaporeuse, sonorité asiatique et beats maîtrisés, votre radio vous ouvre les portes d'un univers musical unique à passer en boucle pour agrémenter rêveries solitaires ou collectives selon affinité.

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2: Aujourd'hui, nous sommes donc en compagnie de Frédéric Cavalier, délégué général du Limousin Film Festival. Bonjour.
3: Bonjour.
2: Pour commencer, qu'est-ce que le Limousin Film Festival qui arrive les 10 et 11 octobre prochains en Haute-Vienne ?
3: C'est le festival international du film hors la ville, dont c'est la première édition, qui se veut ancrée sur le territoire rural en Limousin, et c'est pour ça qu'on l'a appelé le Limousin Film Festival.
2: Mais est-ce que ce sera uniquement des films qui traitent de la vie rurale en Limousin ?
3: Non, c'est pour ça que c'est hors la ville. C'est un petit peu plus large que la question de la vie rurale, mais ce qu'on questionne derrière, pour la première édition, c'est vraiment donner à voir un autre regard sur la campagne. Donc on a beaucoup, beaucoup, beaucoup de films. On a 30 films à voir qui ont été sélectionnés, qui donne à voir aussi énormément de points de vue différents sur les habitants de la vie rurale, sur les pratiques, la vie quotidienne, qu'est-ce qui s'y passe en fiction, en documentaire.
2: Avant de revenir sur la dimension internationale et indépendante de la sélection, j'aimerais qu'on revienne sur l'initiative. Pourquoi un festival hors la ville ?
3: Eh bien, parce que déjà, la plupart des festivals de cinéma se situent, voire même tous en fait, en ville. Donc pourquoi pas faire un festival de cinéma en dehors des villes ? Et ensuite, parce qu'on a aussi un festival de cinéma, je crois, sur le cinéma urbain. Donc toujours pareil, pourquoi pas de festival de cinéma sur le monde hors la ville ? Et donc tout ça nous a amené à créer le festival, le Limousin Film Festival, en se disant ben, on va vraiment parler de la thématique de la campagne. Et pour faire court, c'est un festival sur la campagne, à la campagne.
2: Et alors est-ce que l'idée c'est d'amener aussi ces personnalités, institutions, décisionnaires qui sont concentrés dans les grandes villes, vers justement la campagne en faisant un festival sur la ruralité, dans la ruralité ?
3: C'est une question très intéressante, oui, quelque part, parce qu'on a notamment d'ailleurs la première conférence avec les journalistes de Maconquet qui introduit cette idée-là, qui parle de la campagne, et c'est vrai qu'effectivement, on a fait beaucoup de travail d'enquête auprès des gens qui habitent en milieu rural et souvent ils trouvent qu'ils sont mal représentés en termes d'imaginaire. Et du coup, nous, ce qui nous intéressait, c'était de pouvoir leur donner l'occasion de prendre à part ce festival culturel.
2: Enquête, c'est-à-dire vous avez fait une étude de marché ou...
3: Non, c'est-à-dire qu'on travaille en amont. Ce qui nous a donné l'idée de faire ce festival, c'est notamment parce qu'on fait un gros travail documentaire, en fait, sur la perception du monde rural et de la campagne. Et donc, on a notamment, au préalable, fait un podcast où on a recueilli les témoignages d'habitants. Et c'est comme ça que, petit à petit, on en est venu à se dire que ça serait vraiment intéressant de faire un festival de cinéma, parce que, notamment, la question de la ruralité et de la culture en milieu rural.
2: Si on en vient au film, quand même à la programmation, parce que souvent on parle de beaucoup de choses à côté des films. La sélection, on a bien compris que la ruralité, la représentation et l'imaginaire de la ruralité, peut-être un imaginaire décalé de la ruralité, était important dans le critère de sélection. Mais alors, on est sur quel genre ? Du film sociologique, du documentaire ? Est-ce qu'il y a un critère de sélection de genre ?
3: Non, il y a un jury, donc c'est un vrai festival avec un appel à films, 344 films reçus, 30 films retenus, un comité de sélection, un jury composé de professionnels du cinéma qui a vu les 30 films là ces derniers jours et qui a rendu son verdict. On aura le verdict à la remise des prix le dimanche 11 octobre. Tout ça pour dire qu'effectivement, une des grandes innovations, on va dire, pour le festival, c'est qu'on était ouvert à tout type de films, c'est-à-dire tout format, des courts, des moyens, des longs, de la fiction, de l'animation, du documentaire. En fait, ce qui nous intéressait, c'était de savoir comment les réalisateurs ou les producteurs s'emparaient de ce sujet du hors la ville. Et il se trouve qu'on a reçu de quoi faire des séances thématiques, en fait.
2: Combien s'élève le montant d'une séance ou de la venue sur une journée ?
3: Ça fait partie des convictions très fortes qu'on a dès le début. C'était effectivement d'arriver à faire un festival où, en termes de billetterie, tout le monde pourrait accéder au festival. Donc on a un prix de pass. Il suffit d'acheter un pass à la journée ou un pass pour profiter du week-end, qui est de 13 euros, donc moins élevé qu'une place de cinéma en ville. Et sauf que par contre, on peut profiter de tout le festival pour une journée. Et si on en a marre, on peut repartir, revenir, on a un petit bracelet, donc il n'y a pas de problème. Et surtout, il ne faut pas oublier, le dimanche après-midi, on saura le vote du public.
2: Merci beaucoup.
3: Merci à vous.
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3: Yasmine Kichou.
4: Un homme âgé de 55 ans a perdu la vie hier dans un accident de la route à Ambazac. Vers 13h, sa voiture a quitté la chaussée sur la départementale 914 au lieu-dit Mazodon avant de percuter un poteau en béton. Malgré l'intervention des secours et les tentatives de réanimation, le conducteur domicilié à la Jonchère Saint-Maurice n'a donc malheureusement pas

0: Des femmes enceintes à risque et des enfants vers d'autres hôpitaux, notamment à Bordeaux, Poitiers et Clermont-Ferrand. Selon la CGT, les équipes ont connu un été particulièrement difficile, marqué par une forte charge de travail. La situation pourrait durer jusqu'au 18 octobre. Ces informations ont été révélées par nos confrères de France 3 Limousin. Les grottes du Jugement Dernier et du Vestiaire, situées derrière l'abbaye de Brantôme, dans le Périgord Vert en Dordogne, vont bénéficier d'importants travaux de sécurisation. D'un montant de 800 000 euros, le chantier vise à prévenir les risques d'effondrement de la voûte et les chutes de débris. Des piliers en béton et un grillage de protection seront installés. Les travaux débuteront le 2 novembre prochain et entraîneront la fermeture du site au public pendant 6 mois, soit jusqu'en mai 2027. La 26e édition de Courir à Saint-Junien, organisée par la section athlétisme de l'AS Saint-Junien, se tiendra ce dimanche 18 octobre. Au programme, deux courses urbaines de 5 et 10 km, des épreuves pour enfants et une marche solidaire au profit de France Parkinson. Les départs seront donnés au stade d'athlétisme rue Léo Lagrange. Attention, les inscriptions aux courses sont ouvertes en ligne jusqu'à demain, jeudi 15 octobre, à 20h. Enfin, deux résultats sportifs à retenir. Hier, le Limoges Handball s'est imposé face aux Espagnols d'Irun, 32 à 28 en Ligue européenne. Et puis en basket, hier encore, le Limoges CSP a battu Toulouse 99 à 88 en Coupe de France, malgré un handicap initial de 14 points. Bon mercredi à toutes et tous.
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2: La météo, c'est parti pour vos prévisions de ce mercredi, 14 octobre, une journée qui va se scinder en deux parties ce matin, un temps qui reste brumeux, avec des brouillards souvent denses et persistants, pas de précipitations attendues, le vent sera quasi nul et les températures seront de l'ordre de 13 à 14 degrés ce matin. Cet après-midi, le mercure qui devrait afficher entre 24 et 25 degrés pour les valeurs maximales, accompagné d'un beau temps malgré quelques passages nuageux, toujours pas de précipitations attendues, la nuit prochaine sera claire et la journée de jeudi s'annonce comme la plus belle de la semaine avec du soleil du matin jusqu'au soir et des températures quasi similaires à celles que nous allons connaître aujourd'hui. La fin de semaine s'annonce quant à elle plus nuageuse, notamment ce week-end où les températures vont dégringoler.
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4: Bélier, ce mercredi vous offre une clarté d'esprit rare qui vous permet de prendre une décision que vous remettiez à plus tard. Les taureaux, on recherche votre compagnie. Gémeaux, vous jonglez avec plusieurs projets avec succès. Amis cancer, vous êtes appréciés. Lion, une mission qu'on vous confie vous stimule et vous mobilise bien au-delà de ce qu'on attendait de vous. Les vierges, votre curiosité intellectuelle vous mène vers une découverte qui vous enrichit durablement. Balance, vous créez autour de vous une harmonie qui n'y était pas et tout le monde respire mieux. Scorpion, vous percez à jour une dynamique cachée et cette compréhension vous donne un avantage décisif. Sagittaire, une confirmation arrive ce mercredi sur un projet ou un voyage. Les Capricornes, votre sens du détail vous permet d'identifier une économie de temps. Verseau, prendre soin des autres, c'est bien. Pensez à prendre soin de vous également. Et les Poissons, votre imagination fertile ce mercredi trouve un débouché concret.
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2: À Limoges, la future patinoire métropolitaine devrait ouvrir ses portes à l'automne 2028. Un équipement de près de 7000 m² qui remplacera l'actuelle patinoire des Cassots, vieillissante et énergivore. Le chantier doit débuter à la mi-novembre à proximité de l'Aquapolis pour un budget prévisionnel de près de 20 millions d'euros hors taxes. Deux pistes de glace sont prévues, mais aussi un dispositif destiné à limiter les consommations d'énergie et d'eau. Fabien Doucet, maire de Panazol et vice-président de Limoges Métropole, en charge des grands équipements, a expliqué ce projet au micro de Charline Do.
3: Cette patinoire communautaire de Limoges Métropole verra le jour dans un petit peu plus de 2 ans, entre septembre et novembre 2028, en fonction de l'avancement du chantier.
2: Un équipement destiné aux clubs et aux compétitions, mais aussi aux familles et aux scolaires. Cette nouvelle patinoire doit également répondre aux limites de l'actuelle structure ouverte en 1982. La question énergétique a donc été centrale dans la conception du projet.
3: Lorsque le maire de Limoges, à l'époque Émile Angèle Auverté, a expliqué que la patinoire devenait trop énergivore, qu'on avait des problématiques d'approvisionnement en gaz réfrigérant et qu'on ne pouvait plus lancer de gros travaux pour continuer à la mettre aux normes, tout le monde l'a bien compris, c'est un bâtiment qui a plus de 40 ans. Hein. Et la seule question qui s'imposait et qui se posait aux 20 maires de la communauté urbaine, c'est de savoir si on voulait conserver ou non un équipement qui dynamise le territoire, qui participe à son attractivité ou pas sur son territoire. Donc en fait, la question a été posée et à l'unanimité, les 20 maires et les quasi 74 conseillers communautaires ont voté à l'unanimité pour que le territoire de Limoges Métropole, mais plus généralement le département de Haute-Vienne, continue à bénéficier d'une patinoire olympique. Et juste pour rappel, hein, sur le territoire de l'ex-Limousin, il n'y a que 2 patinoires olympiques, une à Brive qui est également très vieillissante, et celle de Limoges. Donc la question était surtout, est-ce qu'on veut conserver l'attractivité de notre territoire ou pas? La réponse, elle a été oui. À partir de ce moment-là, toute la communauté urbaine s'est mise au travail pour trouver le lieu, monter un projet qui réponde aux attentes, et puis derrière, bientôt, engager les travaux. Le futur exploitant de la patinoire sera le même que celui du centre aquatique. Nous avons relancé une nouvelle étude de délégation de services publics qui prendra son commencement au moment de l'ouverture de la future patinoire. Et donc, l'exploitant de la future patinoire sera celui qui exploitera également le centre aquatique.
2: La proximité avec le centre aquatique n'a donc rien d'un hasard. La chaleur produite pour maintenir la glace à basse température pourra être réutilisée par l'Aquapolis. Le projet prévoit aussi 3000 m² de panneaux photovoltaïques sur le toit avec l'objectif de couvrir 70% des besoins énergétiques grâce aux énergies renouvelables et à la récupération d'énergie. L'eau fait elle aussi partie des priorités environnementales.
3: Une des grandes particularités, un des grands atouts de ce projet de patinoire communautaire, c'est sa proximité immédiate dans son positionnement avec le centre aquatique de l'Aquapolis, qui va nous permettre de mutualiser les réseaux de froid et de chaleur, c'est-à-dire que toute la chaleur qui va être générée pour produire et maintenir la glace va être envoyée vers le centre aquatique pour réchauffer les bassins. Donc ça, c'est parti de la mutualisation des réseaux. Après, on aura 3000 m² de panneaux photovoltaïques sur la toiture de cette patinoire qui permettra de réduire la facture de consommation énergétique et de réduire nos charges financières sur le fonctionnement de cet équipement. Et on a un troisième volet, c'est l'utilisation de l'eau, puisque quasiment 90% de l'eau qui sera utilisée sur la patinoire sera réinjectée, réutilisée et recyclée sur le bâtiment lui-même.
2: Et au-delà de ces choix techniques, le projet représente un investissement conséquent pour Limoges Métropole. Son coût prévisionnel approche les 20 millions d'euros hors taxes. Le financement repose sur la collectivité avec une participation du Fonds européen de développement régional et du groupe d'action locale des Monts et de Limoges. Enfin, d'autres demandes de subventions ont également été engagées.
3: C'est un projet qui est estimé à 20 millions d'euros en coûts travaux et on va arriver pour l'instant à la fin des appels d'offres à ce coût de 20 millions d'euros qui seront investis sur le territoire de Limoges Métropole. Donc le cabinet d'architectes, c'est le cabinet Chabanne Architecture, donc qui est basé à Paris, à Saint-Étienne et à Lyon. Et après, il y a différents lots, hein. Il y a une vingtaine de lots qui sont attribués à des entreprises, dont beaucoup sont des entreprises locales. Donc là, on a lancé la phase de travaux, hein, avec la première réunion de chantier. On a un délai et 2 mois de mise en place du chantier. Donc ça va commencer à prendre vie à partir de la mi-octobre et avec les premiers engins qui arriveront mi-novembre 2026 pour une fin de travaux estimée sur, on va dire, le mois de octobre-novembre 2028 en fonction des aléas de chantier. Donc on part pour 2 ans de travaux.
2: Le chantier doit donc démarrer à la mi-novembre sur une partie du parking de l'Aquapolis. Environ 130 places de stationnement seront supprimées, mais 604 resteront disponibles sur le secteur. La mise en service de la nouvelle patinoire territoire est donc attendue à l'automne 2028. Elle doit ainsi permettre à l'Image Métropole de disposer d'un équipement plus moderne, ouvert toute l'année et conçu pour réduire son impact environnemental. Pour Kaolin, Yasmine Kichou.
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1: Bonjour au programme de votre soirée télé de ce mercredi 14 octobre sur TF1, Tracker, la suite de la série. Sur France 2, On aboie en silence, téléfilm. Sur TMC, Bonne conduite, film avec Laure Calamy. Pauline a une méthode bien à elle pour faire de la prévention routière. Formatrice dans un centre de récupération de points le jour, elle se transforme en serial killeuse de chauffeurs la nuit. Sur W9, Enquête criminelle, magazine. Sur France 3, Des racines et des ailes, magazine présenté par Carole Gessler. Sur le thème Passion patrimoine, mon île en Normandie, les îles anglo-normandes conservent leur patrimoine normand ancestral malgré leurs appartenances nationales différentes. Sur France 4, Johnny Hallyday symphonique, spectacle musical. L'objectif du directeur artistique historique de Johnny Hallyday est de faire revivre sur scène l'univers artistique du chanteur en faisant entendre sa voix accompagnée par 100 musiciens. Et puis sur M6, La France a un incroyable talent au divertissement présenté par Karine Lemarchand. Très belle soirée à tous.
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1: Et nous sommes le 14 octobre aujourd'hui, nous fêtons les Justes. Et en ce 14 octobre, je pourrais vous parler du premier vol supersonique de l'histoire réalisé par Chuck Yeager en 1947. J'aurais aussi pu vous parler du prix Nobel de la paix attribué à Martin Luther King en 1964. Mais le 14 octobre 1876, dans le Doubs, naissait Jules Bonneau, célèbre anarchiste du début du XXe siècle. Il naît dans une famille pauvre et connaît sa première condamnation à 17 ans. Son engagement anarchiste est connu de tous les patrons de la région et personne ne veut l'engager. En 1910, Bonneau se rend à Londres où il sera le chauffeur de Sir Arthur Conan Doyle, le père de Sherlock Holmes. De retour à Lyon, il est le premier à introduire l'automobile dans l'arsenal du crime et le 21 décembre 1911 commence réellement l'épopée de la bande à Bonneau. Avec trois complices, il s'attaque à la recette de la Société Générale à Paris, suivant plusieurs autres braquages, souvent meurtriers, en France et en Belgique. Les photos de Bonneau et de ses complices s'étalent dans les journaux. Au printemps 1912, Bonneau trouve refuge a choisi le roi, près de Paris, et le dimanche 28 avril 1912, une quinzaine d'inspecteurs cernent le pavillon. Le siège et la fusillade commencent. 20 000 personnes accourent en train, en fiacre, en auto ou à pied. À midi, il y a près de 30 000 personnes autour du pavillon. Le siège dure des heures, la fusillade ne connaît aucun répit. Le pavillon est dynamité à plusieurs reprises. Jules Bonneau est atteint de 6 balles. La citation du jour est signée du dramaturge irlandais George Bernard Shaw. Ne pas être anarchiste à 16 ans, c'est manquer de cœur. L'être encore à 40 ans, c'est manquer de jugement.
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0: Il est 7h, bienvenue sur Kaolin FM, c'est le début du morning avec Julien, info locale, info limousine, reportage, musique et bonne humeur au programme, top départ.
1: Bonjour à tous. Les lycéens ont de nouveau défilé hier dans plusieurs villes pour dénoncer leurs conditions d'apprentissage. Ils étaient plus de 160 000 selon le ministère de l'Intérieur, 480 000 selon les organisateurs. En parallèle, le gouvernement a fait état d'un recul des fermetures d'établissements hier matin avec 214 lycées fermés contre 224 jeudi dernier. On rappelle que des représentants des mouvements lycéens ont rendez-vous demain avec le ministre de l'Éducation nationale, Édouard Geffray. Et depuis le début du mouvement, 36 enquêtes de l'IGPN, la police, des polices ont été ouvertes. C'est ce qu'a indiqué hier le ministre de l'Intérieur, Laurent Nunez, devant le Sénat. Et d'ailleurs, le policier accusé d'être à l'origine du tir de LBD qui a éborgné un lycéen à Tours fin septembre. Il a été mis en examen pour violence aggravée hier. Dans le reste de l'actualité, ce texte était réclamé depuis longtemps par les associations féministes et de défense des enfants. Le projet de loi intégrale contre les violences sexistes et sexuelles a été adopté hier à l'unanimité par l'Assemblée nationale. Il prévoit notamment une nouvelle infraction sur l'inceste ou encore la mise en place d'un socle minimal d'enquête dans toute procédure portant sur des violences sexuelles, sexistes ou intrafamiliales. L'examen doit se poursuivre au Sénat. Les pêcheurs vont recevoir une aide sur le carburant en avance. L'annonce hier du ministère de la Mer, conséquence de la poursuite de la hausse des prix des carburants. Les 2000 entreprises de pêche devaient ainsi commencer à la toucher dès hier, 11 millions d'euros au total. Ce drame en Guyane, un enfant âgé de 7 ans, oublié dans un car scolaire, a été retrouvé mort hier en début d'après-midi. Le bus avait rejoint son dépôt. À ce stade, aucune information n'a été communiquée sur les causes exactes du décès de l'enfant. Une enquête est en cours, notamment pour établir les responsabilités de chacun. Et puis on termine avec un mot de football. Lille a résisté et a cru à l'exploit à Arsenal avant d'encaisser 3 buts en 7 minutes. Les Gunners s'imposent 3-0 pour la deuxième journée de Ligue des Champions, c'était hier. Avant ça, Lens n'a pas fait mieux et s'est incliné à domicile face au Sporting Portugal. Score final 2-0. Excellent début de journée à tous.
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2: La météo, c'est parti pour vos prévisions de ce mercredi 14 octobre, une journée qui va se scinder en deux parties ce matin, un temps qui reste brumeux avec des brouillards souvent denses et persistants, pas de précipitations attendues, le vent sera quasi nul et les températures seront de l'ordre de 13 à 14 degrés ce matin. Cet après-midi, le mercure qui devrait afficher entre 24 et 25 degrés pour les valeurs maximales, accompagné d'un beau temps malgré quelques passages nuageux, toujours pas de précipitations attendues. La nuit prochaine sera claire et la journée de jeudi s'annonce comme la plus belle de la semaine avec du soleil du matin jusqu'au soir et des températures quasi similaires à celles que nous allons connaître aujourd'hui. La fin de semaine s'annonce quant à elle plus nuageuse, notamment ce week-end où les températures vont dégringoler.
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0: Le morning, Kaolin, soyez les bienvenus sur l'antenne avec bien sûr, eh bien c'est 3h, ça y est, d'émission hebdomadaire du lundi au vendredi. Ravi de passer ce début de journée en votre compagnie. Vos rendez-vous de cette première heure arrivent bien évidemment. On retrouve dans une poignée de minutes l'horoscope. On retrouvera également Julien Firlet qui viendra nous parler de l'agenda. On vous parlera de l'actualité locale tout à l'heure, bien sûr, à 7h30. Ce sera avec Yasmine Kichou. Et puis le premier reportage arrive à 7h40, suivi de près par la revue de presse à 7h50. 7h50. Qu'est-ce qu'on peut dire aujourd'hui? Il va faire un temps assez moyen. On vous l'a dit un petit peu dans les prévisions météo. Il va falloir profiter de jeudi et de vendredi avant de nouveau de passer un week-end sous la grisaille. On en reparlera bien évidemment dans nos prévisions météo. Pour l'heure, pour démarrer cette émission, musique avec deux femmes, deux grandes voix. Sabrina Carpenter, Buzzy Woman arrive dans quelques instants. Et pour démarrer l'émission et se mettre en jambes, je vous propose Mickey. Voici Échec et Maths pour démarrer le Morning Kaolin. À 19h.

0: Dans un instant, retour de la musique.
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2: Bélier, ce mercredi vous offre une clarté d'esprit rare qui vous permet de prendre une décision que vous remettiez à plus tard. Les taureaux, on recherche votre compagnie. Gémeaux, vous jonglez avec plusieurs projets avec succès. Amis cancer, vous êtes appréciés. Lion, une mission qu'on vous confie vous stimule et vous mobilise bien au-delà de ce qu'on attendait de vous. Les vierges, votre curiosité intellectuelle vous mène vers une découverte qui vous enrichit durablement. Balance, vous créez autour de vous une harmonie qui n'y était pas et tout le monde respire mieux. Scorpion, vous percez à jour une dynamique cachée et cette compréhension vous donne un avantage décisif. Sagittaire, une confirmation arrive ce mercredi sur un projet ou un voyage. Les Capricornes, votre sens du détail vous permet d'identifier une économie de temps. Verseau, prendre soin des autres, c'est bien. Pensez à prendre soin de vous également. Et les Poissons, votre imagination fertile ce mercredi trouve un débouché concret.
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0: nouveauté, une bonne nouveauté. Jane et Meryl, Femme, ça s'appelle. Ça vient de rentrer dans notre programmation et ça fait partie des coups de cœur, évidemment, du moment. On enchaîne tout de suite avec un autre morceau que vous connaissez bien. On en parle tout de suite.
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0: Une artiste qui est en train d'exploser sur la scène française, vraiment, Camille Yembe. Voici l'un des singles que l'on passe en ce moment sur l'antenne et qui va nous amener tranquillement jusqu'à l'heure de l'agenda où nous allons retrouver Julien Firlet. Le morceau s'intitule « Je ne l'ai jamais dit à personne ».
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0: Dans un instant, retour de la musique. 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
1: Vos idées sorties, vos rendez-vous près de chez vous. Commençons ce mercredi 14 octobre. Vous avez rendez-vous à Thiviers pour une collecte de textiles avec SMD3 et Le Relais. C'est à l'Intermarché de Thiviers de 9h à midi. Dépôt de vêtements, linge de maison et chaussures propres et secs en sac fermé de 30 litres. Des rendez-vous qui vous sont proposés ce jeudi 15 octobre. C'est à Thiviers pour le 7e forum métier emploi travail au gymnase René Forestier de 8h30 à 17h. Vous retrouverez plus de 120 exposants professionnels, démonstration, espace emploi, formation et orientation. Un spectacle d'improvisation en route pour 2050 vous est proposé à Oradour-sur-Verse, à la salle Robert Morange de 19h à 22h. Ce vendredi 16 octobre, des rendez-vous à Chalut avec le spectacle des mascottes 18h et rendez-vous à Saint-Thierry-la-Perche à la soirée Ambrod-Brout à la salle Atane. Tartine et musique organisée par le comité de jumelage Saint-Thierry-Badouinsheim à 19h30. Ce samedi, direction Saint-Auvan pour Octobre Rose avec l'Abeille au Vent Est à la salle de la Prade de 14h à 18h. Une paella royale et musette vous est proposée à Chalut à la salle Louis Aragon, ouverture des portes dès 19h. Rendez-vous à Oradour-sur-Glane avec le concert de Malagali Ripoll. C'est au complexe sportif. Rendez-vous à 21h Magali Ripoll que vous retrouvez dans N'oubliez pas les paroles avec Nagui. Ce dimanche, des rendez-vous à la Coquille avec un grand vide-grenier, place de l'église de 7h à 18h à Videx, c'est la foire d'automne sur le site de la Chassagne de 8h à 18h avec en repas un jambon braisé à 22€, moins 10€ pour les moins de 12 ans sur réservation 06 32 39 03 35. Saint-Laurent-sur-Gorre vous propose un baby truck et vide dressing à la salle polyvalente de 8h à 17h à Maisonnet sur Tardoire. C'est une randonnée octobre rose et un repas départ à la salle des fêtes à partir de 9h à Riac-Lastour ce dimanche. Que serait une soupe sans pollinisateurs? C'est à la mairie de Lastour et Jardin de l'An 1000 de 9h à 13h à Limoges. C'est la journée nationale de la réparation avec l'Université populaire du Pont-Saint-Étienne, rue Charles Michel, toute la journée.
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Une artiste découverte, Kaolin, Lucinte à l'instant avec le morceau Waterfalls. À suivre, Jeanne Bonjour, finir par en rire. Et juste après, nous retrouverons l'actualité locale. Le flash qui vous est proposé est présenté bien sûr par Yasmine Kichou. Pour l'instant, voici donc Jeanne Bonjour.

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3: Yasmine Kichou.
4: Un homme âgé de 55 ans a perdu la vie hier dans un accident de la route à Ambazac. Vers 13h, sa voiture a quitté la chaussée sur la départementale 914 au lieu-dit Mazodon avant de percuter un poteau en béton. Malgré l'intervention des secours et les tentatives de réanimation, le conducteur domicilié à la Jonchère Saint-Maurice n'a donc malheureusement pas survécu. Les conditions de circulation se sont avérées délicates ce début de semaine dans le département en raison de la pluie. Restez prudents. Environ 1000 lycéens ont manifesté hier dans les rues de Limoges et plusieurs établissements, dont Turgot, Renoir et Gay-Lussac, ont connu des blocages partiels. Pour rappel, les manifestants réclament davantage de moyens humains et matériels, des classes moins chargées et de meilleures conditions d'études. Ils dénoncent également Parcoursup et la dégradation des conditions d'enseignement. En début d'après-midi, des tensions ont éclaté avec les forces de l'ordre. Une nouvelle mobilisation est annoncée demain à Limoges.

0: installée. Les travaux débuteront le 2 novembre prochain et entraîneront la fermeture du site au public pendant 6 mois, soit jusqu'en mai 2027. La 26e édition de Courir à Saint-Junien, organisée par la section athlétisme de l'AS Saint-Junien, se tiendra ce dimanche 18 octobre. Au programme, deux courses urbaines de 5 et 10 km, des épreuves pour enfants et une marche solidaire au profit de France Parkinson. Les départs seront donnés au stade d'athlétisme rue Léo Lagrange. Attention, les inscriptions aux courses sont ouvertes en ligne jusqu'à demain, jeudi 15 octobre à 20h. Enfin, deux résultats sportifs à retenir. Hier, le Limoges Handball s'est imposé face aux Espagnols d'Irun, 32-28 en Ligue européenne. Et puis en basket, hier encore, le Limoges CSP a battu Toulouse 99-88 en Coupe de France, malgré un handicap initial de 14 points. Bon mercredi à toutes et tous.
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3: La météo, c'est parti pour vos prévisions de ce mercredi 14 octobre, une journée qui va se scinder en deux parties ce matin, un temps qui reste brumeux avec des brouillards souvent denses et persistants, pas de précipitations attendues, le vent sera quasi nul et les températures seront de l'ordre de 13 à 14 degrés ce matin. Cet après-midi, le mercure qui devrait afficher entre 24 et 25 degrés pour les valeurs maximales, accompagné d'un beau temps malgré quelques passages nuageux, toujours pas de précipitations attendues. La nuit prochaine sera claire et la journée de jeudi s'annonce comme la plus belle de la semaine avec du soleil du matin jusqu'au soir et des températures quasi similaires à celles que nous allons connaître aujourd'hui. La fin de semaine s'annonce quant à elle plus nuageuse, notamment ce week-end où les températures vont dégringoler.
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3: Le Morning, Kaolin, bien sûr, qui continue sa route après cette tranche d'info. On va retrouver un peu de musique avec un morceau que vous connaissez bien de Alain Souchon, un de ses classiques qui s'appelle Le Baiser. Mais il vient de sortir une version extraite d'un concert live et c'est franchement une petite pépite que je vous propose maintenant. Juste après, eh bien, nous retrouverons le premier reportage de ce matin. On en reparle dans quelques instants. Musique pour l'heure, Alain Souchon, Le Baiser sur Kaolin.
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3: Nous prenons la direction de la Charente-Limousine aujourd'hui, direction Étagnac et son château de Rochebrune, digne d'un décor de film. Quatre tours, des douves, ce monument des 11 et 12e siècles vous offre un voyage dans le temps à lui seul. La visite guidée est assurée par Fatia Guétarny, guide conférencière de la communauté de communes de Charente-Limousine.
4: Donc pour bien comprendre l'histoire du château, on va repartir au 10e siècle, quand s'est constituée la principauté de Chabanais. Alors, une principauté qui a perduré jusqu'à la fin du 18e. Il faut savoir que toutes les principautés se sont disloquées dans le courant du 14e siècle, ont été remplacées par des châtellenies. Alors, pourquoi celle de Chabanais a perduré? Parce qu'en fait, ça s'est toujours transmis par alliance. Et puis, des grands noms se sont succédés sur ces terres de Charente-Limousine. Alors, il faut savoir qu'au début, ces terres de Charente-Limousine étaient très convoitées par le vicomte de Rochechouart et le comte de La Marche, parce que nous sommes quand même à la limite de plusieurs départements. Donc, pour protéger ces terres, le comte d'Angoulême va asseoir un premier seigneur. Alors, ce seigneur, ça avait un nom bizarre, il s'appelait Abon Catarma. Et il va lui donner ce titre de prince avec toutes les allégations en fait, qui vont avec. Un pouvoir de justice, un pouvoir fiscal, un pouvoir administratif. Ont succédé quatre dynasties, les Jourdains. Les Jourdains, une famille de grands bâtisseurs. Pour ce qui concerne le château de Rochebrune, Jourdain IV va édifier la tour nord, mais va partir en croisade aux côtés de Richard Cœur de Lion. La seigneurie qui a marqué vraiment le château à cette période-là, c'était les Montluc. Montluc, Blaise de Montluc, chef des catholiques. Alors Blaise de Montluc, quand il arrivait sur la principauté, il l'enrichit parce qu'à son actif, il a quand même tout le sud-ouest de la France. Sa mission première, c'était de repousser l'invasion protestante arrivant du sud. Donc ensuite, on ne sait pas trop ce qui s'est passé au château. Il y a eu beaucoup d'alliances. Donc et le dernier seigneur, un marquis Colbert de Chabanais, n'a pas eu de descendant. Donc il va vendre séparément les terres de Confolens, Chabanais et Rochebrune. Le château de Rochebrune va être racheté par un général d'Empire, le comte Dupont-Pierre de l'Étang, général de l'armée napoléonienne. Alors là, nous sommes dans sa demeure. On va marcher sur ses pas. Tout le château contient ses propres effets personnels. Et aujourd'hui, les propriétaires, c'est des descendants de cette famille. Donc c'est monsieur Henri Panon de Bassin, comte de Richemont, et maire d'Étagnac. Donc c'est une demeure qui est privée. Donc c'est ce qui explique qu'on ne visite pas complètement le château dans son intégralité. Nous avons un petit peu avancé dans la visite, vu la chaleur qu'il y a dehors. Donc nous sommes dans la salle à manger du château. Tout ce que vous allez voir ici, tout le mobilier, les souvenirs de voyage, les services en porcelaine ont appartenu à la famille Dupont. Par exemple, dans cette salle à manger, les vitrines qui contiennent les services en porcelaine sont premier empire. Donc va se côtoyer le premier, le second empire. Le second empire, on le verra à l'étage, c'est beaucoup plus lourd. Là, le premier empire, c'est un rappel à l'antiquité classique. Quand on rentre dans cette salle à manger, notre regard, en fait, va se propulser vers les plafonds. Ces plafonds ont été peints dans le courant du 14e et ils ont été complètement restaurés au début du siècle. C'est l'influence mauresque au niveau de toutes les peintures. Et ici, sur cette poutre, vous retrouvez l'armoirie des princes de Chabanais. C'est de Lion et Léopardé. Les premières transformations de Rochebrune, période Renaissance. Donc c'est ce qui explique également qu'à l'intérieur, vous avez ces très belles cheminées en granit, en pierre. Une autre particularité, c'est les manteaux des cheminées. Donc les manteaux sont peints, pas par n'importe qui. Ils ont été peints par la comtesse Grâce Bergon, la femme du général. Donc la comtesse Grâce Bergon était une artiste. Donc elle faisait beaucoup de choses, mais dans l'ombre de son mari, parce que c'était mal vu pour une femme de s'adonner à tous ses côtés, ce côté artistique. Là, elle a rendu hommage à la campagne d'Autriche de son mari, donc en peignant les drapeaux aux ennemis pendant cette campagne. Et au centre, vous avez cette armoirie, c'est celle de la famille Dupont. Donc c'est une arche surmontée de 3 étoiles d'argent. Une autre pièce très intéressante, c'est cette tapisserie. Tapisserie des Flandres, donc elle date du XVIe siècle. Cornelia séquestrée s'échappe de l'armée du redoutable César. Pour l'histoire, en fait, c'est une intruse à Rochebrune. Donc celle-ci n'appartenait pas au château, parce qu'en fait, elle a été offerte au comte de Richemont, l'arrière-grand-père du propriétaire actuel, par la baronne du château de Hautefort. Le château de Hautefort avait brûlé en 1968. Et le comte de Richemont a beaucoup aidé la baronne de l'époque à réhabiliter son site. Donc elle lui a offert cette tapisserie qui a été rescapée des flammes. Il faut dire qu'avant, dans les châteaux, on mettait beaucoup de tapisseries parce que c'était l'isolation plus des murs. Ça gardait la chaleur dans une pièce.
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2: Si c'était vraiment arrivé, elle aurait porté plainte tout de suite.
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le nouveau Oshi qui s'appelle tout simplement À ta santé, consentement. Ça vient d'arriver, ça vient de sortir et c'est déjà bien sûr en programmation sur votre radio. À venir également Marguerite, un peu beaucoup. Ça aussi, ça vient tout juste de nous arriver, c'est tout frais. Et ça s'annonce comme un single qui sera le premier d'une longue série, surtout avec un album. Marguerite, vous le savez bien sûr, qui avait gagné la Starac il y a 2 ans. Voici donc un peu beaucoup.

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1: La revue de presse, Kaolin, la radio, et on commence tout de suite avec votre quotidien Sud-Ouest qui titre en une. Colère des lycéens, acte 5, la bataille des effectifs. Lycéens et étudiants revendiquent une participation en hausse et entendent faire durer le mouvement. Le gouvernement, quant à lui, annonce une baisse de la mobilisation et parie sur son essoufflement. Votre quotidien qui vous parle également en une du festival BD de Bassillac. Le maître argentin José Nuñoz est invité d'honneur. Votre quotidien qui vous parle également cybersécurité en une avec l'attaque des frigos, un bon coup de semonce. Direction maintenant les pages du Périgord Vert pour vous parler notamment à Thiviers. Il y a de l'avenir de cette antenne locale. La Ligue contre le cancer cherche un coordinateur. Du côté de Nontron, plus de 400 animaux sont réunis à l'exposition de la société avicole. La Charente Libre maintenant en une. Social, mouvement lycéen, Parcoursup cristallise la colère. La suppression du processus d'orientation et de sélection des bacheliers via la plateforme numérique, vue comme une source d'angoisse et de découragement, fait partie des principales revendications des lycéens mobilisés depuis plusieurs semaines. Votre quotidien qui vous parle également en une à Soyaux, agression sexuelle, un enseignant de maternelle interpellé en classe. Du côté des pages de Charente-Limousine, on vous parle à Champagne aux Moutons, Octave Noir, le prêtre capitaine, a retrouvé sa famille au cimetière. Du côté de Chasseneuil-sur-Bonnieure, la création des apprentis du BTP CFA récompensé au niveau mondial. À S, le conseil municipal des jeunes officiel installé. Et puis on vous parle également à Chabanais de la commune qui se mobilise pour la lutte contre le cancer du sein. On termine par la une de votre quotidien Le Populaire du Centre qui parle du poids de la précarité. En Haute-Vienne, la précarité pèse sur le quotidien des étudiants comme sur celui des familles. On vous parle également en une sociale. Plus étiolé, le mouvement lycéen continue. On vous parle également des sapeurs-pompiers. Le SDIS 87 au bord de la rupture budgétaire.
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0: balade tout en douceur. C'est le nouveau Pomme à l'instant sur l'antenne de Kaolin. Il s'appelle Seul dans la foule. Et voilà encore une nouveauté qui est rentrée dans notre programmation cette semaine. Une belle petite balade avec un texte ciselé comme on les aime. Pomme sur Kaolin. Tout de suite, on enchaîne avec le nouveau U2.
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0: Le nouveau YouTube qui s'appelle Silencio et qui va nous permettre de conclure cette première heure. Restez avec nous dans quelques instants, le journal complet de la rédaction.

0: Il est tout juste 8h si vous nous rejoignez sur l'antenne de Kaolin FM. Ravi de vous retrouver pour cette deuxième heure du morning. Et on attaque tout de suite avec une tranche info. Je vous retrouve dans quelques minutes pour la météo. Mais d'abord, voici le journal de la rédaction, journal complet.
1: Bonjour à tous, la contestation lycéenne continue avec de nouvelles manifestations hier. En parallèle, Laurent Nunez, lui, a défendu la transparence des enquêtes autour des violences attribuées à la police. Le projet de budget va pouvoir être débattu à l'Assemblée nationale. Et puis en football, Lille a longtemps cru à l'exploit, mais Arsenal était finalement beaucoup plus fort. Plus de 160 000 manifestants selon le ministère de l'Intérieur, 480 000 selon les organisateurs. Les lycéens ont de nouveau défilé hier dans plusieurs villes pour dénoncer leurs conditions d'apprentissage à Rennes, Strasbourg ou encore Lyon. À Paris, des violences ont éclaté sur le boulevard des Invalides et la place Vauban. On rappelle que des représentants des mouvements lycéens ont rendez-vous demain avec le ministre de l'Éducation nationale, Édouard Geffray. Et depuis le début du mouvement, 36 enquêtes de l'IGPN ont été ouvertes. C'est ce qu'a indiqué hier Laurent Nunez devant le Sénat. Le ministre de l'Intérieur qui a défendu l'indépendance de la police, des polices et des enquêtes menées autour de ces violences présumées. On l'écoute.
2: L'ensemble des investigations qu'elle mène le sont sous l'autorité de magistrats. Nous, on n'a pas spécialement à en connaître. Elles sont quand même indépendantes. Judiciairement, sous l'autorité de magistrats, on a 4 affaires qui portent sur des blessures mutilantes. Et on a 6 affaires de blessures significatives. Ça fait une dizaine d'affaires sur les 36. Puis il faut avoir été un professionnel comme moi pour savoir que l'IGPN et l'IGGN sont craints par les forces de sécurité intérieure. Personne dans les forces de sécurité intérieure pense qu'il est protégé par l'IGPN.
1: Et d'ailleurs, le policier accusé d'être à l'origine du tir de LBD qui a éborgné un lycéen à Tours, il a été mis en examen pour violence aggravée hier. Les faits s'étaient déroulés le 30 septembre dans le cadre de la contestation lycéenne. Et à Aubagne, le parquet national antiterroriste s'est saisi de l'affaire. On le rappelle, un collégien de 14 ans a ouvert le feu dans son établissement scolaire lundi. Les enquêteurs ont découvert que le suspect était fasciné par les tueries de masse dans les écoles. Dans le reste de l'actualité, le projet de loi intégrale contre les violences sexistes et sexuelles adopté hier à l'unanimité par l'Assemblée nationale. Un texte dont l'examen a été accéléré après le choc provoqué par la mort de Liana dans le Gers. Il prévoit notamment une nouvelle infraction sur l'inceste ou encore la mise en place d'un socle minimal d'enquête dans toute procédure portant sur des violences sexuelles, sexistes ou intrafamiliales. L'examen doit se poursuivre au Sénat. Et l'Assemblée nationale, de son côté, a débuté hier l'examen du projet de loi de finances pour 2027. Les députés ont en effet rejeté la motion de rejet déposée par le Parti socialiste. Il reste 3863 amendements à examiner. Plusieurs semaines de débats qui s'annoncent donc tendus dans un contexte de prix à la consommation en hausse et de budgets de plus en plus serrés pour les ménages. Et l'ONG Action contre la faim a d'ailleurs publié en début de semaine un rapport qui montre que 7 millions de Français ont du mal à se nourrir. Et pour Charine Moreno-Garcia, chargée de plaidoyer d'Action contre la faim, ce projet de budget de l'État risque d'aggraver la situation.
3: Déjà, ce qu'on voit, c'est que de plus en plus de personnes sont concernées par cette précarité. Et donc aujourd'hui, on va encore diminuer ou restreindre le budget de plusieurs personnes, plusieurs familles pour vivre dignement. Encore plus à faire des arbitrages qui sont très complexes dans la vie quotidienne d'une personne. Je dis payer un loyer, s'assurer un toit et puis avec le reste, s'acheter à manger. L'alimentation, c'est toujours la variable d'ajustement de tous les ménages. Donc si aujourd'hui, on prive de plus en plus de personnes des moyens pour se nourrir, ces personnes vont voir diminuer la part de leur budget qui est dédiée aussi à l'alimentation.
1: Action contre la faim qui a lancé une grande pétition pour la reconnaissance du droit à l'alimentation. L'objectif, réunir 1 million de signatures dans l'Union européenne d'ici 2027. Léon XIV a été opéré avec succès, mais le Saint-Siège a révélé que la tumeur retirée était cancéreuse. Le pape souffrait d'un nodule circonscrit au poumon repéré lors d'un examen de routine. Il s'agit de la première alerte de santé pour le souverain pontife de 71 ans depuis son élection à la tête de l'Église catholique en mai 2025. Et puis en football, Lille a résisté et même cru à l'exploit Arsenal. Avant d'encaisser 3 buts en 7 minutes. Les Gunners se sont imposés hier soir 3-0 pour la deuxième journée de Ligue des Champions. Les Lillois ont tenu tête aux champions d'Angleterre et vice-champions d'Europe pendant une heure avant de craquer. Mais le capitaine lillois, Benjamin André, regrette la fin de match fatale à son équipe.
4: C'est sûr que quand on prend le premier, après tout devient plus compliqué. On avait plutôt pas mal, trop mal défendu, mais on a trop peu proposé. Il y avait la place de jouer. On a fait quelques bonnes sorties, mais c'était pas assez. Je pense qu'on est loin de ce qu'on peut faire et de ce qu'on sait faire. Après ce soir, voilà, c'est un match à part quand même. On joue une très grosse équipe, il fallait être solidaire, bien défendre énormément de qualité, on voit leurs changements et tout de suite ça accélère aussi. Donc ce soir, il y avait mieux à faire avec le ballon si on avait eu un peu plus de courage, un peu plus si on avait osé un peu plus.
1: Et avant ça, Lens n'a pas fait mieux et s'est incliné à domicile 2-0 face au Sporting Portugal. Ce soir, c'est au tour du PSG de jouer son deuxième match contre Manchester City à 21h. Excellent début de journée à tous.
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8: La météo, c'est parti pour vos prévisions de ce mercredi 14 octobre, une journée qui va se scinder en deux parties ce matin, un temps qui reste brumeux avec des brouillards souvent denses et persistants, pas de précipitations attendues, le vent sera quasi nul et les températures seront de l'ordre de 13 à 14 degrés ce matin. Cet après-midi, le mercure qui devrait afficher entre 24 et 25 degrés pour les valeurs maximales, accompagné d'un beau temps malgré quelques passages nuageux, toujours pas de précipitations attendues. La nuit prochaine sera claire et la journée de jeudi s'annonce comme la plus belle de la semaine avec du soleil du matin jusqu'au soir et des températures quasi similaires à celles que nous allons connaître aujourd'hui. La fin de semaine s'annonce quant à elle plus nuageuse, notamment ce week-end où les températures vont dégringoler.
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0: Le Morning Kaolin, on attaque la deuxième heure. 8 heures passées d'un peu plus de 7 minutes, bientôt 8. C'est parti pour vos rendez-vous à venir dans cette seconde partie d'émission. L'agenda, dans quelques instants, bien sûr, avec Julien Firlet qui revient pour vous donner tous les bons plans sortis sur cette fin de semaine. On retrouvera également la chronique ciné tout à l'heure aux alentours de 7h20. Le flash de Yasmine Kichou, l'actualité locale à 8h30. Et puis vous retrouverez à 8h40 le second reportage de ce matin. On parlera d'Octobre Rose et de prévention auprès des lycéens de Darnay. Nous étions avec les intervenants hier. Nous vous en parlerons tout à l'heure. Ce sera l'objet du second reportage de ce matin. Et puis bien sûr, la revue de presse qui revient à 8h50. Pas mal de musique également et de nouveautés à vous proposer, comme notamment ce nouveau morceau de Mylène Farmer qui s'appelle Des LOL et des Quoi. Un morceau dans lequel elle démonte un peu ce qu'est devenu la langue française aujourd'hui. On ne peut pas vraiment dire qu'elle est tort. Je vous laisse découvrir ce nouveau morceau de Mylène Farmer.

0: Dans un instant, retour de la musique.
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2: Vos idées sorties, vos rendez-vous près de chez vous. Commençons ce mercredi 14 octobre. Vous avez rendez-vous à Thiviers pour une collecte de textiles avec SMD3 et le relais. C'est à l'Intermarché de Thiviers de 9h à midi. Dépôt de vêtements, linge de maison et chaussures propres et secs en sac fermé de 30 litres. Des rendez-vous qui vous sont proposés ce jeudi 15 octobre. C'est à Thiviers pour le 7e forum métier emploi travail au gymnase René Forestier de 8h30 à 17h. Vous retrouverez plus de 120 exposants professionnels, démonstration, espace emploi, formation et orientation. Un spectacle d'improvisation en route pour 2050 vous est proposé à Oradour-sur-Verste à la salle Robert Morange de 19h à 22h. Ce vendredi 16 octobre, des rendez-vous à Chalut avec le spectacle des mascottes 18h et rendez-vous à Saint-Thierry-la-Perche à la soirée Ambrode Brout à la salle Attane. Tartines et musique organisée par le comité de jumelage Saint-Thierry-Badwinsheim à 19h30. Ce samedi, direction Saint-Auvent pour Octobre Rose avec l'Abeille au Vent Est à la salle de la Prade de 14h à 18h. Une paella royale et musette vous est proposée à Chalut à la salle Louis Aragon, ouverture des portes dès 19h. Rendez-vous à Oradour-sur-Glane avec le concert de Malagali Ripoll. C'est au complexe sportif. Rendez-vous à 21h Magali Ripoll que vous retrouvez dans N'oubliez pas les paroles avec Nagui. Ce dimanche, des rendez-vous à la Coquille avec un grand vide-grenier, place de l'église de 7h à 18h à Videx, c'est la foire d'automne sur le site de la Chassagne de 8h à 18h avec en repas un jambon braisé à 22€, moins 10€ pour les moins de 12 ans sur réservation 06 32 39 03 35. Saint-Laurent-sur-Gorre vous propose un baby truck et vide dressing à la salle polyvalente de 8h à 17h à Maisonnet sur Tardoire, une randonnée octobre rose et un repas départ à la salle des fêtes à partir de 9h à Riac-Lastour ce dimanche. Que serait une soupe sans pollinisateurs? C'est à la mairie de Lastour et Jardin de l'An 1000 de 9h à 13h à Limoges. C'est la journée nationale de la réparation avec l'Université populaire du Pont-Saint-Étienne, rue Charles Michel, toute la journée.
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0: Chronicles, c'est le nouveau James Blunt. James Blunt qui fait un retour remarqué avec deux singles qui annoncent un album qu'on a hâte de vous faire découvrir dans son intégralité. En tout cas, tous les morceaux, bien sûr, qui seront sympas pour passer à l'antenne. Les deux premiers singles, en tout cas, sont excellents. Dans quelques instants, David Guetta et Hippaton. Et puis, je vous retrouve pour la chronique ciné. Et si on se faisait une toile ?
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0: Dans un instant, retour de la musique.
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3: Le cinéma sur Kaolin, la radio, bienvenue dans Et si on se faisait une toile en ce mercredi 7 octobre. Tout de suite, voici vos prévisions avec les films qui seront diffusés du côté du cinéma Arévi de Saint-Thirier. 4 séances vous seront proposées aujourd'hui. Vous pourrez retrouver à partir de 15h Resident Evil, un film de Zach Kreger, avec également Chien Bleu et les autres belles histoires de l'école des loisirs, un film d'animation. 2 séances vous seront proposées en soirée à 20h30 avec le film Justin le Juste, mais également La Maison de nos Rêves, une comédie sur laquelle nous allons revenir maintenant. Il s'agit d'un film de Claude Zidi Junior avec Kev Adams, Chantal Latsou et Camille Aguilar. Un jeune couple pense avoir enfin trouvé la solution miracle pour devenir propriétaire, un viager, une maison sublime au bord du lac, une dame mourante, bref, le plan parfait. Mais une fois le contrat signé, la dame va beaucoup mieux et va transformer leur rêve immobilier en véritable cauchemar.
4: On peut plus se croire.
5: Maintenant qu'on a un bon petit appart, on va pouvoir enfin acheter la maison de nos rêves.
6: Je te le dis, je le sens bien. Demain, on signe.
4: Demain, on signe.
7: Un joli petit extérieur, sans vis-à-vis.
8: C'est vrai qu'il est sympa, cet extérieur.
9: Non mais attendez, là, on n'est pas proche à l'aéroport, on est dans l'aéroport.
7: Terminal 2, pour être précis.
10: C'est quoi cette maison ?
11: Vous savez ce que c'est, un viager ? Vous achetez une maison, mais vous ne pouvez l'habiter que lorsque la personne qui vend la maison en viager meurt.
12: C'est trop.
13: C'est trop beau.
11: Normalement, ça n'est pas l'usage, mais elle est d'accord pour vous rencontrer.
12: C'est bien.
13: C'est terrible.
12: C'est terrible, bien sûr. C'est terrible.
11: C'est bien.
13: C'est terrible. Alors, bien.
12: Respirez mieux.
7: Elle vous dit bonjour.
13: Ah.
9: On l'achète. C'est la maison de nos rêves. Vous savez pas depuis combien de temps on attend cette maison.
11: Et on signe.
9: Félicitations.
14: Toutes mes félicitations.
15: Oh, j'ai besoin de m'étirer un peu après mon jogging. Et voilà.
14: À bientôt, les jeunes. Grâce à vous, je vais pouvoir revivre.
11: Et si on vous appelle à l'hypnotiseur, il pourrait la convaincre de renoncer au viager, ou même pire.
7: Alors, on va commencer par tester votre réceptivité. 3, 2, 1, dormez.
14: Les jeunes, ils sont complètement cons. Je suis redevenu mondaine depuis que j'ai de l'argent. Enfin, depuis que j'ai votre argent.
16: Mais qui fait du wakeboard comme ça à 75 ans?
7: Marseille Bébé!
17: Félicitations pour cette très très belle affaire. On peut dire que c'est pas...
3: Direction maintenant le Cinébourse pour vous parler des séances de ce mercredi, et elles sont nombreuses. Vous en retrouverez deux à 15h avec Ma Famille de Samouraï, mais également Justin le Juste. L'invitation vous sera également proposée à 18h, tout comme Garance que vous retrouverez une seconde fois à 20h30, et vous retrouverez également comme dernière séance du jour Adieu Monde Cruel à 20h30. Je vous propose aujourd'hui de revenir sur ce film Garance. Il s'agit d'un drame, un film de Jean Héry avec Adèle Exarchopoulos, Sarah Giraudeau ou encore Sarah-Jeanne Briot. Garance est une jeune actrice alcoolique, 8 ans d'un parcours fait de déménagements, de travail, de rencontres, de fêtes et d'angoisses, de joie et de coups durs, mais aussi une révolution intime, amicale et sexuelle, un chaos aux allures de grande récré où se mêlent autant d'amour que de destruction.
12: Tu vis seule ?
18: Ouais.
12: Et t'as pas besoin de voir du monde ?
18: J'ai pas besoin de beaucoup de monde, non. Mais ça me manque un petit peu de...
12: De quoi ?
18: D'aimer. Ça fait longtemps que j'ai pas aimé.
12: J'ai pensé à toi.
18: Moi aussi.
12: Mais beaucoup.
18: Presque à peu près tout le temps. T'es pas bien ici avec moi?
12: Si. J'ai tellement de chance d'être avec toi. C'est juste que ça fait beaucoup d'angoisse. D'être loin de tout. Sans alcool, je sais pas comment faire.
19: Garance, t'es une actrice géniale.
12: Mais je sais faire encore.
19: Tu sais faire, bien sûr. Mais tu peux plus.
12: Tu nous ouvres ? Je peux pas ouvrir, je peux pas sentir, j'ai trop peur.
19: Tu gères, Garance ? T'as pas de problème ?
20: L'alcool, c'est une béquille le soir. Et c'est un coup de poing dans la tête le lendemain matin.
18: T'es malade, mon amour. Moi, je suis un peu perdue.
12: Je t'avais prévenu, Pauline.
21: Vous devriez faire du sport.
12: Oula, non, c'est pas possible, ça. J'ai pas moyen. Ça fait longtemps que je cours même plus après le bus, alors...
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3: Yasmine Kichou.
4: Un homme âgé de 55 ans a perdu la vie hier dans un accident de la route à Ombazac. Vers 13h, sa voiture a quitté la chaussée sur la départementale 914 au lieu-dit Mazodon avant de percuter un poteau en béton. Malgré l'intervention des secours et les tentatives de réanimation, le conducteur domicilié à la Jonchère Saint-Maurice n'a donc malheureusement pas survécu. Les conditions de circulation se sont avérées délicates ce début de semaine dans le département en raison de la pluie. Restez prudents. Environ 1000 lycéens ont manifesté hier dans les rues de Limoges et plusieurs établissements, dont Turgot, Renoir et Gay-Lussac, ont connu des blocages partiels. Pour rappel, les manifestants réclament davantage de moyens humains et matériels, des classes moins chargées et de meilleures conditions d'études. Ils dénoncent également Parcoursup et la dégradation des conditions d'enseignement. En début d'après-midi, des tensions ont éclaté avec les forces de l'ordre. Une nouvelle mobilisation est annoncée demain à Limoges. Depuis jeudi dernier, l'hôpital de la femme, de la mère et de l'enfant de Limoges fonctionne partiellement. Les 7 médecins réanimateurs néonatales sont en arrêt maladie, obligeant l'établissement à transférer des femmes enceintes à risque et des enfants vers d'autres hôpitaux, notamment à Bordeaux, Poitiers et Clermont-Ferrand. Selon la CGT, les équipes ont connu un été particulièrement difficile, marqué par une forte charge de travail. La situation pourrait durer jusqu'au 18 octobre. Ces informations ont été révélées par nos confrères de France 3 Limousin. Les grottes du Jugement Dernier et du Vestiaire, situées derrière l'abbaye de Brantôme, dans le Périgord Vert en Dordogne, vont bénéficier d'importants travaux de sécurisation. D'un montant de 800 000 euros, le chantier vise à prévenir les risques d'effondrement de la

0: encore, le Limoges CSP a battu Toulouse 99 à 88 en Coupe de France malgré un handicap initial de 14 points. Bon mercredi à toutes et tous.
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4: La météo, c'est parti pour vos prévisions de ce mercredi 14 octobre, une journée qui va se scinder en deux parties ce matin, un temps qui reste brumeux avec des brouillards souvent denses et persistants, pas de précipitations attendues, le vent sera quasi nul et les températures seront de l'ordre de 13 à 14 degrés ce matin. Cet après-midi, le mercure qui devrait afficher entre 24 et 25 degrés pour les valeurs maximales, accompagné d'un beau temps malgré quelques passages nuageux, toujours pas de précipitations attendues. La nuit prochaine sera claire et la journée de jeudi s'annonce comme la plus belle de la semaine avec du soleil du matin jusqu'au soir et des températures quasi similaires à celles que nous allons connaître aujourd'hui. La fin de semaine s'annonce quant à elle plus nuageuse, notamment ce week-end où les températures vont dégringoler.
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4: Retour à la musique avec Vernis Rouge en featuring avec Joker. L'amour est une garce. Dans quelques instants, nous parlerons d'Octobre Rose et de sensibilisation auprès des élèves.
6: Est-ce que tu te souviens ?

0: un instant, retour de la musique.
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3: Je suis avec Mélanie Alcover, CPE au lycée Darnay. Bonjour.
4: Bonjour.
3: Alors, on est réunis aujourd'hui pour un événement un peu particulier. On est dans le cadre du mois d'octobre rose. Et vous avez souhaité mettre en place, c'est pas la première année, une sollicitation avec les élèves pour les mettre un petit peu en garde, justement, par rapport au cancer, parler de la prévention, parler de tout ce qui concerne ce mois d'octobre rose. Quel est un peu le but de cette démarche et quel retour vous avez? Alors, il y a déjà eu une intervention il y a une semaine. Il y en aura encore une dernière dans quelques jours. Quels sont les retours que vous avez des élèves sur cette première séance et cette première séance de prévention?
4: Alors, nous, c'est un petit peu différent. En parallèle avec les actions de prévention qui ont été organisées pour les élèves de terminale par le docteur Christou et Madame Fusade, j'ai souhaité, avec le conseil de vie lycéenne, essayer de mobiliser l'ensemble des élèves du lycée. Donc, ils n'assistent pas à des conférences, par contre, puisqu'on est dans un lycée hôtelier. On a sollicité les élèves de SECPA, les élèves de CAP, pour qu'ils produisent des gâteaux, qui confectionne des petits nœuds, qui confectionne des porte-clés, qu'on a décidé de mettre en vente, donc achetés par les élèves et les enseignants, enfin les adultes de l'établissement, sur le jeudi 8 octobre. On a choisi cette date, pas pour une raison particulière, mais en fait on voulait que l'ensemble des élèves qui ne bénéficiaient pas des conférences puissent quand même toucher du doigt et avoir une idée, voilà, en seconde, c'est assez lointain quand même l'idée qu'ils peuvent avoir du cancer, mais l'idée c'était quand même qu'ils se mobilisent, donc ce jour-là il y avait des ventes, il y avait des explications sur le cancer, c'était pas aussi complet que ce qui pouvait se faire lors des conférences, mais au moins voilà, qu'ils aient une idée, qu'ils comprennent un petit peu le cheminement voilà, de cette action menée à grande échelle, presque au niveau national maintenant. Voilà.
3: Nous sommes avec le docteur Christou Guilhem, gynécologue au centre hospitalier Boutard de Saint-Thierry. Bonjour.
5: Bonjour.
3: Alors, comment va s'orienter votre intervention aujourd'hui auprès des élèves qui ne vont pas tarder à nous rejoindre dans cette salle?
5: Alors, donc déjà, cette intervention, nous la faisons, donc c'est la deuxième année, en accord, donc en partenariat avec donc, le lycée Darnay et le centre hospitalier Jacques Boutard, avec donc Sandrine Fusade qui m'accompagne. Donc le but, donc on voit toutes les classes de terminale depuis 2 ans. Le but, eh bien, c'est de les sensibiliser, leur expliquer, leur parler de cette pathologie, donc le cancer du sein, qu'il y a plusieurs moyens de dépistage, l'autopalpation, la mammographie, le rendez-vous chez le médecin. Voilà, les sensibiliser pour qu'ils en discutent aussi autour d'eux, en faire part à leur maman, à leur grand-mère, à l'entourage, pour que tout le monde soit sensibilisé et que tout le monde ait accès à tous ces moyens de dépistage pour prendre en charge au plus vite si jamais il y a un problème.
3: En fait, on se rend compte que chez les jeunes, le mot cancer, bon, ils savent ce que c'est qu'un cancer, mais c'est peut-être un peu loin pour eux d'imaginer qu'un jour, ça peut leur arriver. Donc, si je comprends bien, c'est quand même un peu un éveil à la sensibilisation de « attention, ça peut arriver à tout le monde, ça peut arriver n'importe quand », et de les mettre en garde aussi de se tenir informés, de se tenir prêts à des autopalpations, à des dépistages, puisqu'il en existe aujourd'hui un peu partout, pour ne pas justement être surpris si un jour, malheureusement, ça devait arriver.
5: Oui, c'est exactement ça. Le cancer du sein, c'est quand même le premier cancer en France, hein, qui touche près de 61 000 femmes par an. À peu près 900 000 femmes en France sont atteintes. Donc c'est vraiment voilà, dépister, que les jeunes femmes sachent autopalper, déceler s'il y a quelque chose à déceler et prendre contact avec les professionnels de santé si besoin et passer le message autour d'elles pour que tout le monde puisse être dépisté et faire de la prévention, de la sensibilisation.
3: Et nous sommes maintenant avec Sandrine Fusade, donc adjointe à la mairie de Saint-Thierry et en charge un peu de l'organisation et de la coordination de tous ces événements hein, qui ont lieu durant ce mois d'octobre rose. Sandrine, bonjour.
6: Oui, bonjour.
3: Alors le mois a bien avancé déjà, les premiers événements ont eu lieu, l'Urban Trail, gros succès, la Marche Rose, gros succès. Les premiers événements, on l'a dit, cette première session d'information auprès des étudiants, gros succès également. Est-ce que vous avez un retour un peu justement du ressenti des élèves après cette première session d'information?
6: Oui, bien sûr, le retour est positif. On le voit parce que depuis 2 ans, on intervient sur le lycée Darnay et on les voit maintenant sur la marche. Donc vraiment, ils commencent à être sensibilisés, à s'approprier effectivement l'information qu'on leur donne, qui est importante pour eux et pour le discours qu'ils ont aussi donc à la maison avec les mamans, les tatas, les grands-mères, parce que la jeune génération est aussi là pour porter le message à la maison. Et puis quand ils sont avec nous, ils sont attentifs, ils posent des questions, ils connaissent déjà les réponses à certaines questions. Donc ça montre bien que depuis qu'on intervient, le discours passe. Et donc c'est une petite graine qui est semée dans leur tête parce que ça peut leur sauver la vie et sauver la vie d'autres personnes.
3: Un dernier mot quand même, Sandrine. Il y a encore plein de beaux événements à venir qui sont orientés autour de cette manifestation. Un petit mot pour sensibiliser les gens à s'y intéresser?
6: Alors, il y a beaucoup d'actions au niveau du sport parce que le sport est super important, que ce soit dans tous les cancers. C'est pas que le cancer du sein. Le avant la maladie, pendant la maladie, après la maladie. Donc, toutes les actions qui restent, il y a beaucoup d'actions sur le sport. Donc, les associations, j'ai pas toutes les citer, on a encore plein d'actions. actions, mais aussi on essaye de le faire cette année avec les anciens DJ des boîtes de nuit qu'il y avait sur la région, justement parce que ça va toucher les jeunes et montrer qu'on peut en fin de compte en discuter dans quelque chose de jovial. Faut pas que ce soit une fatalité. Et justement, de sensibiliser les jeunes élèves et apprendre à s'autopalper, c'est justement arriver à trouver la maladie avant qu'elle soit trop ancrée dans le corps et pouvoir la guérir.
3: Rendez-vous sur toutes les dernières manifestations qui vont avoir lieu sur ce mois d'octobre. Les anciens DJ, on en parle, c'est l'association du Memory Club dont la soirée arrive le 24 octobre. Merci à toutes d'être passées quelques instants sur notre radio et on vous souhaite une belle intervention auprès des élèves.
6: Merci beaucoup.
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Ah nous, on sait très bien ce qu'on veut, on en veut encore des morceaux comme ça. Angel, nouveau single également. Pour la chanteuse française qui cartonne avec ce morceau, Une seule vie, juste après son duo très réussi avec Justice qui avait un peu surpris tout le monde. On va continuer avec John Legend, voici Daylight. Ça aussi, c'est un nouveau single pour John Legend.

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1: La revue de presse, Kaolin, la radio, et on commence tout de suite avec votre quotidien Sud-Ouest qui titre en une « Colère des lycéens, acte 5, la bataille des effectifs ». Lycéens et étudiants revendiquent une participation en hausse et entendent faire durer le mouvement. Le gouvernement, quant à lui, annonce une baisse de la mobilisation et parie sur son essoufflement. Votre quotidien qui vous parle également en une du festival BD de Bassillac. Le maître argentin José Nuñoz est invité d'honneur. Votre quotidien qui vous parle également cybersécurité en une avec l'attaque des frigos, un bon coup de semonce. Direction maintenant les pages du Périgord Vert pour vous parler notamment à Thiviers. Il y a de l'avenir de cette antenne locale. La Ligue contre le cancer cherche un coordinateur. Du côté de Nontron, plus de 400 animaux sont réunis à l'exposition de la société avicole. La Charente Libre maintenant en une. Social, mouvement lycéen, Parcoursup cristallise la colère. La suppression du processus d'orientation et de sélection des bacheliers via la plateforme numérique, vue comme une source d'angoisse et de découragement, fait partie des principales revendications des lycéens mobilisés depuis plusieurs semaines. Votre quotidien qui vous parle également en une à Soyaux, agression sexuelle, un enseignant de maternelle interpellé en classe. Du côté des pages de Charente-Limousine, on vous parle à Champagne-Mouton, Octave Noir, le prêtre capitaine a retrouvé sa famille au cimetière. Du côté de Chasseneuil-sur-Bonnieur, la création des apprentis du BTP CFA récompensé au niveau mondial. À S, le conseil municipal des jeunes officiel installé. Et puis on vous parle également à Chabanais de la commune qui se mobilise pour la lutte contre le cancer du sein. On termine par la une de votre quotidien Le Populaire du Centre qui parle du poids de la précarité. En Haute-Vienne, la précarité pèse sur le quotidien des étudiants comme sur celui des familles. On vous parle également en une sociale. Plus étiolé, le mouvement lycéen continue. On vous parle également des sapeurs-pompiers. Le SDIS 87 au bord de la rupture budgétaire.
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0: dernière ligne droite de ce morning. Il est 9h. Bienvenue si vous nous rejoignez sur l'antenne de Kaolin FM. Tout de suite, voici le flash de la rédaction.
1: Bonjour à tous. Un policier mis en examen hier pour violence aggravée. Il est accusé d'être à l'origine de la blessure d'un lycéen en marge d'une manifestation à Tours fin septembre. L'adolescent a perdu l'usage d'un œil. Hier, entre 160 000 et 480 000 personnes ont manifesté en France dans le cadre de l'acte 5 de la contestation lycéenne. Mouvement qui se poursuit ce matin avec des blocus constatés à Paris ou encore à Marseille. Un nouveau challenger sur la ligne de départ pour 2027. Natacha Polony déclare sa candidature à l'élection présidentielle. L'essayiste et directrice de la revue L'Audace l'a annoncé ce matin. Elle assure qu'elle peut gagner car elle estime que les Français ne se retrouvent dans aucune des candidatures actuelles. Les débats sur le projet de loi de finances continuent aujourd'hui à l'Assemblée nationale. Les députés se penchent ce mercredi sur le prélèvement sur recettes au profit de l'Union européenne. Et hier, la motion de rejet préalable du texte porté par le Parti socialiste a été largement repoussée. L'Assemblée nationale qui a adopté hier à l'unanimité la loi intégrale contre les violences sexuelles et sexistes, un texte dont l'examen a été accéléré après le choc provoqué par la mort de Liana dans le Gers. Il doit désormais être débattu au Sénat. Au moins 6 morts en Ukraine après des frappes russes contre des infrastructures énergétiques. Des coupures d'électricité ont également été constatées dans plusieurs quartiers de Kiev. Hier, Volodymyr Zelensky a déploré l'arrêt du partage des informations par les renseignements occidentaux et le récent regain de tension avec Donald Trump fait craindre au président ukrainien un relâchement de ce soutien crucial. Léon XIV a été opéré avec succès, mais le Saint-Siège a révélé que la tumeur retirée était cancéreuse. Le pape souffrait d'un nodule circonscrit au poumon repéré lors d'un examen de routine. Et puis on termine avec du sport car il y a du football ce soir. Le Paris Saint-Germain joue la deuxième journée de la Ligue des Champions avec un choc à Manchester City, coup d'envoi à 21h. Lille a perdu 3-0 hier contre Arsenal et Lens n'a pas fait mieux et s'est incliné à domicile 2-0 face au Sporting Portugal. Excellente matinée à tous.
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4: La météo, c'est parti pour vos prévisions de ce mercredi 14 octobre, une journée qui va se scinder en deux parties ce matin, un temps qui reste brumeux avec des brouillards souvent denses et persistants, pas de précipitations attendues, le vent sera quasi nul et les températures seront de l'ordre de 13 à 14 degrés ce matin. Cet après-midi, le mercure qui devrait afficher entre 24 et 25 degrés pour les valeurs maximales, accompagné d'un beau temps malgré quelques passages nuageux, toujours pas de précipitations attendues. La nuit prochaine sera claire et la journée de jeudi s'annonce comme la plus belle de la semaine avec du soleil du matin jusqu'au soir et des températures quasi similaires à celles que nous allons connaître aujourd'hui. La fin de semaine s'annonce quant à elle plus nuageuse, notamment ce week-end où les températures vont dégringoler.
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0: Le Morning, ça y est, nous voilà déjà dans cette dernière ligne droite. On attaque la dernière heure de notre émission. Tout à l'heure à 10h, vous retrouverez bien sûr la matinale info avec l'essentiel de l'actualité et de vos chroniques jusqu'à midi. On va bien sûr avoir encore quelques rendez-vous à partager dans cette dernière heure. On va avoir les coups de pouce qui arrivent dans quelques minutes. Et puis on vous rediffusera également l'interview de Sébastien Dartigat qui va vous parler d'un nouvel élevage, d'un projet qui est en cours d'installation, de préparation. Vous allez voir, c'est un élevage un peu particulier. Ça va se situer entre Payzac et La Noaille. Ça va être complètement atypique pour la région et pour le pays même, j'ai envie de dire. On en reparlera tout à l'heure dans le format invité du jour, après la météo et après donc le flash également sur la tranche info de 9h30. Il reste plein de belles choses aussi à découvrir en musique. On va écouter Sam Smith, Boulevard Désert, Bruno Mars, Indochine, Les Nègres Marrons avec Booba, Dan Felding, Eric Le Count ou encore Sam Sauvage. Pour démarrer cette dernière heure, je vous ai calé justement Sam Smith avec When Is Gone, suivi de Boulevard Désert en featuring avec Carbone pour le morceau C'est pas si facile. C'est le dernier single en date et c'est pour bien se mettre en jambes dans cette dernière heure. Le morning, nous sommes ensemble, je vous le rappelle, jusqu'à 10h.

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2: Kaolin va vous emmener aujourd'hui marcher, faire de la randonnée, chausser vos baskets, une bonne paire de baskets, et direction Genisse en Dordogne, où l'association Pays d'Auvézère organise la 35e Rando Vézère le dimanche 25 octobre. Qui de mieux placé pour nous en parler que le président de l'association, Dany Gouzon? Bonjour.
3: Bonjour Julien.
2: Et bienvenue et dans le studio.
3: Merci de
2: comme
3: recevoir.
2: Chaque année.
3: Bien sûr.
2: Alors Dany, on est déjà à la 35e Rando Vézère, une manifestation qui connaît chaque année un franc succès. Alors évidemment, encore plus quand il y a du beau temps, le temps est un élément clé pour ce genre de réunion.
3: Exactement. Si le temps est beau et de deux jours avant, c'est magnifique parce que là, les gens, eux, n'hésitent pas à venir.
2: Alors, on va parler quand même de cette journée qui va voir plusieurs propositions faites aux randonneurs. Des propositions le matin de deux circuits différents, un circuit commun l'après-midi, une nouveauté cette année, la marche nordique. Bref, il y a quand même pas mal de choses. Mais avant de rentrer dans le détail, comment on peut présenter à l'auditeur lambda qui va nous écouter, dans le bon sens du terme, et qui peut-être souhaiterait venir découvrir la rando Vézère?
3: Eh bien, c'est une randonnée qui est ouverte à tous, licenciés ou non. Donc, ce n'est pas une compétition. Chacun marche à son rythme. C'est une journée qui est détente, qui est familiale, puisque même nous avons même un parcours familial.
2: Ouais.
3: Donc, et nature et convivialité.
2: L'idée, c'est de venir se faire plaisir en pleine nature, à son rythme.
3: Là, tout le monde profite de ces balades pour découvrir la nature de notre région, là, sur l'Auvézère. C'est se fait en toute tranquillité et sans problème.
2: Alors évidemment,
3: 15 et 11 km pour le matin.
2: On va quand même rappeler quelques règles essentielles. Venez avec je le disais tout à l'heure en intro, mais ça reste essentiel. Venez avec des bonnes chaussures. Mine de rien, il y a quand même des fois des rochers, on est dans la forêt. Bon, il faut être bien équipé en chaussures, par exemple.
3: Exactement, il faut avoir des chaussures de randonnée ou de bonnes baskets, puisque bon, il y a des passages qui sont des fois, suivant le temps, s'il a un peu plus, ça peut être glissant, donc il faut être bien équipé. Et il y a des passages où il y a quelques passages pierreux, rocheux, donc
2: voilà.
3: Mais bon, ça se fait normalement.
2: Oui, vous avez l'habitude, puis c'est bien balisé comme
3: exactement.
2: D'habitude. Alors on va parler évidemment des différents parcours. Je vois effectivement que le matin, il y aura du 15 ou 11 km et l'après-midi du 7 km en commun. Vous avez aussi un parcours de 12 km qui sera légèrement différent des autres pour qu'il soit simplement plus adapté au bâton de la marche nordique. Un parcours qui fera 12 km et un circuit familial dont le départ se fera à partir de 10h le matin par groupe, et c'est un circuit de 7 km. La journée, elle va démarrer, normalement, si je dis pas de bêtises, comme tous les ans, vous avez votre rendez-vous fixé à la salle des fêtes.
3: Bien sûr.
2: Et vous avez un accueil avec un petit-déj, je crois.
3: Eh bien, à partir de 8h, on peut recevoir avec le petit-déjeuner, bien sûr, les croissants, le café, le thé,
2: tout. Oui, le petit café qui réchauffe avant de partir.
3: Exactement. Les parcours 15 et 11 km, oui. C'est un départ à grouper, mais à 9h.
2: Voilà, donc il faut aussi être à l'heure, quoi.
3: Et le parcours de la marche nordique sera un peu décalé pour pas mélanger sur les départs les circuits. Et le familial, lui, se fera à 10h.
2: D'accord.
3: Sur un parcours de 7 km autour de Genisse.
2: Avant de parler de la soupe traditionnelle, on va parler d'un élément aussi, c'est qu'il faudra quand même que tous les randonneurs pensent à prévoir leur pique-nique et leur petit gobelet. Ça, c'est pour le midi, pendant le parcours. En revanche, à leur arrivée, ils seront bien accueillis.
3: Eh bien, au retour à midi, il y a la soupe traditionnelle, bien sûr, de haricots couanes. Et c'est là qu'il faut quand même prévoir son pique-nique pour ceux qui veulent manger un petit bout de plus, quoi.
2: Exactement.
3: Et par contre, sur les parcours, il y aura des ravitaillements sur tous les circuits.
2: Alors, on va parler aussi quand même du prix pour chacun. Il y a les engagements qui se font. Alors, il y a des tarifs différents. Je vous laisse me les présenter.
3: Eh bien, les engagements sont 7€ en individuel.
2: Oui.
3: De 6€ par personne, après pour des groupes de 10 ou plus, et 5€ pour la familiale.
2: Voilà. Donc voilà, et pour les moins de 12 ans,
3: et pour les moins de 12 ans, c'est gratuit.
2: Alors on va rappeler les éléments essentiels,
3: il y a possibilité de s'inscrire sur Eloasso, bien sûr, et par téléphone nous contacter, tout ça. C'est bien de s'inscrire un peu à l'avance, parce que pour nous, ça nous permet au niveau logistique,
2: de prévoir.
3: Faut pour tous les participants. Quoi.
2: Alors on rappelle évidemment les éléments essentiels. Ça va se passer sur la commune de Genisse, c'est en Dordogne bien sûr, c'est la 35e Rando Vézère. Le rendez-vous est pris le dimanche 25 octobre. Rendez-vous est pris à la salle des fêtes de Genisse dès 8h pour un accueil avec le petit déjeuner, et puis après une belle journée dans la nature.
3: Et nous accueillons bien sûr sur Genisse le matin. Il y a des gens qui vont diriger au niveau des parkings, et sur les circuits, il y a des signaleurs au niveau des carrefours de route.
2: On va vous souhaiter d'avoir du beau temps pour que la journée soit belle dans tous les sens du terme.
3: Mais j'espère.
2: Et on vous souhaite une une belle 35e Randonnée-Zerbe. Dany Gouzon, merci beaucoup d'être venu.
3: Eh bien, merci Julien.
2: Et on se dit très certainement à l'année prochaine.
3: Et à bientôt sur les circuits.
2: Absolument.
3: Allez,
2: merci Dany.
3: Merci bien.
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3: Kaolin, la radio. Retour aujourd'hui sur notre fil rouge concernant la pêche de loisirs. Et bien sûr, nous recevons Cédric Plasseau qui est avec nous. Bonjour Cédric.
4: Salut tout le monde, bonjour tout le monde.
3: Alors Cédric, on va essayer de faire le point après une période qui a été compliquée pour tous les amateurs de pêche, vu les conditions particulières que nous avons connues cet été et ces fortes canicules. On va rentrer enfin, on approche doucement de l'automne, donc on va rentrer dans une période plus propice. Avant de parler des techniques et des pêches qu'on va pouvoir de nouveau pratiquer, sans risque, on va peut-être faire un petit rappel sur quelques conseils qu'on pourrait donner aux pêcheurs, notamment sur les manipulations des poissons.
4: Alors oui, effectivement, c'est vrai que cet été, on a souffert, les cours d'eau ont souffert, mais les poissons également, et puis du coup, certains pêcheurs comme moi, comme toi, je pense, ont souffert parce qu'on s'est privé de pratiquer sur, entre autres, le brochet, hein, qui est pour moi l'espèce la plus fragile avec la truite, qui sont quand même thermosensibles sur l'ensemble de notre territoire. Et donc oui, effectivement, moi j'ai vu des choses qui étaient il y a de l'apprentissage, il y a de la découverte, mais il est vrai qu'avoir conseil, garder un poisson dans l'eau par de fortes chaleurs et ne pas le sortir et encore moins le poser au sol, c'est quand même le préserver si on veut le relâcher. Ouais.
3: C'est-à-dire que, pour faire simple, quand vous avez une eau qui déjà monte à 25, voire plus, comme c'était le cas cette année, si à l'extérieur on a des températures en plein soleil à 40, le poisson il prend un choc de 15 degrés, c'est ça qu'il faut se dire. Et sur des poissons fragiles, effectivement, il peut y avoir de la perte. Alors faites attention, effectivement, préservez les espèces. Et c'est vrai que des fois, il faut savoir se priver un peu si on veut garder le cheptel. Maintenant qu'on arrive sur une période qui va être un peu plus propice, même si pour l'instant on manque encore un peu d'eau, comment on peut aborder ce retour au bord de l'eau après une période de privation comme on en a connu ?
4: Eh ben, on va garder l'esprit que tant qu'on n'a pas eu les premières pluies, les premiers refroidissements, on va quand même utiliser les horaires qui sont quand même bénéfiques, donc très tôt le matin, tard le soir sur la dernière heure. On va complètement éviter l'après-midi, même s'il y a peut-être potentiellement un coup à faire entre midi et deux sur les poissons actifs. Mais oui, il va falloir adapter ses horaires de pêche. Il va falloir aussi également adapter ses l'heure, parce que ça va commencer à se rassembler bientôt chez Madame la Perche. Qui dit rassemblement de perche, dit rassemblement de brochets en alimentation autour. Donc on va commencer à monter un petit peu en taille de l'heure pour sélectionner les poissons. Même sur... c'est vraiment les derniers prémices pour la truite. On arrive bientôt à la fermeture. Mais sur le brochet ou sur même des poissons comme le cendre, oui, il va falloir commencer à monter en taille. On va parler en centimètres pour effrayer personne, on aurait pu parler en pouces, mais à partir de 15 centimètres, oui, on sélectionne ses proies, oui, on sélectionne son poisson et on vise pas forcément les petits poissons, ce qui permet aussi de protéger l'ensemble grandissant de l'espèce.
3: C'est vrai que pour quelqu'un qui débuterait la pêche ou qui connaît pas encore trop le brochet, un leurre entre 15 et 18, ça reste une bouchée classique pour le brochet. Ça effraie pas forcément les petits, mais ça sélectionne quand même en partie. Et on peut après, effectivement, plus on va se rapprocher d'une eau plus fraîche et d'un rassemblement de poissons blancs, plus on va se retrouver sur des proies plus grosses si on veut pêcher et sélectionner les gros poissons.
4: Oui, et puis il y a le cendre. Moi, j'insiste beaucoup, tout au long de l'année, le cendre ne mange pas que des petits leurres. Je vois beaucoup de gens qui pêchent le cendre aux petits leurres et qui sont souvent dans l'échec, alors que des fois, comme on le dit, un leurre de 15 à 18 cm, voire plus, n'effraie jamais un cendre. Moi, j'ai fait des très grosses perches cet été. Pareil, en pêchant tôt le matin le brochet, on avait la surprise de voir ces poissons s'alimenter sur des gros leurres. Donc, il ne faut pas hésiter à avoir une canne adaptée, quelque chose qui lance entre, on va dire, 15 et 80, 90 grammes. Un leurre qui fait entre 15 et 22 cm sur une tête plombée assez légère, ou même sur un swingbait déjà prémonté, ou après du hardbait, comme un glider, comme un jerk, des choses comme ça. Déplacement d'eau, lent, dépose, prendre les zones ombragées, prendre les courants, le long des courants, chercher les zones froides, les zones un petit peu plus profondes, et ne pas courir sur les postes, y passer un peu plus de temps, pêcher très lent, et puis d'un seul coup découvrir que, se cacher quelque chose de joli dans le coin, quoi.
3: Ça va être les quelques conseils qu'on pouvait vous donner après une période caniculaire qui a été difficile pour tout le monde. On peut effectivement espérer un automne plus agréable au bord de l'eau. Gardez en tête ces conseils, faites-vous plaisir surtout. Soyez vigilants bien évidemment à la préservation de nos poissons avec les manipulations adaptées. Cédric, on se retrouvera dans quelques semaines pour parler d'une autre période et d'une autre façon de pêcher. C'est quand on rentre dans le froid, vraiment dans l'hiver, parce que là aussi il faut réadapter sa façon de pêcher. On en reparlera très bientôt.
4: Oui, tout à fait, j'ai hâte d'ailleurs.
3: Merci Cédric, à bientôt.
4: Merci, au revoir. Au revoir.
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3: Yasmine Kichou.
4: Un homme âgé de 55 ans a perdu la vie hier dans un accident de la route à Ombazac. Vers 13h, sa voiture a quitté la chaussée sur la départementale 914 au lieu-dit Mazodon avant de percuter un poteau en béton. Malgré l'intervention des secours et les tentatives de réanimation, le conducteur domicilié à la Jonchère Saint-Maurice n'a donc malheureusement pas survécu. Les conditions de circulation se sont avérées délicates ce début de semaine dans le département en raison de la pluie. Restez prudents. Environ 1000 lycéens ont manifesté hier dans les rues de Limoges et plusieurs établissements, dont Turgot, Renoir et Gay-Lussac, ont connu des blocages partiels. Pour rappel, les manifestants réclament davantage de moyens humains et matériels, des classes moins chargées et de meilleures conditions d'études. Ils dénoncent également Parcoursup et la dégradation des conditions d'enseignement. En début d'après-midi, des tensions ont éclaté avec les forces de l'ordre. Une nouvelle mobilisation est annoncée demain à Limoges. Depuis jeudi dernier, l'hôpital de la femme, de la mère et de l'enfant de Limoges fonctionne partiellement. Les 7 médecins réanimateurs néonatales sont en arrêt maladie, obligeant l'établissement à transférer des femmes enceintes à risque et des enfants vers d'autres hôpitaux, notamment à Bordeaux, Poitiers et Clermont-Ferrand. Selon la CGT, les équipes ont connu un été particulièrement difficile, marqué par une forte charge de travail. La situation pourrait durer jusqu'au 18 octobre. Ces informations ont été révélées par nos confrères de France 3 Limousin. Les grottes du Jugement Dernier et du Vestiaire, situées derrière l'abbaye de Brantôme, dans le Périgord Vert en Dordogne, vont bénéficier d'importants travaux de sécurisation. D'un montant de 800 000 euros, le chantier vise à prévenir les risques d'effondrement de la voûte et les chutes de débris. Des piliers en béton et un grillage de protection seront installés. Les travaux débuteront le 2 novembre prochain et entraîneront la fermeture du site au public pendant 6 mois, soit jusqu'en mai 2027. La 26e édition de Courir à Saint-Junien, organisée par la section athlétisme de l'AS Saint-Junien, se tiendra ce dimanche 18 octobre. Au programme, deux courses urbaines de 5 et 10 km, des épreuves pour enfants et une marche solidaire au profit de France Parkinson. Les départs seront donnés au stade d'athlétisme rue Léo Lagrange. Attention, les inscriptions aux courses sont ouvertes en ligne jusqu'à demain, jeudi 15 octobre à 20h. Enfin, deux résultats sportifs à retenir. Hier, le Limoges Handball s'est imposé face aux Espagnols d'Irun, 32-28 en Ligue européenne. Et puis en basket, hier encore, le Limoges CSP a battu Toulouse 99-88 en Coupe de France, malgré un handicap initial de 14 points. Bon mercredi à toutes et tous.
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0: jeudi s'annonce comme la plus belle de la semaine avec du soleil du matin jusqu'au soir et des températures quasi similaires à celles que nous allons connaître aujourd'hui. La fin de semaine s'annonce quant à elle plus nuageuse, notamment ce week-end où les températures vont dégringoler.
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0: Et Kaolin FM, invité du jour, aujourd'hui nous allons vous parler d'un élevage, d'un nouvel élevage, un projet qui est en train de se développer, qui va se situer du côté de Savignac-Lédrier. En gros, cela se situe en Nord-Périgord, entre Payzac et La Noaille. Pour nous en parler, Sébastien est avec nous. Sébastien, bonjour.
4: Bonjour.
0: Alors Sébastien, nous allons parler aujourd'hui d'un type d'élevage que l'on va dire peu répandu en France. Vous seriez le cinquième à installer un élevage comme ça sur le territoire, je crois, à peu près. Un peu plus. Plus quand même. J'avais cru comprendre qu'il y en avait 4.
4: Gros élevage, non, il y en a pas énormément.
0: Et alors, on va parler des animaux que vous allez élever. Vous m'avez fait le coup l'autre jour, donc je vais vous le refaire. Si je vous dis une bosse.
4: Dromadaire.
0: Exactement. Et moi, je m'étais trompé pour la petite histoire. Effectivement, nous allons parler d'un élevage de dromadaire, un élevage qui va s'appeler une bosse en Périgord. Première question qui est vraiment évidente. Pourquoi le dromadaire ?
4: Pourquoi le dromadaire ? Le dromadaire, déjà, c'est un animal qui s'adapte très bien sous nos latitudes. Il supporte très très bien la chaleur, donc effectivement, les grosses chaleurs qu'on a pu avoir cet été pendant les canicules, lui, il le supporte sans aucun problème. Et il s'adapte aussi très bien au froid.
0: Ce qu'on sait moins, ça, d'ailleurs.
4: Oui.
0: Alors que dans le désert, on a tendance à oublier que la nuit, ça peut être très glacial.
4: Tout à fait. Mmh. Ça peut descendre à zéro, voire peut-être de temps en temps en dessous de zéro.
0: Voilà.
4: Et il le supporte. Ils ont la faculté de pouvoir réguler leur température en baissant ou augmentant leur température par rapport à la chaleur.
0: Ils sont pas mauvais quand même. Mais alors c'est pareil, à quel moment vous avez croisé la route de ces dromadaires et vous vous êtes dit c'est ça que je veux faire?
4: J'ai croisé les routes des dromadaires une fois ici en France lors de vacances. Donc j'ai vu un gros panneau avec un gros dromadaire en bois. Je me suis arrêté pour aller voir le parc. Enfin, c'est un parc pour pas le citer, mais dans le Lot. Et j'ai été fasciné par cet animal, en fait. Animal très calme. Et j'ai pu ensuite le rencontrer réellement et pouvoir l'approcher de beaucoup plus près en visitant le plus gros élevage de France qui se trouve dans le Nord, pas loin de Maubeuge. Où là, je suis rentré dans les parcs avec les dromadaires et j'ai pu approcher les dromadaires. Donc des animaux très calmes qui viennent vers vous, qui vous regardent, qui passent à côté de vous, qui viennent se faire caresser sans aucune agressivité. Et au contraire, on a l'impression d'avoir des gros nounours, en fait.
0: Et donc là, vous êtes dans cette phase de préparation du projet. C'est un gros travail, bien évidemment. Toutes les démarches qui vont avec, les financements, enfin, rien n'est simple pour arriver au bout de ce chemin. Mais vous êtes en plein dedans. Et vous êtes notamment venu nous voir aujourd'hui, avant qu'on reparle un peu plus de l'animal après et du projet en lui-même, parce que vous avez monté une cagnotte qui pourrait permettre à des gens de vous aider, à des entreprises peut-être, ou à des privés comme des particuliers, de vous apporter leur soutien. Il y a plein de moyens différents de le faire. Est-ce que vous pouvez me parler un peu de cette cagnotte ?
4: Alors la cagnotte, donc, c'est une cagnotte en ligne, cagnotte participative avec contrepartie. Donc en fait, il y a des paliers et en fonction de ce qu'on donne, on peut donner ce qu'on veut. De toute façon, il y aura une contrepartie derrière qui sera proposée sur le site. Donc soit des visites, soit des ateliers, puisqu'on aura différentes choses. Hein. Des ateliers, des balades, des baptêmes à dos de dromadaire, des bivouacs, puisqu'on a bien l'intention de faire des bivouacs sur 2 jours, une nuit, et 3 jours, une et 2 nuits.
0: Oui, voilà, donc c'est bien, c'est important de le préciser, on est sur une cagnotte participative, et il y aura une contrepartie, parce que pour vous, c'est pas simplement donnez-nous de l'argent et faites-nous confiance,
4: voilà.
0: C'est aussi prouver la bonne foi de votre démarche, c'est très important de le signaler, c'est une forme de mécénat totalement légal, hein, bien évidemment, on insiste là-dessus. Alors cette cagnotte, est-ce qu'on peut savoir, pour des gens qui vont nous écouter que ça intéresserait, comment s'y prendre pour la trouver et éventuellement participer?
4: Alors la cagnotte se trouve sur le site onparticipe.fr. Mmh. Et pour la retrouver, c'est mon projet agrotouristique, une bosse en Périgord.
0: Voilà, une bosse en Périgord, gardez ça en tête. De toute façon, c'est une exploitation dont vous entendrez parler dans le futur, et ce nom, je pense qu'on l'oublie pas, parce qu'il sera forcément un peu décalé par rapport aux élevages habituels qu'on a l'habitude de croiser. Donc la cagnotte participative sur, on le répète, le site

0: Participe.fr.
1: Et le titre, évidemment, que vous devez chercher, c'est le projet Une Bosse en Périgord. On va revenir maintenant un petit peu, justement, sur ce qui fait un peu l'essence de votre projet. Alors, vous allez démarrer avec peu d'animaux, mais parce qu'il faut bien commencer. Donc, vous êtes actuellement, vous avez réservé, je crois, on en avait parlé, quand on a préparé cette interview, déjà 4 femelles gestantes.
2: Tout à fait.
1: Et puis ensuite, évidemment, vous allez progressivement faire grandir votre élevage. Qu'est-ce qu'on... Alors, il y a des produits dérivés du chameau. Est-ce qu'on peut parler, justement, de ce qu'on peut faire avec la production du dromadaire, pardon. J'ai dit chameau, mais du dromadaire.
0: Alors, le dromadaire, il y a le lait, la production laitière. Donc, à savoir
1: et
0: que
1: paradoxalement, je me rattrape aux branches comme je peux, on dit du lait de chamelle malgré que ce soit des dromadaires.
0: Exactement, on dit du lait de chamelle. Il faut savoir que le lait de chamelle est beaucoup mieux toléré par l'homme par rapport au lait de vache. Les personnes intolérantes au lactose le tolèrent très bien, le lait de chamelle. Il y a une tolérance au lactose qui est complètement différente par rapport à celui du lait de vache.
1: Donc, il y a la consommation de ce lait. Bon, c'est un lait, il faut le préciser aussi, vu que les quantités produites par la femelle sont très très loin de ce que peut faire une vache dans le monde laitier. C'est un lait qui est plus cher aussi, bien sûr. Mais on peut notamment, donc pour ceux qui vraiment apprécient, consommer le lait de chamelle, même si on parle de dromadaire. Vous avez aussi d'autres produits comme des crèmes, je crois, des savons,
0: alors,
1: etc.
0: Alors on peut faire des savons à base de lait de chamelle, des crèmes hydratantes, enfin des cosmétiques à base de lait de chamelle. Et on fait aussi du kéfir, donc le fameux lait fermenté.
1: Absolument. Et ça, c'est pour la partie produit transformé. Et après, on peut parler aussi, parce que je crois que vous avez fourmillé d'idées par rapport à tout ça. Il y a plein d'activités qui vont être proposées autour de l'animal.
0: Tout à fait. Il y a plein d'activités qui vont être proposées autour du dromadaire parce qu'en fait, cet élevage, c'est pas uniquement un élevage où on va faire le dromadaire. On veut que les gens viennent voir le dromadaire pour connaître en fait l'animal qu'on ne connaît pas du tout.
1: Ah, on le connaît que par les clichés qu'on a de lui dans le
0: tout
1: désert.
0: Tout à fait.
1: Ouais, bien sûr.
0: On veut que les gens puissent s'en approcher, puissent le toucher, puissent faire
1: l'apprivoiser un peu.
0: L'apprivoiser. Donc il y aura différentes choses qui seront proposées sur le site, donc à savoir un parcours pédagogique pour connaître le dromadaire depuis la préhistoire jusqu'à nos jours, donc à sa domestication qui a eu lieu il y a entre 4 et 6 000 ans sur la péninsule arabique.
1: Ouais.
0: Il y a aussi la visite sur le site. Il y a les ateliers, donc connaître le dromadaire, l'atelier soigneur d'un jour qui permet aux gens donc de pouvoir venir voir sur place et de pouvoir soigner un dromadaire, c'est-à-dire s'en occuper comme nous on le fera. Il y a d'autres ateliers qui seront aussi en place. Il y aura des baptêmes à la longe pour les jeunes dromadaires qu'on ne pourra pas encore monter, puisqu'il faut savoir qu'un dromadaire mâle adulte ne peut être monté qu'à partir de 5 ans. Donc en attendant, on pourra faire des baptêmes à la longe, mais il y aura... Je le dis aussi, il y aura quand même des dromadaires mâles adultes qui pourront aussi déjà démarrer les baptêmes à d'autres dromadaires, les balades de 1 heure, etc.
1: Donc voilà. Et puis alors, il y a plein de possibilités. Il va falloir du temps pour tout mettre en place. Mais on parlait par exemple de ce... Parce que vous êtes pas loin de la base de loisirs de Roufiac.
0: C'est ça.
1: On sait que le tour de Roufiac, c'est un spot qui est vraiment prisé dans notre secteur. C'est très mignon. Ça permet des super balades, que ce soit à pied, à VTT, à cheval. Et donc, pourquoi pas d'autres dromadaires. Par exemple.
0: Effectivement.
1: Parmi les idées que vous avez, qui seraient peut-être mises en place dans un second temps, est-ce qu'il y en a d'autres ou est-ce que pour l'instant vous ne voulez pas non plus trop vous éparpiller dans vos idées ?
0: Non, il y a d'autres idées qui sont déjà qui ont déjà mûri dans ma tête.
1: Je ne posais pas la question pour rien.
0: Il y aura des bivouacs fait qui seront proposés. Donc bivouac de 2 jours, 1 nuit.
1: Et complètement dépaysant. Hein.
0: Tout à fait.
1: Un paysage et une atmosphère de Dordogne,
0: exactement.
1: Mais avec des animaux qu'on a l'habitude de voir dans le désert.
0: Donc à faire en caravane, hein, les animaux se suivent les uns derrière les autres, avec des petits groupes bien entendu, hein, pour que ça reste gérable. Et il y aura un autre bivouac prévu aussi sur 3 jours, 2 nuits.
1: Et puis j'imagine aussi avec le foisonnement d'événements qu'on a sur notre secteur, notamment pendant la saison estivale, il y aura des occasions pour vous de venir participer à certains événements. Toujours pareil, dans ce cadre un peu éducatif de la découverte de l'animal.
0: Tout à fait. Donc il y aura au moment où il y aura des événements on va faire de l'événementiel avec les dromadaires, donc des gens qui souhaiteraient avoir un dromadaire pour un mariage par exemple, ou pour faire des photos un peu atypiques, ou pour un anniversaire, forcément on amènera un dromadaire. Voilà.
1: Oui, on sent chez vous le côté impatient que les gens découvrent, le côté docile de cet animal avec l'homme.
0: Tout à fait, parce que c'est vraiment un animal fascinant en fait, on le connaît pas du tout. Moi j'ai eu l'occasion, c'est pour ça que je dis, j'ai eu l'occasion de les rencontrer dans cet élevage.
1: C'est une vraie découverte, c'est ça que vous voulez dire.
0: C'est une vraie découverte, oui. Et c'est vraiment, c'est surprenant de voir cet animal qui est grand quand même, parce que quand on est...
1: Ah, il est imposant.
0: Il est très très imposant, il est haut sur pattes, ça fait entre 1m entre 90 et 2,50 m au garrot. Pour certains, ça pèse jusqu'à 700 kg, mais c'est des crèmes en fait, hein. C'est pas du tout agressif.
1: Voilà un projet qu'on peut qualifier d'étonnant, mais en tout cas, nous aussi, en tant que journalistes, on va dire, on a cette impatience de venir un peu s'imprégner et on aura plaisir à venir faire un reportage, je pense, comme on appelle in situ, pour vous faire vivre un peu l'atmosphère du site, déjà, quand ça va pouvoir se lancer. Est-ce que le projet est en bonne voie? Parce que, on le sait, les démarches en France sont pas toujours évidentes. C'est des parcours souvent un peu semés d'embûches. On espère, en tout cas, si vous en êtes au stade de la cagnotte, c'est que le reste se met un petit peu en place.
0: Alors, on est sur un projet qui est atypique, donc il reste,
1: faut convaincre un peu aussi.
0: Faut
1: bien sûr.
0: Donc, y a un peu de peur, entre guillemets, par rapport à ce qu'il y a derrière, comment ça va se passer, etc.
1: La peur de l'inconnu est classique en général.
0: On n'a pas l'habitude.
1: Mais bon, si vous êtes là, c'est que le projet avance bien. L'objectif, si j'ai bien compris, ce serait de pouvoir démarrer
0: en 2027.
1: Avant même la fin de cette année, voire tout début de l'année prochaine.
0: Ouais, 2027, sûr. Et pour pouvoir commencer tout ce qui est balade, atelier, etc. en 2027 pour la saison touristique.
1: Donc, ça veut dire déjà avoir tout le système d'infrastructure en place et opérationnel. Donc, effectivement, on n'en est pas loin. Sébastien, on va vous dire merci d'être venu nous voir parce que c'est quand même rare et très agréable de pouvoir présenter ce type de projet. On le répète, atypique, mais totalement fascinant. Une bosse en Périgord du côté de Savignac-Lédrier. Ça se situe, pour faire simple, entre La Noye et Payzac, pas bien loin de Saint-Thierry-la-Perche, pas bien loin non plus de Périgueux, par exemple, pour ceux qui seront susceptibles de nous écouter et de vouloir monter de la Dordogne. Qu'est-ce qu'on peut vous souhaiter? Que du bonheur, que ça se passe vite.
0: Merci.
1: Et bien, et qu'on puisse vous retrouver rapidement. Pour conclure, on va quand même rappeler l'élément essentiel pour lequel vous êtes aussi venu aujourd'hui nous parler au micro, c'est le moyen de participer éventuellement à votre cagnotte.
0: Donc c'est sur le site onparticipe.fr, donc mon projet agrotouristique, une bosse en Périgord.
1: Une bosse en Périgord, c'est ce qu'il faut retenir, un projet à venir, et vous aurez bientôt le loisir et la chance de pouvoir découvrir un animal qu'on connaît peu dans notre secteur. Sébastien, merci beaucoup.
0: Merci à vous.
1: Et on se dit à très bientôt.
0: Merci, à bientôt.
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4: Bonjour à tous. C'est la 11e étape du Grand National du Trot et les 2550 mètres de la piste corde à droite à l'hippodrome de Reims qui sera le théâtre du Quintet Plus de ce mercredi 14 octobre 2026. Il réunira 16 concurrents répartis sur 3 échelons. Départ prévu 13h55. En tête de notre sélection, le 13, Yalto d'Hertal, doté d'une redoutable pointe de vitesse finale. Sa place est sur le podium et pourquoi pas sur la plus haute marche. Suivi du 2, Correas Dela, confié à Benjamin Rochard, il est incontournable. Le 5 gentil Dichot va défendre son maillot jaune avec application. Le 15 Juste de Loison, grec le nom présente plus à ce niveau de compétition. Et enfin là, Scott Keep, à très belle cote, prendre une belle allocation, il complétera notre sélection. Une sélection que vous pouvez retrouver sur ma chaîne YouTube Tom Kazak, les pronostics qui piquent avec mes dernières minutes. Donc notre choix aujourd'hui, premier le 13, Yalto d'Hertal. Second le 2, Correas Dela. Troisième le 5, Gentil Dichot. Quatrième le 15, Juste de Loison. Cinquième la Scott Key. Le second choix le 8, le 10 et le 7. Et à vous la fortune.
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2: Vos idées sorties, vos rendez-vous près de chez vous, commençons ce mercredi 14 octobre. Vous avez rendez-vous à Thiviers pour une collecte de textiles avec SMD3 et le relais. C'est à l'Intermarché de Thiviers de 9h à midi, dépôt de vêtements, linge de maison et chaussures propres et secs en sac fermé de 30 litres. Des rendez-vous qui vous sont proposés ce jeudi 15 octobre, c'est à Thiviers pour le 7e forum métier emploi travail au gymnase René Forestier de 8h30 à 17h. Vous retrouverez plus de 120 exposants professionnels, démonstration, espace emploi, formation et orientation. Un spectacle d'improvisation en route pour 2050 vous est proposé à Oradour-sur-Verse, à la salle Robert Morange de 19h à 22h. Ce vendredi 16 octobre, des rendez-vous à Chalut avec le spectacle des mascottes 18h et rendez-vous à Saint-Thierry-la-Perche à la soirée Ambrode Brout à la salle Atan. Tartines et musique organisée par le comité de jumelage Saint-Thierry-Badwinsheim à 19h30. Ce samedi, direction Saint-Auvent pour Octobre Rose avec l'Abeille au Vent Est à la salle de la Prade de 14h à 18h. Une paella royale et musette vous est proposée à Chalut à la salle Louis Aragon, ouverture des portes dès 19h. Rendez-vous à Oradour-sur-Glane avec le concert de Malagali Ripoll. C'est au complexe sportif. Rendez-vous à 21h Malagali Ripoll que vous retrouvez dans N'oubliez pas les paroles avec Nagui. Ce dimanche, des rendez-vous à la coquille avec un grand vide-grenier, place de l'église de 7h à 18h à Videx, c'est la foire d'automne sur le site de la Chassagne de 8h à 18h avec en repas un jambon braisé à 22€, moins 10€ pour les moins de 12 ans sur réservation 06 32 39 03 35. Saint-Laurent-sur-Gorre vous propose un baby truck et vide dressing à la salle polyvalente de 8h à 17h à Maisonnet sur Tardoire. C'est une randonnée Octobre Rose et un repas départ à la salle des fêtes à partir de 9h à Riac-Lastour ce dimanche. Que serait une soupe sans pollinisateurs? C'est à la mairie de Lastour et Jardin de l'An 1000 de 9h à 13h à Limoges. C'est la journée nationale de la réparation avec l'Université populaire du Pont-Saint-Étienne, rue Charles Michel, toute la journée.
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1: Bonjour à tous. 96% des lycées sont ouverts, selon Édouard Geffray. Le ministre de l'Éducation nationale fait le point ce matin sur la contestation lycéenne, alors que de nouveaux blocages sont en cours à Paris, Marseille ou encore Lyon. Édouard Geffray annonce de son côté que 90 000 contributions ont été déposées sur la plateforme dédiée. Il assure également que plus d'un tiers des 3 000 professeurs remplaçants promis ont été déployés dans les établissements. Pas question, en revanche, selon lui, d'abroger la plateforme Parcoursup. Le ministre qui déplore également les violences contre les personnels de l'éducation nationale. 148 ont ainsi été blessés depuis le début du mouvement. En parallèle, 36 enquêtes relatives à des actes mettant en cause des policiers ont été confiées à l'IGPN. Les cours sont suspendus jusqu'à demain soir au collège Joseph Lacanal à Aubagne, établissement où un collégien de 14 ans est accusé d'avoir ouvert le feu lundi. Le principal et une enseignante avaient été blessés. Le parquet national antiterroriste s'est saisi de l'enquête. En attendant, les cours sont remplacés par des temps de parole. Dans le reste de l'actualité, le coup d'envoi des débats autour du budget 2027 a été donné hier à l'Assemblée nationale après que la motion de rejet du PS a été largement repoussée. L'objectif du gouvernement, on le rappelle, parvenir à un déficit à 5% du PIB l'an prochain. Les discussions reprennent cet après-midi avec un débat sur la contribution de la France à l'Union européenne. Un conseil de défense consacré à l'intelligence artificielle. Emmanuel Macron le réunit aujourd'hui à l'Élysée en présence de Sébastien Lecornu, de la ministre des Armées Catherine Vautrin et du chef d'état-major des armées. Le président de la République prône une meilleure régulation de l'IA. L'alerte de l'Office français de la biodiversité. Près de la moitié des petits cours d'eau étaient à sec fin septembre. Les situations les plus critiques sont situées sur l'axe allant de la Vendée à la région Grand Est. Une aggravation est aussi observée en Occitanie et en Auvergne-Rhône-Alpes. Et puis il y a du football ce soir. Le PSG joue la deuxième journée de la Ligue des Champions avec un choc à Manchester City à 21h. Excellente matinée à tous.
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3: La météo. La météo, c'est parti pour vos prévisions de ce mercredi 14 octobre, une journée qui va se scinder en deux parties ce matin, un temps qui reste brumeux avec des brouillards souvent denses et persistants, pas de précipitations attendues, le vent sera quasi nul et les températures seront de l'ordre de 13 à 14 degrés ce matin. Cet après-midi, le mercure qui devrait afficher entre 24 et 25 degrés pour les valeurs maximales, accompagné d'un beau temps malgré quelques passages nuageux, toujours pas de précipitations attendues, la nuit prochaine sera claire et la journée de jeudi s'annonce comme la plus belle de la semaine avec du soleil du matin jusqu'au soir et des températures quasi similaires à celles que nous allons connaître aujourd'hui. La fin de semaine s'annonce quant à elle plus nuageuse, notamment ce week-end où les températures vont dégringoler.
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2: Yasmine Kichou.
3: Un homme âgé de 55 ans a perdu la vie hier dans un accident de la route à Ambazac. Vers 13h, sa voiture a quitté la chaussée sur la départementale 914 au lieu-dit Mazodon, avant de percuter un poteau en béton. Malgré l'intervention des secours et les tentatives de réanimation, le conducteur domicilié à la Jonchère Saint-Maurice n'a donc malheureusement pas survécu. Les conditions de circulation se sont avérées délicates ce début de semaine dans le département en raison de la pluie. Restez prudents. Environ 1000 lycéens ont manifesté hier dans les rues de Limoges et plusieurs établissements, dont Turgot, Renoir et Gay-Lussac, ont connu des blocages partiels. Pour rappel, les manifestants réclament davantage de moyens humains et matériels, des classes moins chargées et de meilleures conditions d'études. Ils dénoncent également Parcoursup et la dégradation des conditions d'enseignement. En début d'après-midi, des tensions ont éclaté avec les forces de l'ordre. Une nouvelle mobilisation est annoncée demain à Limoges. Depuis jeudi dernier, l'hôpital de la femme, de la mère et de l'enfant de Limoges fonctionne partiellement. Les 7 médecins réanimateurs néonatales sont en arrêt maladie, obligeant l'établissement à transférer des femmes enceintes à risque et des enfants vers d'autres hôpitaux, notamment à Bordeaux, Poitiers et Clermont-Ferrand. Selon la CGT, les équipes ont connu un été particulièrement difficile, marqué par une forte charge de travail. La situation pourrait durer jusqu'au 18 octobre. Ces informations ont été révélées par nos confrères de France 3 Limousin. Les grottes du Jugement Dernier et du Vestiaire, situées derrière l'abbaye de Brantôme, dans le Périgord Vert en Dordogne, vont bénéficier d'importants travaux de sécurisation. D'un montant de 800 000 euros, le chantier vise à prévenir les risques d'effondrement de la voûte et les chutes de débris. Des piliers en béton et un grillage de protection seront installés. Les travaux débuteront le 2 novembre prochain et entraîneront la fermeture du site au public pendant 6 mois, soit jusqu'en mai 2027. La 26e édition de Courir à Saint-Junien, organisée par la section athlétisme de l'AS Saint-Junien, se tiendra ce dimanche 18 octobre. Au programme, deux courses urbaines de 5 et 10 km, des épreuves pour enfants et une marche solidaire au profit de France Parkinson. Les départs seront donnés au stade d'athlétisme rue Léo Lagrange. Attention, les inscriptions aux courses sont ouvertes en ligne jusqu'à demain, jeudi 15 octobre à 20h. Enfin, deux résultats sportifs à retenir. Hier, le Limoges Handball s'est imposé face aux Espagnols d'Irun, 32-28 en Ligue européenne. Et puis en basket, hier encore, le Limoges CSP a battu Toulouse 99-88 en Coupe de France, malgré un handicap initial de 14 points. Bon mercredi à toutes et tous.
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4: Bonjour, bonjour à tous. C'est la 11e étape du Grand National du Trot et les 2550 mètres de la piste corde à droite à l'hippodrome de Reims qui sera le théâtre du Quintet Plus de ce mercredi 14 octobre 2026. Il réunira 16 concurrents répartis sur 3 échelons. Départ prévu 13h55. En tête de notre sélection, le 13, Yalto Dertal, doté d'une redoutable pointe de vitesse finale. Sa place est sur le podium et pourquoi pas sur la plus haute marche. Suivi du 2, Correas Dela, confié à Benjamin Rochard, il est incontournable. Le 5, Gentil Dichotte, va défendre son maillot jaune avec application. Le 15, Just de Loi.

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3: À Limoges, la future patinoire métropolitaine devrait ouvrir ses portes à l'automne 2028. Un équipement de près de 7000 m² qui remplacera l'actuelle patinoire des Cassots, vieillissante et énergivore. Le chantier doit débuter à la mi-novembre à proximité de l'Aquapolis pour un budget prévisionnel de près de 20 millions d'euros hors taxes. Deux pistes de glace sont prévues, mais aussi un dispositif destiné à limiter les consommations d'énergie et d'eau. Fabien Doucet, maire de Panazol et vice-président de Limoges Métropole, en charge des grands équipements, a expliqué ce projet au micro de Charlindo.
4: Cette patinoire communautaire de Limoges Métropole verra le jour dans un petit peu plus de 2 ans, entre septembre et novembre 2028, en fonction de l'avancement du chantier.
3: Un équipement destiné aux clubs et aux compétitions, mais aussi aux familles et aux scolaires. Cette nouvelle patinoire doit également répondre aux limites de l'actuelle structure ouverte en 1982. La question énergétique a donc été centrale dans la conception du projet.
4: Lorsque le maire de Limoges, à l'époque, Emmanuel Overté, a expliqué que la patinoire devenait trop énergivore, qu'on avait des problématiques d'approvisionnement en gaz réfrigérant et qu'on ne pouvait plus lancer de gros travaux pour continuer à la mettre aux normes, tout le monde l'a bien compris, c'est un bâtiment qui a plus de 40 ans. Et la seule question qui s'imposait et qui se posait aux 20 maires de la communauté urbaine, c'est de savoir si on voulait conserver ou non un équipement qui dynamise le territoire, qui participe à son attractivité ou pas sur son territoire. Donc en fait, la question a été posée et à l'unanimité, les 20 maires et les quasi 74 conseillers communautaires ont voté à l'unanimité pour que le territoire de Limoges Métropole, mais plus généralement le département de Haute-Vienne, continue à bénéficier d'une patinoire olympique. Et juste pour rappel, sur le territoire de l'ex-Limousin, il n'y a que 2 patinoires olympiques, une à Brive qui est également très vieillissante, et celle de Limoges. Donc la question était surtout, est-ce qu'on veut conserver l'attractivité de notre territoire ou pas? La réponse, elle a été oui. À partir de ce moment-là, toute la communauté urbaine s'est mise au travail pour trouver le lieu, monter un projet qui réponde aux attentes, et puis derrière, bientôt, engager les travaux. Le futur exploitant de la patinoire sera le même que celui du centre aquatique. Nous avons relancé une nouvelle étude de délégation de services publics qui prendra son commencement au moment de l'ouverture de la future patinoire. Et donc, l'exploitant de la future patinoire sera celui qui exploitera également le centre aquatique.
3: La proximité avec le centre aquatique n'a donc rien d'un hasard. La chaleur produite pour maintenir la glace à basse température pourra être réutilisée par l'Aquapolis. Le projet prévoit aussi 3000 m² de panneaux photovoltaïques sur le toit avec l'objectif de couvrir 70% des besoins énergétiques grâce aux énergies renouvelables et à la récupération d'énergie. L'eau fait-elle aussi partie des priorités environnementales?
4: Une des grandes particularités, un des grands atouts de ce projet de patinoire communautaire, c'est sa proximité immédiate dans son positionnement avec le centre aquatique de l'Aquapolis, qui va nous permettre de mutualiser les réseaux de froid et de chaleur, c'est-à-dire que toute la chaleur qui va être générée pour produire et maintenir la glace va être envoyée vers le centre aquatique pour réchauffer les bassins. Donc ça, c'est partie de la mutualisation des réseaux. Après, on aura 3000 m² de panneaux photovoltaïques sur la toiture de cette patinoire qui permettra de réduire la facture de consommation énergétique et de réduire nos charges financières sur le fonctionnement de cet équipement. Et on a un troisième volet, c'est l'utilisation de l'eau, puisque quasiment 90% de l'eau qui sera utilisée sur la patinoire sera réinjectée, réutilisée et recyclée sur le bâtiment lui-même.
3: Et au-delà de ces choix techniques, le projet représente un investissement conséquent pour Limoges Métropole. Son coût prévisionnel approche les 20 millions d'euros hors taxes. Le financement repose sur la collectivité avec une participation du Fonds européen de développement régional et du groupe d'action locale des Monts et de Limoges. Enfin, d'autres demandes de subventions ont également été engagées.
4: C'est un projet qui est estimé à 20 millions d'euros en coûts travaux et on va arriver pour l'instant à la fin des appels d'offres à ce coût de 20 millions d'euros qui seront investis sur le territoire de Limoges Métropole. Donc le cabinet d'architectes, c'est le cabinet Chabanne Architecture, donc qui est basé à Paris, à Saint-Étienne et à Lyon. Et après, il y a différents lots, il y a une vingtaine de lots qui sont attribués à des entreprises dont beaucoup sont des entreprises locales. Donc là, on a lancé la phase de travaux avec la première réunion de chantier. On a un délai de 2 mois de mise en place du chantier. Donc ça va commencer à prendre vie à partir de la mi-octobre et avec les premiers engins qui arriveront mi-novembre 2026 pour une fin de travaux estimée sur, on va dire, le mois de octobre-novembre 2028 en fonction des aléas de chantier. Donc on part pour 2 ans de travaux.
3: Le chantier doit donc démarrer à la mi-novembre sur une partie du parking de l'Aquapolis. Environ 130 places de stationnement seront supprimées, mais 604 resteront disponibles sur le secteur. La mise en service de la nouvelle patinoire est donc attendue à l'automne 2028. Elle doit ainsi permettre à l'Image Métropole de disposer d'un équipement plus moderne, ouvert toute l'année et conçu pour réduire son impact environnemental. Pour Kaolin, Yasmine Kichou.
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1: Bonjour, au programme de votre soirée télé de ce mercredi 14 octobre sur TF1, Tracker, la suite de la série. Sur France 2, On aboie en silence, téléfilm. Sur TMC, Bonne conduite, film avec Laure Calamy. Pauline a une méthode bien à elle pour faire de la prévention routière. Formatrice dans un centre de récupération de points le jour, elle se transforme en serial killeuse de chauffeur la nuit. Sur W9, Enquête criminelle, magazine. Sur France 3, Des racines et des ailes, magazine présenté par Carole Gessler. Sur le thème Passion patrimoine, mon île en Normandie. Les îles anglo-normandes conservent leur patrimoine normand ancestral malgré leurs appartenances nationales différentes. Sur France 4, Johnny Hallyday symphonique, spectacle musical. L'objectif du directeur artistique historique de Johnny Hallyday est de faire vivre sur scène l'univers artistique du chanteur en faisant entendre sa voix accompagnée par 100 musiciens. Et puis sur M6, La France a un incroyable talent au divertissement présenté par Karine Lemarchand. Très belle soirée à tous.
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4: Yasmine Kichou.
5: Un homme âgé de 55 ans a perdu la vie hier dans un accident de la route à Ambazac. Vers 13h, sa voiture a quitté la chaussée sur la départementale 914 au lieu-dit Mazodon avant de percuter un poteau en béton. Malgré l'intervention des secours et les tentatives de réanimation, le conducteur domicilié à la Jonchère Saint-Maurice n'a donc malheureusement pas survécu. Les conditions de circulation se sont avérées délicates ce début de semaine dans le département en raison de la pluie. Restez prudents. Environ 1000 lycéens ont manifesté hier dans les rues de Limoges et plusieurs établissements, dont Turgot, Renoir et Gay-Lussac, ont connu des blocages partiels. Pour rappel, les manifestants réclament davantage de moyens humains et matériels, des classes moins chargées et de meilleures conditions d'études. Ils dénoncent également Parcoursup et la dégradation des conditions d'enseignement. En début d'après-midi, des tensions ont éclaté avec les forces de l'ordre. Une nouvelle mobilisation est annoncée demain à Limoges. Depuis jeudi dernier, l'hôpital de la femme, de la mère et de l'enfant de Limoges fonctionne partiellement. Les 7 médecins réanimateurs néonatales sont en arrêt maladie, obligeant l'établissement à transférer des femmes enceintes à risque et des enfants vers d'autres hôpitaux, notamment à Bordeaux, Poitiers et Clermont-Ferrand. Selon la CGT, les équipes ont connu un été particulièrement difficile, marqué par une forte charge de travail. La situation pourrait durer jusqu'au 18 octobre. Ces informations ont été révélées par nos confrères de France 3 Limousin. Les grottes du Jugement Dernier et du Vestiaire, situées derrière l'abbaye de Brantôme, dans le Périgord Vert en Dordogne, vont bénéficier d'importants travaux de sécurisation. D'un montant de 800 000 euros, le chantier vise à prévenir les risques d'effondrement de la voûte et les chutes de débris. Des piliers en béton et un grillage de protection seront installés. Les travaux débuteront le 2 novembre prochain et entraîneront la fermeture du site au public pendant 6 mois, soit jusqu'en mai 2027. La 26e édition de Courir à Saint-Junien, organisée par la section athlétisme de l'AS Saint-Junien, se tiendra ce dimanche 18 octobre. Au programme, 2 courses urbaines de 5 et 10 km, des épreuves pour enfants et une marche solidaire au profit de France Parkinson. Les départs seront donnés au stade d'athlétisme rue Léo Lagrange. Attention, les inscriptions aux courses sont ouvertes en ligne jusqu'à demain, jeudi 15 octobre à 20h. Enfin, 2 résultats sportifs à retenir. Hier, le Limoges Handball s'est imposé face aux Espagnols d'Irun, 32-28 en Ligue européenne. Et puis en basket, hier encore, le Limoges CSP a battu Toulouse 99-88 en Coupe de France, malgré un handicap initial de 14 points. Bon mercredi à toutes et tous.
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6: Bonjour, bienvenue. Vous êtes sûrement réveillé avec de la brume, du brouillard et même quelques bruines par endroit. Et votre après-midi, eh ben, sera pas du tout du même acabit, car un beau ciel bleu, du beau temps qui est présent depuis la fin de matinée et qui va continuer de perdurer avec de belles valeurs estivales hein, cet après-midi. Vous aurez 25 du côté de Pompadour, Lannoy et Thiviers, 24 pour Saint-Junien-Limoges, 23 du côté de Rochechouart, Saint-Thierry-la-Perche, 22 pour Chabanais et Confolens. Pour la suite, demain nous serons jeudi, et le jeudi, eh ben, c'est jour de travail, et oui, avant les vacances, vendredi, on en parlera très très vite. Et puis côté météo, c'est du beau et chaud qui vous attend, au moins jusqu'à ce week-end.
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1: Bonjour à tous, c'est dure soirée pour les clubs français de Ligue des Champions. Un gros choc ce soir pour le PSG. Et puis scénario cruel également sur la scène européenne pour l'ASVEL. C'est l'actu sport du jour. Et on commence avec le foot et le LOSC a coulé en 7 minutes. Lille a résisté et a cru l'exploit à Arsenal avant d'encaisser finalement 3 buts en 7 minutes. Les Gunners s'imposent 3-0 pour la deuxième journée de la Ligue des Champions. Les Lillois ont tenu tête aux champions d'Angleterre et vice-champions d'Europe pendant une heure avant de finalement craquer. Et le capitaine lillois Benjamin André regrette cette fin de match fatale à son équipe. Écoutez.
2: C'est sûr que quand on prend le premier, après tout devient plus compliqué. On avait plutôt pas mal, trop mal défendu, mais on a trop peu proposé. Il y avait la place de jouer. On a fait quelques bonnes sorties, mais c'était pas assez. Je pense que c'est un match à part quand même. On joue une très grosse équipe. Il y avait mieux à faire avec le ballon si on avait eu un peu plus de courage, un peu plus, si on avait osé un peu plus.
1: Et à retenir également dans cette soirée, la belle ovation de l'Emirates Stadium pour l'entrée en jeu d'Olivier Giroud. Avant ça, Lens n'a pas fait mieux et s'incline à domicile 2-0 face au Sporting Portugal. À retenir également la victoire 2-0 de l'Atlético sur Manchester United ou encore le nul 3 partout entre Stavanger et le Bayern Munich avec un carton rouge pour Michael Olise. Et ce soir, c'est au tour du PSG de disputer son deuxième match avec un choc à Manchester City à 21h. Paris qui peut compter sur les retours d'Ousmane Dembélé et Nuno Mendes. En basket, l'ASVEL battu de justesse sur son parquet par l'Étoile Rouge de Belgrade pour la cinquième journée d'Euroleague et défaite au buzzer 84 à 82. Et ce soir, le Paris Basket accueille le Virtus Bologne à 20h45. Le tennis, c'est les premiers quarts de finale au Masters 1000 de Shanghai ce matin avec le Néerlandais Botic van de Zandschulp face à l'Espagnol Rafael Rodar ou encore Félix Auger-Aliassim contre Casper Ruud. Et puis en tennis de table, 100% pour les Français en qualification au championnat d'Europe de Ljubljana. Ils sont 3 à valider leur billet pour le tableau principal qui débute aujourd'hui. Voilà pour l'actu sport, je vous souhaite une très belle journée.
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3: La revue de presse, Kaolin, la radio, et on commence tout de suite avec votre quotidien Sud-Ouest qui titre en une « Colère des lycéens, acte 5, la bataille des effectifs ». Lycéens et étudiants revendiquent une participation en hausse et entendent faire durer le mouvement. Le gouvernement, quant à lui, annonce une baisse de la mobilisation et parie sur son essoufflement. Votre quotidien qui vous parle également en une du festival BD de Bassillac. Le maître argentin José Nuñoz est invité d'honneur. Votre quotidien qui vous parle également cybersécurité en une avec l'attaque des frigos, un bon coup de semonce. Direction maintenant les pages du Périgord Vert pour vous parler notamment à Thiviers. Il y a de l'avenir de cette antenne locale. La Ligue contre le cancer cherche un coordinateur. Du côté de Nontron, plus de 400 animaux sont réunis à l'exposition de la société avicole. La Charente Libre maintenant en une. Social, mouvement lycéen, Parcoursup cristallise la colère. La suppression du processus d'orientation et de sélection des bacheliers via la plateforme numérique, vue comme une source d'angoisse et de découragement, fait partie des principales revendications des lycéens mobilisés depuis plusieurs semaines. Votre quotidien qui vous parle également en une à Soyaux, agression sexuelle, un enseignant de maternelle interpellé en classe. Du côté des pages de Charente-Limousine, on vous parle à Champagne-Mouton. Octave Noir, le prêtre capitaine, a retrouvé sa famille au cimetière. Du côté de Chasseneuil-sur-Bonnieure, la création des apprentis du BTP CFA récompensé au niveau mondial. À S, le conseil municipal des jeunes officiel installé. Et puis on vous parle également à Chabanais de la commune qui se mobilise pour la lutte contre le cancer du sein. On termine par la une de votre quotidien, le Populaire du Centre, qui parle du poids de la précarité. En Haute-Vienne, la précarité pèse sur le quotidien des étudiants comme sur celui des familles. On vous parle également en une sociale, plus étiolé, le mouvement lycéen continue. On vous parle également des sapeurs-pompiers, le SDIS 87 au bord de la rupture budgétaire.
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3: Le cinéma sur Kaolin. Et si on se faisait une toile, direction les salles obscures. Commençons en ce mercredi 14 octobre par les séances qui vous sont proposées du côté du Cinébourse de Saint-Junien. Elles commenceront à 15h avec le film Raison et Sentiment. Vous retrouverez ensuite à 15h également le film Joyeuse Jungle. 17h30, c'est Garance qui vous sera proposé. Vous retrouverez également par deux fois Les Misérables à 17h et 20h30. Les Misérables, c'est d'ailleurs sur ce film que je vous propose de revenir aujourd'hui. Il s'agit d'un drame, un film proposé par Fred Cavaillé avec Vincent Lindon, Tahar Rahim, Camille Cotin, Benjamin Laverne ou encore Noémie Merlant. Libéré après 19 ans de bagne pour le vol d'un pain, Jean Valjean décide de changer de vie et de faire le bien autour de lui. Sous fausse identité, il devient avec le temps un notable respecté de tous. Venant en aide à Fantine, une ouvrière mourante, il promet de sauver sa fille, Cosette, des griffes des cruels Thénardier. Mais son passé le rattrape, l'inspecteur Javert, un policier implacable, au passé lui aussi tourmenté, le traque sans relâche afin de le renvoyer au bagne. Dans un Paris en pleine révolution, Valjean doit lutter pour protéger Cosette et achever sa rédemption entre sacrifice et quête de justice.
4: Tu vas être gentille. Et t'écoutes bien, monsieur et madame Thénardier.
5: J'ai vraiment pas tiré de bon numéro.
6: Ouais, répète un peu pour voir.
4: Si tu veux me frapper, tu me fais face.
7: La misère n'excuse pas tout. Bien au contraire, elle est souvent un prétexte. Les gens sont l'espèce, la rédemption n'existe pas.
4: Vous voulez juste travailler et nourrir ma petite?
7: Tu peux pas rester avec ces gens. Faut que tu viennes avec moi. Tous ces gens qui sont obligés de quémander du pain, c'est insupportable. Des gens comme moi et mes amis se préparent à faire chuter cette monarchie.
8: Parce que la République, c'est vous!
7: Pour que les riches soient riches, bah faut qu'il y ait des pauvres. C'est comme ça et c'est pas prêt de changer. Je vais lui faire payer de nous avoir volé Cosette.
9: Chez les gens comme nous, les rêves, ça n'amène que de la tristesse.
4: Pourquoi tu m'as menti toutes ces années?
7: Tu devras me tuer parce que moi, je vais pas te lâcher. Vouloir l'ordre, on finit par engendrer le chaos.
3: Direction maintenant le cinéma Arévi de Saint-Thierry pour vous parler des séances qui vous seront proposées aujourd'hui. Deux films vous seront proposés à 15h, Raison et Sentiment, ainsi que le film La Maison de nos rêves. Et puis vous retrouverez deux séances en soirée, Notre Salut, ainsi que Heart of the Beast, film sur lequel nous allons revenir maintenant. Un film de David Ayer avec Brad Pitt et Huber G.K. Après un terrible crash d'avion, James Belmont, ancien des forces spéciales, se retrouve perdu au cœur de l'Alaska avec son chien Odin. Depuis toujours à ses côté, livrés à eux-mêmes dans une nature aussi magnifique qu'impitoyable, ils devront puiser dans leurs dernières forces pour survivre ensemble.
10: Cette région, c'est le cœur de la bête. La plupart des gens la prennent à leurs dépens.
11: Bien joué, mon pote. Je vais te ramener à la maison. Va falloir y aller à la dure.
12: Tu peux le faire.
11: Je suis avec toi. Doucement. Encore y arriver. On a connu pire. Dans un combat, c'est pas la taille du chien qui compte. C'est la taille de son courage.
13: Non, je ne crois pas.
11: Une dernière mission. Je vais pas te laisser mourir ici. Je suis avec toi, mon chien.
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12: Reste à l'écoute, on revient juste après ça.

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4: L'agenda, Kaolin, et on commence tout de suite avec un festival, la 4e édition du festival Asteroid Day, en lien avec la journée mondiale des astéroïdes. Un festival qui dure du 15 au 30 juin à Jasnon-Présignac et Rochechouart, c'est gratuit. La science et la culture en s'amusant, de 3 à 97 ans. Direction la commune de Ségur-le-Château pour vous parler des visites guidées du village et du château. Visite guidée d'un des plus beaux villages de France. Alors rendez-vous au fixé au bureau d'information touristique à 11h. Infos et réservations auprès de l'office de tourisme au 05 55 73 39 92. Le jeudi 25 juin, vous pourrez retrouver une conférence, le corps dans l'art, le corps au 20e siècle. Une conférence qui vous est proposée au musée d'art et d'histoire de Saint-Thierry-la-Perche entre 18h30 et jusqu'à 19h30. Vous pourrez retrouver également une marche avec l'association communautaire ADN autour de nous qui vous invite. Donc ce jeudi 25 juin à Massignac sur le circuit autour du plan d'eau. Un circuit de 13 km à allure soutenue et un circuit de 11 km à allure modérée. Rendez-vous fixé au parking de la piscine avenue Corot à 7h30 pour un départ à 7h45 ou directement sur place à 8h au parking de la Conti. Jeudi toujours une soirée table ronde organisée de 19h30 à 21h dans le cadre des états généraux de la biotique sous les auspices de l'espace régional de réflexion éthique de Nouvelle-Aquitaine, site Limousin. Une table ronde et débat jusqu'où aller dans les mesures de prévention pour les personnes âgées et limites éthiques. Cela se placera à la mairie de Rochechouart, place du Château, en présence de nombreux représentants. Le jeudi 25 toujours marque le retour des marchés festifs de producteurs. Cela se passe au jardin du Moulinassou, organisé par l'association Saveurs et Terroirs. Consommer bon, consommer local. Des produits locaux très variés à emporter ou à consommer sur place. Les animations commenceront à partir de 18h au jardin du Moulinassou.
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4: Le vendredi 26 juin maintenant vous est proposé un barbecue par l'association Famille Rurale après la fête de l'école sur le parking de la salle des fêtes à Saillat-sur-Vienne. Restauration, buvette et animation sur place. On vous parle également ce vendredi 26 juin de Rush Flag qui aura lieu de 19h30 à 21h30 au gymnase de Rochechouart. Inscription obligatoire pour la participation. On vous parle le samedi 27 juin d'un concert à Coussac-Bonneval, un concert de la chorale Ian Voices avec son chef d'orchestre Andrew Field. Cela se passera à 18h, cours intérieur du château de Bonneval sur réservation. Info et réservation directement auprès du château de Bonneval au 06 29 19 49 06. On vous parle également d'un concours de pétanque organisé à La Roche-l'Abeille ce samedi 27 juin. Un tête-à-tête à partir de 8h30 et en doublette à partir de 13h30. Cela se passe toute la journée à la salle des fêtes organisée par la APPMA de La Roche-l'Abeille. Et puis une conférence également au Chalard, conférence Regards Croisés en Limousin. Une conférence qui aura lieu de 15h30 à 17h à la salle des fêtes. C'est un événement gratuit organisé par Chalard Initiative. On n'oublie pas également ce week-end l'art en fête, l'association Esquisse qui fête ses 30 ans avec un marché des arts créatifs, buvette et food truck sur place, animation musicale assurée par l'école intercommunale de musique et de danse. Cela se passera de 8h à 18h30 au jardin du Moulinassou à Saint-Thierry. À ne pas oublier également le feu de la Saint-Jean à Saint-Thierry-la-Perche, buvette, grillade et animation musicale, ainsi qu'un grand feu sur la plage à la tombée de la nuit. Cela commencera à 17h30 du côté du lac d'Arfeuil, une manifestation qui est organisée par le motoclub du pays arédien. Rochechou Art et Danse du Monde vous invite le samedi 27 juin à partir de 14h, place du Château, pour découvrir des arts et danses du monde. Le tout est organisé par le comité des fêtes. Vous retrouverez Gypsy Fiesta, Rochechouart Loisirs Création, la Batouka Donf, Perles et Dragons et de nombreuses autres associations et animations qui vous seront proposées. Animations et soirées DJ en plus qu'un marché de producteurs qui vous sera proposé à partir de 18h. Direction Saint-Auvent le samedi 27 juin pour vous parler de la 14e randonnée gourmande organisée par le comité des fêtes. Différentes animations et balles avec orchestre Mi Camionetta vous seront également proposées.
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4: N'oubliez pas également le vide-grenier organisé par Saint-Thierry Escrime le dimanche 28 juin, à Saint-Thierry-la-Perche donc, sur l'esplanade et le gymnase Jules Ferry. Buvette, restauration sur place et puis bien sûr animation.

0: certaines annulations. Nous vous tiendrons bien évidemment au courant.
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2: Et Kaolin va vous emmener aujourd'hui marcher, faire de la randonnée, chausser vos baskets, une bonne paire de baskets, et direction Genis en Dordogne, où l'association Pays d'Auvézère organise la 35e Randauvézère le dimanche 25 octobre. Qui de mieux placé pour nous en parler que le président de l'association, Dany Gouzon? Bonjour.
3: Bonjour Julien.
2: Et bienvenue dans le studio.
3: Merci de
2: comme chaque
3: voir.
2: Année.
3: Bien sûr.
2: Alors Dany, on est déjà à la 35e Randauvézère, une manifestation qui connaît chaque année un franc succès. Alors évidemment encore plus quand il y a du beau temps. Le temps est un élément clé pour ce genre de réunion.
3: Exactement. Si le temps est beau et de deux jours avant, c'est magnifique parce que là, les gens, eux, n'hésitent pas à venir.
2: Alors, on va parler quand même de cette journée qui va voir plusieurs propositions faites aux randonneurs. Des propositions le matin de deux circuits différents, un circuit commun l'après-midi, une nouveauté cette année, la marche nordique. Bref, il y a quand même pas mal de choses. Mais avant de rentrer dans le détail, comment on peut présenter à l'auditeur lambda qui va nous écouter, dans le bon sens du terme, hein, et qui peut-être souhaiterait venir découvrir la Randauvézère?
3: Eh bien, c'est une randonnée qui est ouverte à tous, licencié ou non. Donc ce n'est pas une compétition. Chacun marche à son rythme. C'est une journée qui est détente, qui est familiale, puisque même nous avons même un parcours familial.
2: Ouais.
3: Donc et nature et convivialité.
2: L'idée, c'est de venir se faire plaisir en pleine nature, à son rythme.
3: Là, tout le monde profite de ces balades pour découvrir la nature de notre région, là, sur l'Auvézère. C'est se fait en toute tranquillité et sans problème, quoi.
2: Nous, c'est alors évidemment
3: 15 et 11 kilomètres pour le matin.
2: On va quand même rappeler quelques règles essentielles. Venez avec je le disais tout à l'heure en intro, mais ça reste essentiel. Venez avec des bonnes chaussures, mine de rien. Il y a quand même des fois des rochers, on est dans la forêt. Bon, il faut être bien équipé en chaussures, par
3: exactement,
2: exemple.
3: Il faut avoir des chaussures de randonnée ou de bonnes baskets, puisque bon, il y a des passages qui sont des fois, suivant le temps, s'il a un peu plus, ça peut être glissant, donc il faut être bien équipé. Et il y a des passages où il y a quelques passages pierreux, rocheux, donc
2: voilà.
3: Mais bon, ça se fait normalement.
2: Oui, vous avez l'habitude, puis c'est bien balisé comme
3: exactement.
2: D'habitude. Alors on va parler évidemment des différents parcours. Je vois effectivement que le matin, il y aura du 15 ou 11 km et l'après-midi du 7 km en commun. Vous avez aussi un parcours de 12 km qui sera légèrement différent des autres pour qu'il soit simplement plus adapté au bâton de la marche nordique. Un parcours qui fera 12 km et un circuit familial dont le départ se fera à partir de 10h le matin par groupe, et c'est un circuit de 7 km. La journée, elle va démarrer, normalement, si je dis pas de bêtises, comme tous les ans, vous avez votre rendez-vous fixé à la salle des fêtes.
3: Bien sûr.
2: Et vous avez un accueil avec un petit déj, je crois.
3: Eh bien, à partir de 8h, on peut recevoir avec le petit déjeuner, bien sûr, les croissants, le café, le thé,
2: tout. Oui, le petit café qui réchauffe avant de partir.
3: Exactement. Les parcours 15 et 11 km, oui. C'est un départ à grouper, mais à 9h.
2: Voilà, donc il faut aussi être à l'heure, quoi.
3: Et le parcours de la marche nordique sera un peu décalé pour pas mélanger sur les départs les circuits. Et le familial, lui, se fera à 10h.
2: D'accord.
3: Sur un parcours de 7 km
2: autour
3: de Genis.
2: Avant de parler de la soupe traditionnelle, on va parler d'un élément aussi, c'est qu'il faudra quand même que tous les randonneurs pensent à prévoir leur pique-nique et leur petit gobelet. Ça, c'est pour le midi, pendant le parcours. En revanche, à leur arrivée, ils seront bien accueillis.
3: Eh bien, au retour à midi, il y a la soupe traditionnelle, bien sûr, de haricots couanes. Et c'est là qu'il faut quand même prévoir son pique-nique pour ceux qui veulent manger un petit bout de plus, quoi.
2: Exactement.
3: Et par contre, sur les parcours, il y aura des ravitaillements sur tous les circuits.
2: Alors, on va parler aussi quand même du prix pour chacun. Il y a les engagements qui se font. Alors, il y a des tarifs différents. Je vous laisse me les présenter.
3: Eh bien, les engagements sont 7 euros en individuel.
2: Oui.
3: De 6 euros par personne, après pour des groupes de 10 au plus, et 5 euros pour la familiale.
2: Voilà. Donc voilà, et pour les moins de 12 ans,
3: et c'est pour les
2: gratuit.
3: Moins de 12 ans, c'est gratuit.
2: Alors on va rappeler les éléments essentiels, ça
3: alors
2: va se passer.
3: Il y a possibilité de s'inscrire sur Hello Asso, bien sûr, et coup de téléphone, nous contacter, tout ça. C'est bien de s'inscrire un peu à l'avance, parce que pour nous, ça nous permet au niveau logistique,
2: de prévoir.
3: Tendance de prévoir bien ce qu'il faut pour tous les participants. Quoi.
2: Alors on rappelle évidemment les éléments essentiels. Ça va se passer sur la commune de Genis, c'est en Dordogne bien sûr, c'est la 35e Randauvézère. Le rendez-vous est pris le dimanche 25 octobre. Rendez-vous est pris à la salle des fêtes de Genis dès 8h pour un accueil avec le petit déjeuner et puis après une belle journée dans la nature.
3: Et nous accueillons bien sûr sur Genis le matin, il y a des gens qui vont diriger au niveau des parkings et sur les circuits, il y a des signaleurs au niveau des carrefours de route.
2: On va vous souhaiter d'avoir du beau temps pour que la journée soit belle dans tous les sens du terme.
3: Mais j'espère.
2: Et on vous souhaite une belle 35e randonnée. Dany Gouzon, merci beaucoup d'être venu.
3: Eh bien, merci Julien.
2: Et on se dit très certainement à l'année prochaine.
3: Et à bientôt sur les circuits.
2: Absolument. Allez, merci Dany.
3: Merci bien.
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2: Sur votre plateau télé ce soir, Johnny sous un autre angle, une formatrice d'auto-école pas comme les autres et un voyage sur des îles. Johnny Hallyday symphonique sur France 4, spectacle musical. Yvan Cassar est le maître d'œuvre de la tournée. Dans ce projet d'envergure, l'objectif du directeur artistique historique de Johnny Hallyday était de faire vivre sur scène l'univers du chanteur en faisant entendre sa voix accompagnée par 100 musiciens.
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0: bonne conduite sur TMC, film avec Laure Calamy. Pauline a une méthode bien à elle pour faire de la prévention routière. Formatrice dans un centre de récupération de points le jour, elle se transforme en serial killeuse de chauffeurs la nuit. Mais attention à ne pas se brûler les ailes.
1: Bonjour à tous, Pauline Cloirec, formatrice psychologue. Alors d'après vous, l'utilité du port de la ceinture?
2: Je vous l'ai déjà dit, je la mets pas.
3: Je supporte pas.
4: Vous avez toujours été formatrice?
1: À la base, je suis psychologue.
5: Des gonzesses qui nous apprennent à conduire, c'est la meilleure ça.
0: Des racines et des ailes sur France 3, magazine présenté par Carole Gessler sur le thème Passion patrimoine, mon île en Normandie. Les îles anglo-normandes conservent leur patrimoine normand ancestral malgré leurs appartenances nationales différentes, plongées au cœur de paysages exceptionnels. Johnny Hallyday symphonique sur France 4, bonne conduite sur TMC et des racines et des ailes sur France 3. Très belle soirée à tous.
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0: 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Il est midi.
1: Bonjour à tous. L'avocat de l'adolescent qui a eu la main arrachée à Lens dépose plainte. Son client est selon lui victime de blessures de guerre. Amputé de la main gauche, sa main droite est également abîmée et il a été touché sur d'autres parties du corps. Une grenade de type assourdissante est à l'origine de ses blessures. Par ailleurs, l'adolescent de 16 ans éborgné après un tir de LBD à Tours est sorti de l'hôpital 2 semaines après les faits. Le policier à l'origine du tir est mis en examen pour violences aggravées. Pendant ce temps, un peu moins de 200 lycées sont fermés aujourd'hui en France, selon le ministre de l'Éducation Édouard Geffray, au lendemain d'une nouvelle journée de manifestation qui a rassemblé entre 160 000 et 480 000 personnes dans les rues. Les organisations lycéennes rencontreront demain les ministres de l'Éducation nationale et de l'enseignement supérieur. Une nouvelle candidature à la présidentielle, la 34e, celle de Natacha Polony. La journaliste se lance dans la course à l'Élysée. Elle estime que le pays est dans le chaos. Natacha Polony se dit confiante sur sa capacité à réunir 500 parrainages pour que sa candidature soit validée. Cette présidentielle est déjà le théâtre de tentatives de déstabilisation. Selon l'agence gouvernementale de détection de ces attaques, plus de 100 opérations d'ingérence étrangère visant la campagne ont été détectées, un chiffre bien supérieur au scrutin précédent. Des attaques venant surtout des réseaux pro-russes qui ont principalement visé Gabriel Attal, Raphaël Glucksmann et Édouard Philippe. Le Sénat commence aujourd'hui à examiner un projet de loi qui prévoit de durcir les peines contre ceux qui diffusent de fausses informations. Et puis en tennis, la retraite surprise de Gaël Monfils. Alors qu'il devait à l'origine participer à son dernier tournoi début novembre à Paris pour le Masters 1000, l'Agence internationale pour l'intégrité dans le tennis annonce que le Français est déjà considéré comme retraité. Il n'est plus inscrit au programme de contrôle antidopage, donc il n'est plus autorisé à participer au tournoi pour au moins 6 mois. Son dernier match remonte à l'US Open début septembre. Voilà pour l'info, excellent après-midi.
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5: Bonjour, bienvenue, vous êtes sûrement réveillé avec de la brume, du brouillard et même quelques bruines par endroit. Et votre après-midi sera pas du tout du même acabit, car un beau ciel bleu, du beau temps qui est présent depuis la fin de matinée et qui va continuer de perdurer avec de belles valeurs estivales cet après-midi. Vous aurez 25 du côté de Pompadour, Lannoy et Thiviers, 24 pour Saint-Junien-Limoges, 23 du côté de Rochechouart, Saint-Thierry-la-Perche, 22 pour Chabanais et Confolens. Pour la suite, demain nous serons jeudi, et le jeudi, c'est jour de travail, et oui, avant les vacances, vendredi, on en parlera très très vite. Et puis côté météo, c'est du beau et chaud qui vous attend, au moins jusqu'à ce week-end.
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7: Et Kaolin FM, invité du jour, aujourd'hui nous allons vous parler d'un élevage, d'un nouvel élevage, un projet qui est en train de se développer, qui va se situer du côté de Savignac-Cédrier. En gros, cela se situe en Nord-Périgord, entre Payzac et Lannoy. Pour nous en parler, Sébastien est avec nous. Sébastien, bonjour.
8: Bonjour.
7: Alors Sébastien, nous allons parler aujourd'hui d'un type d'élevage que l'on va dire peu répandu en France. Vous seriez le cinquième à installer un élevage comme ça sur le territoire, je crois, à peu près. Un peu plus quand même. J'avais cru comprendre qu'il y en avait 4.
8: Un gros élevage, non, il n'y en a pas énormément.
7: Et alors, on va parler des animaux que vous allez élever. Vous m'avez fait le coup l'autre jour, donc je vais vous le refaire. Si je vous dis une bosse.
8: Dromadaire.
7: Exactement, et moi je m'étais trompé pour la petite histoire. Effectivement, nous allons parler d'un élevage de dromadaire. Un élevage qui va s'appeler une bosse en Périgord. Première question qui est vraiment évidente. Pourquoi le dromadaire ?
8: Pourquoi le dromadaire ? Le dromadaire, déjà, c'est un animal qui s'adapte très bien sous nos latitudes. Il supporte très très bien la chaleur, donc effectivement les grosses chaleurs qu'on a pu avoir cet été pendant les canicules, lui, il le supporte sans aucun problème. Et il s'adapte aussi très bien au froid.
7: Ce qu'on sait moins, ça d'ailleurs.
8: Oui.
7: Alors que dans le désert, on a tendance à oublier que la nuit, ça peut être très glacial.
8: Tout à fait. Mmh. Ça peut descendre à zéro, voire peut-être de temps en temps en dessous de zéro.
7: Voilà.
8: Et il le supporte. Ils ont la faculté de pouvoir réguler leur température en baissant ou augmentant leur température par rapport à la chaleur.
7: Ils sont pas mauvais quand même.
8: Tout à fait.
7: Mais alors c'est pareil, à quel moment vous avez croisé la route de ces dromadaires et vous vous êtes dit, c'est ça que je veux faire.
8: J'ai croisé les routes des dromadaires une fois ici en France lors de vacances. Donc j'ai vu un gros panneau avec un gros dromadaire en bois. Je me suis arrêté pour aller voir le parc. C'est un parc, pour ne pas le citer, mais dans le Lot. Et j'ai été fasciné par cet animal, en fait. Animal très calme. Et j'ai pu ensuite le rencontrer réellement et pouvoir l'approcher de beaucoup plus près en visitant le plus gros élevage de France qui se trouve dans le Nord, pas loin de Maubeuge. Où là, je suis rentré dans les parcs avec les dromadaires et j'ai pu approcher les dromadaires, donc des animaux très calmes qui viennent vers vous, qui vous regardent, qui passent à côté de vous, qui viennent se faire caresser sans aucune agressivité. Et au contraire, on a l'impression d'avoir des gros nounours, en fait.
7: Et donc là, vous êtes dans cette phase de préparation du projet. C'est un gros travail, bien évidemment. Toutes les démarches qui vont avec, les financements, enfin, rien n'est simple pour arriver au bout de ce chemin, mais vous êtes en plein dedans. Et vous êtes notamment venu nous voir aujourd'hui, avant qu'on reparle un peu plus de l'animal après et du projet en lui-même. Parce que vous avez monté une cagnotte qui pourrait permettre à des gens de vous aider, à des entreprises peut-être, ou à des privés comme des particuliers, de vous apporter leur soutien. Il y a plein de moyens différents de le faire. Est-ce que vous pouvez me parler un peu de cette cagnotte?
8: Alors la cagnotte, donc, c'est une cagnotte en ligne, cagnotte participative avec contrepartie. Donc en fait, il y a des paliers et en fonction de ce qu'on donne, on peut donner ce qu'on veut. De toute façon, il y aura une contrepartie derrière qui sera proposée sur le site. Donc soit des visites, soit des ateliers, puisqu'on aura différentes choses, hein. Des ateliers, des balades, des baptêmes à d'autres dromadaires, des bivouacs, puisqu'on a bien l'intention de faire des bivouacs sur 2 jours, une nuit, et 3 jours, une et 2 nuits.
7: Oui, voilà, donc c'est bien, c'est important de le préciser, on est sur une cagnotte participative, et il y aura une contrepartie, parce que pour vous, c'est pas simplement donnez-nous de l'argent et faites-nous confiance, voilà. C'est aussi prouver la bonne foi de votre démarche, c'est très important de le signaler, c'est une forme de mécénat totalement légal, hein, bien évidemment, on insiste là-dessus. Alors cette cagnotte, est-ce que on peut savoir, pour des gens qui vont nous écouter que ça intéresserait, comment s'y prendre pour la trouver et éventuellement participer?
8: Alors la cagnotte se trouve sur le site onparticipe.fr. Et pour la retrouver, c'est mon projet agrotouristique, une bosse en Périgord.
7: Voilà, une bosse en Périgord. Gardez ça en tête, de toute façon, c'est une exploitation dont vous entendrez parler dans le futur. Et ce nom, je pense qu'on l'oublie pas, parce qu'il sera forcément un peu décalé par rapport aux élevages habituels qu'on a l'habitude de croiser. Donc la cagnotte participative sur, on le répète, le site
8: onparticipe.fr.
7: Et le titre, évidemment, que vous devez chercher, c'est le projet une bosse en Périgord. On va revenir maintenant un petit peu justement sur ce qui fait un peu l'essence de votre projet. Alors vous allez démarrer avec peu d'animaux, mais parce qu'il faut bien commencer. Donc vous êtes actuellement, vous avez réservé, je crois, on en avait parlé quand on a préparé cette interview, déjà 4 femelles gestantes.
8: Tout à fait.
7: Et puis ensuite, évidemment, vous allez progressivement faire grandir votre élevage. Alors il y a des produits dérivés du chameau. Est-ce qu'on peut parler justement de ce qu'on peut faire avec la production du dromadaire, pardon, j'ai dit chameau, mais du dromadaire.
8: Alors le dromadaire, il y a le lait, la production laitière. Donc
7: paradoxalement, je me rattrape aux branches comme je peux, on dit du lait de chamelle malgré que ce soit des dromadaires.
8: Exactement, on dit du lait de chamelle. Il faut savoir que le lait de chamelle est beaucoup mieux toléré par l'homme.
7: D'accord.
8: Par rapport au lait de vache. Les personnes intolérantes au lactose le tolèrent très bien, le lait de chamelle. Il y a une tolérance au lactose qui est complètement différente par rapport à celui du lait de vache.
7: Donc il y a la consommation de ce lait. Bon, c'est un lait, il faut le préciser aussi, vu que les quantités produites par la femelle sont très très loin de ce que peut faire une vache dans le monde laitier. C'est un lait qui est plus cher aussi, hein, bien sûr. Mais on peut notamment, donc pour ceux qui vraiment apprécient, consommer le lait de chamelle, même si on parle de dromadaire. Vous avez aussi d'autres produits comme des crèmes, je crois, des savons,
8: alors,
7: etc.
8: On peut faire des savons à base de lait de chamelle, des crèmes hydratantes, enfin des cosmétiques à base de lait de chamelle. Et on fait aussi du kéfir, donc le fameux lait fermenté.
7: Absolument. Et ça, c'est pour la partie produits transformés. Et après, on peut parler aussi, parce que je crois que vous avez fourmillé d'idées par rapport à tout ça. Il y a plein d'activités qui vont être proposées autour de l'animal.
8: Tout à fait. Il y a plein d'activités qui vont être proposées autour du dromadaire, parce qu'en fait, cet élevage, c'est pas uniquement un élevage où on va faire le dromadaire. On veut que les gens viennent voir le dromadaire pour connaître en fait l'animal qu'on ne connaît pas du tout.
7: Ah, on le connaît que par les clichés qu'on a de lui dans le désert. Oui, bien sûr.
8: On veut que les gens puissent s'en approcher, puissent le toucher, puissent faire
7: l'apprivoiser un peu.
8: L'apprivoiser. Donc il y aura différentes choses qui seront proposées sur le site, donc à savoir un parcours pédagogique pour connaître le dromadaire depuis la préhistoire jusqu'à nos jours, donc à sa domestication qui a eu lieu il y a entre 4 et 6 000 ans sur la péninsule arabique. Il y a aussi donc la visite sur le site. Il y a les ateliers, donc atelier par connaître le dromadaire, l'atelier soigneur d'un jour qui permet aux gens donc de pouvoir venir voir sur place et de pouvoir soigner un dromadaire, c'est-à-dire s'en occuper comme nous on le fera. Il y a d'autres ateliers qui seront aussi en place. Il y aura des baptêmes à la longe pour les jeunes dromadaires qu'on ne pourra pas encore monter, puisqu'il faut savoir qu'un dromadaire mâle adulte ne peut être monté qu'à partir de 5 ans. Donc en attendant, on pourra faire des baptêmes à la longe, mais il y aura... Je le dis aussi, il y aura quand même des dromadaires mâles adultes qui pourront aussi déjà démarrer les baptêmes à d'autres dromadaires, les balades de 1 heure, etc.
7: Donc voilà. Et puis alors, évidemment, il y a plein de possibilités. Il va falloir du temps pour tout mettre en place. Mais on parlait, par exemple, de ce... Parce que vous êtes pas loin de la base de loisirs de Roufiac.
8: C'est ça.
7: On sait que le tour de Roufiac, c'est un spot qui est vraiment prisé dans notre secteur. C'est très mignon. Ça permet des super balades, que ce soit à pied, à VTT, à cheval, et donc pourquoi pas d'autres dromadaires, par exemple.
8: Effectivement.
7: Parmi les idées que vous avez, qui seraient peut-être mises en place dans un second temps, est-ce qu'il y en a d'autres ou est-ce que pour l'instant vous ne voulez pas non plus trop vous éparpiller dans vos idées ?
8: Non, il y a d'autres idées qui sont déjà qui ont déjà mûri dans ma tête.
7: Je ne posais pas la question pour rien.
8: Il y aura des bivouacs en fait qui seront proposés. Donc bivouac de 2 jours, 1 nuit.
7: Complètement dépaysant.
8: Hein. Tout à fait.
7: Un paysage et une atmosphère de Dordogne,
8: exactement.
7: Mais avec des animaux qu'on a l'habitude de voir dans le désert.
8: Donc à faire en caravane, hein. Les animaux se suivent les uns derrière les autres. Avec des petits groupes, bien entendu, hein, pour que ça reste gérable. Et il y aura un autre bivouac prévu aussi sur 3 jours, 2 nuits.
7: Et puis j'imagine aussi avec le foisonnement d'événements qu'on a sur notre secteur, notamment pendant la saison estivale, il y aura des occasions pour vous de venir participer à certains événements. Toujours pareil, dans ce cadre un peu éducatif de la découverte de l'animal.
8: Tout à fait. Donc il y aura au moment où il y aura des événements, on va faire de l'événementiel avec les dromadaires. Donc des gens qui souhaiteraient avoir un dromadaire pour un mariage, par exemple, ou pour faire des photos un peu atypiques, ou pour un anniversaire, forcément on amènera un dromadaire. Voilà.
7: Oui, on sent chez vous le côté... impatient que les gens découvrent le côté docile de cet animal avec l'homme.
8: Tout à fait. Parce que c'est vraiment un animal fascinant, en fait. On ne le connaît pas du tout. Moi, j'ai eu l'occasion, c'est pour ça que j'ai eu l'occasion de les rencontrer dans cet élevage.
7: C'est une vraie découverte, c'est ça que vous voulez dire.
8: C'est une vraie découverte, oui. Et c'est vraiment surprenant de voir cet animal qui est grand quand même, parce que quand on est.
7: Il est imposant.
8: Il est très, très imposant. Il est haut sur pattes. Ça fait entre 1m90 et 2m50 au garrot, pour certains. Ça pèse jusqu'à 700 kilos, mais c'est des crèmes, en fait. Hein. C'est pas du tout agressif.
7: Voilà un projet qu'on peut qualifier d'étonnant, mais en tout cas, nous aussi, en tant que journalistes, on va dire, on a cette impatience de venir un peu s'imprégner et on aura plaisir à venir faire un reportage, je pense qu'on en appelle in situ, pour vous faire vivre un peu l'atmosphère du site, déjà, quand ça va pouvoir se lancer. Est-ce que le projet est en bonne voie? Parce que, on le sait, les démarches en France sont pas toujours évidentes, c'est des parcours souvent un peu semés d'embûches, on espère en tout cas. Si vous en êtes au stade de la cagnotte, c'est que le reste se met un petit peu en place.
8: Alors, on est sur un projet qui est atypique, donc il reste
7: faut convaincre un peu aussi.
8: Faut
7: bien sûr.
8: Donc il y a un peu de peur entre guillemets par rapport à ce qu'il y a derrière, comment ça va se passer, etc.
7: La peur de l'inconnu est classique en général.
8: On n'a pas l'habitude.
7: Mais bon, si vous êtes là, c'est que le projet avance bien. L'objectif, si j'ai bien compris, ce serait de pouvoir démarrer
8: en 2027.
7: Avant même la fin de cette année, voire tout début de l'année prochaine.
8: Ouais, 2027, pour pouvoir commencer tout ce qui est balade, atelier, etc. en 2027 pour la saison touristique.
7: Donc ça veut dire déjà avoir tout le système d'infrastructure en place et opérationnel. Donc effectivement, on n'en est pas loin. Sébastien, on va vous dire merci d'être venu nous voir parce que c'est quand même rare et très agréable de pouvoir présenter ce type de projet. On le répète, atypique, mais totalement fascinant. Une bosse en Périgord, du côté de Savignac-Lédrier. Ça se situe, pour faire simple, entre La Noye et Payzac, pas bien loin de Saint-Thierry-la-Perche, pas bien loin non plus de Périgueux, par exemple, pour ceux qui seront susceptibles de nous écouter et de vouloir monter de la Dordogne. Qu'est-ce qu'on peut vous souhaiter? Que du bonheur, que ça se passe vite.
8: Merci.
7: Et bien, et qu'on puisse vous retrouver rapidement. Pour conclure, on va quand même rappeler l'élément essentiel pour lequel vous êtes aussi venu aujourd'hui nous parler au micro, c'est le moyen de participer éventuellement à votre cagnotte.
8: Donc c'est sur le site onparticipe.fr, donc mon projet agrotouristique, une bosse en Périgord.
7: Une bosse en Périgord, c'est ce qu'il faut retenir, un projet à venir. Et vous aurez bientôt le loisir et la chance de pouvoir découvrir un animal qu'on connaît peu dans notre secteur. Sébastien, merci beaucoup.
8: Merci à vous.
7: Et on se dit à très bientôt.
8: Merci, à bientôt.
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4: 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Retour aujourd'hui sur notre fil rouge concernant la pêche de loisirs. Et bien sûr, nous recevons Cédric Plasseau qui est avec nous. Bonjour Cédric.
5: Salut tout le monde, bonjour tout le monde.
4: Alors Cédric, on va essayer de faire le point après une période qui a été compliquée pour tous les amateurs de pêche, vu les conditions particulières que nous avons connues cet été et ces fortes canicules. On va rentrer enfin, on approche doucement de l'automne, donc on va rentrer dans une période plus propice. Avant de parler des techniques et des pêches qu'on va pouvoir de nouveau pratiquer, sans risque, on va peut-être faire un petit rappel sur quelques conseils qu'on pourrait donner aux pêcheurs, notamment sur les manipulations des poissons.
5: Alors oui, effectivement, c'est vrai que cet été, on a souffert, les cours d'eau ont souffert, mais les poissons également, et puis certains pêcheurs comme moi, comme toi, je pense, ont souffert parce qu'on s'est privé de pratiquer sur, entre autres, le brochet, hein, qui est pour moi l'espèce la plus fragile avec la truite, qui sont quand même thermosensibles sur l'ensemble de notre territoire. Et donc oui, effectivement, moi j'ai vu des choses qui étaient, il y a de l'apprentissage, il y a de la découverte, mais il est vrai qu'avoir conseil, garder un poisson dans l'eau par de fortes chaleurs et ne pas le sortir et encore moins le poser au sol, c'est quand même le préserver si on veut le relâcher. Ouais.
4: C'est-à-dire que, pour faire simple, quand vous avez une eau qui déjà monte à 25 voire plus comme c'était le cas cette année, si à l'extérieur on a des températures en plein soleil à 40, le poisson il prend un choc de 15 degrés, c'est ça qu'il faut se dire. Et sur des poissons fragiles, effectivement, il peut y avoir de la perte. Alors faites attention, effectivement, préservez les espèces. Et c'est vrai que des fois il faut savoir se priver un peu si on veut garder le cheptel. Maintenant qu'on arrive sur une période qui va être un peu plus propice, même si pour l'instant on manque encore un peu d'eau, comment on peut aborder ce retour au bord de l'eau après une période de privation comme on en a connu?
5: On va garder l'esprit que tant qu'on n'a pas eu les premières pluies, les premiers refroidissements, on va quand même utiliser les horaires qui sont quand même bénéfiques, donc très tôt le matin, tard le soir sur la dernière heure. On va complètement éviter l'après-midi, même s'il y a peut-être potentiellement un coup à faire entre midi et deux sur les poissons actifs. Mais oui, il va falloir adapter ses horaires de pêche. Il va falloir aussi également adapter ses leurres, parce que ça va commencer à se rassembler bientôt chez Madame la Perche. Qui dit rassemblement de perche, dit rassemblement de brochets en alimentation autour. Donc on va commencer à monter un petit peu en taille de leurre pour sélectionner les poissons. Même sur... c'est vraiment les dernières prémices hein, pour la truite. On arrive bientôt à la fermeture. Mais sur le brochet ou sur même des poissons comme le cendre, oui, il va falloir commencer à monter en taille. On va parler en centimètres pour effrayer personne, on aurait pu parler en pouces, mais à partir de 15 centimètres, oui, on sélectionne ses proies, oui, on sélectionne son poisson et on vise pas forcément les petits poissons, ce qui permet aussi de protéger l'ensemble grandissant de l'espèce.
4: C'est vrai que pour quelqu'un qui débuterait la pêche ou qui connaît pas encore trop le brochet, un leurre entre 15 et 18, ça reste une bouchée classique pour le brochet. Ça effraie pas forcément les petits, mais ça sélectionne quand même en partie. Et on peut après, effectivement, plus on va se rapprocher d'une eau plus fraîche et d'un rassemblement de poissons blancs, plus on va se retrouver sur des proies plus grosses si on veut pêcher et sélectionner les gros poissons.
5: Oui, puis il y a le cendre. Moi, j'insiste beaucoup, même tout au long de l'année, le cendre ne mange pas que des petits leurres. Je vois beaucoup de gens qui pêchent le cendre aux petits leurres et qui sont souvent dans l'échec, alors que des fois, comme on le dit, un leurre de 15 à 18 cm, voire plus, n'effraie jamais un cendre. Moi, j'ai fait des très grosses perches cet été. En pêchant tôt le matin le brochet, on avait la surprise de voir ces poissons s'alimenter sur des gros leurres. Donc, il ne faut pas hésiter à avoir une canne adaptée, quelque chose qui lance entre, 15 et 80, 90 grammes. Un leurre qui fait entre 15 et 22 cm sur une tête plombée assez légère, ou même sur un swing bait déjà prémonté, ou après du hard bait, comme un glider, comme un jerk, des choses comme ça. Déplacement d'eau, lent, dépose, prendre les zones ombragées, prendre les courants, le long des courants, chercher les zones froides, les zones un petit peu plus profondes, et ne pas courir sur les postes, y passer un peu plus de temps, pêcher très lent, et puis d'un seul coup découvrir que, se cacher quelque chose de joli dans le coin, quoi.
4: Ça va être les quelques conseils qu'on pouvait vous donner après une période caniculaire qui a été difficile pour tout le monde. On peut effectivement espérer un automne plus agréable au bord de l'eau. Gardez en tête ces conseils, faites-vous plaisir surtout. Soyez vigilants bien évidemment à la préservation de nos poissons avec les manipulations adaptées. Cédric, on se retrouvera dans quelques semaines pour parler d'une autre période et d'une autre façon de pêcher. C'est quand on rentre dans le froid, vraiment dans l'hiver, parce que là aussi il faut réadapter sa façon de pêcher. On en reparlera très bientôt.
5: Oui, tout à fait, j'ai hâte d'ailleurs.
4: Merci Cédric, à bientôt.
5: Merci, au revoir. Au revoir.
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4: Yasmine Kichou.
5: Un homme âgé de 55 ans a perdu la vie hier dans un accident de la route à Ombazac. Vers 13h, sa voiture a quitté la chaussée sur la départementale 914 au lieu-dit Mazodon, avant de percuter un poteau en béton. Malgré l'intervention des secours et les tentatives de réanimation, le conducteur domicilié à la Jonchère Saint-Maurice n'a donc malheureusement pas survécu. Les conditions de circulation se sont avérées délicates ce début de semaine dans le département en raison de la pluie. Restez prudents. Environ 1000 lycéens ont manifesté hier dans les rues de Limoges et plusieurs établissements, dont Turgot, Renoir et Gay-Lussac, ont connu des blocages partiels. Pour rappel, les manifestants réclament davantage de moyens humains et matériels, des classes moins chargées et de meilleures conditions d'études. Ils dénoncent également Parcoursup et la dégradation des conditions d'enseignement. En début d'après-midi, des tensions ont éclaté avec les forces de l'ordre. Une nouvelle mobilisation est annoncée demain à Limoges. Depuis jeudi dernier, l'hôpital de la femme, de la mère et de l'enfant de Limoges fonctionne partiellement. Les 7 médecins réanimateurs néonatales sont en arrêt maladie, obligeant l'établissement à transférer des femmes enceintes à risque et des enfants vers d'autres hôpitaux, notamment à Bordeaux, Poitiers et Clermont-Ferrand. Selon la CGT, les équipes ont connu un été particulièrement difficile, marqué par une forte charge de travail. La situation pourrait durer jusqu'au 18 octobre. Ces informations ont été révélées par nos confrères de France 3 Limousin. Les grottes du Jugement Dernier et du Vestiaire, situées derrière l'abbaye de Brantôme, dans le Périgord Vert en Dordogne, vont bénéficier d'importants travaux de sécurisation. D'un montant de 800 000 euros, le chantier vise à prévenir les risques d'effondrement de la voûte et les chutes de débris. Des piliers en béton et un grillage de protection seront installés. Les travaux débuteront le 2 novembre prochain et entraîneront la fermeture du site au public pendant 6 mois, soit jusqu'en mai 2027. La 26e édition de Courir à Saint-Junien, organisée par la section athlétisme de l'AS Saint-Junien, se tiendra ce dimanche 18 octobre. Au programme, deux courses urbaines de 5 et 10 km, des épreuves pour enfants et une marche solidaire au profit de France Parkinson. Les départs seront donnés au stade d'athlétisme rue Léo Lagrange. Attention, les inscriptions aux courses sont ouvertes en ligne jusqu'à demain, jeudi 15 octobre à 20h. Enfin, deux résultats sportifs à retenir. Hier, le Limoges Handball s'est imposé face aux Espagnols d'Irun, 32-28 en Ligue européenne. Et puis en basket, hier encore, le Limoges CSP a battu Toulouse 99-88 en Coupe de France, malgré un handicap initial de 14 points. Bon mercredi à toutes et tous.
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6: Bonjour, bienvenue, vous êtes sûrement réveillé avec de la brume, du brouillard et même quelques bruines par endroit. Et votre après-midi ne sera pas du tout du même acabit, car un beau ciel bleu, du beau temps qui est présent depuis la fin de matinée et qui va continuer de perdurer avec de belles valeurs estivales hein, cet après-midi. Vous aurez 25 du côté de Pompadour, Lannoy et Thiviers, 24 pour Saint-Junien-Limoges, 23 du côté de Rochechouart, Saint-Thierry-la-Perche, 22 pour Chabanais et Confolens. Pour la suite, demain nous serons jeudi, et le jeudi, c'est jour de travail, et oui, avant les vacances, vendredi, on en parlera très très vite. Et puis côté météo, c'est du beau et chaud qui vous attend, au moins jusqu'à ce week-end.
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1: La revue de presse, Kaolin, la radio, et on commence tout de suite avec votre quotidien Sud-Ouest qui titre en une « Colère des lycéens, acte 5, la bataille des effectifs ». Lycéens et étudiants revendiquent une participation en hausse et entendent faire durer le mouvement. Le gouvernement, quant à lui, annonce une baisse de la mobilisation et parie sur son essoufflement. Votre quotidien qui vous parle également en une du festival BD de Bassillac, le maître argentin José Nuñoz est invité d'honneur. Votre quotidien qui vous parle également cybersécurité en une avec l'attaque des frigos, un bon coup de semonce. Direction maintenant les pages du Périgord Vert pour vous parler notamment à Thiviers. Il y a de l'avenir de cette antenne locale. La Ligue contre le cancer cherche un coordinateur. Du côté de Nontron, plus de 400 animaux sont réunis à l'exposition de la société avicole. La Charente Libre maintenant en une. Social, mouvement lycéen, Parcoursup cristallise la colère. La suppression du processus d'orientation et de sélection des bacheliers via la plateforme numérique, vue comme une source d'angoisse et de découragement, fait partie des principales revendications des lycéens mobilisés depuis plusieurs semaines. Votre quotidien qui vous parle également en une à Soyaux, agression sexuelle, un enseignant de maternelle interpellé en classe. Du côté des pages de Charente-Limousine, on vous parle à Champagne-Mouton. Octave Noir, le prêtre capitaine, a retrouvé sa famille au cimetière. Du côté de Chasseneuil-sur-Bonnieure, la création des apprentis du BTP CFA récompensé au niveau mondial. À S, le conseil municipal des jeunes officiel installé. Et puis on vous parle également à Chabanais de la commune qui se mobilise pour la lutte contre le cancer du sein. On termine par la une de votre quotidien, le Populaire du Centre, qui parle du poids de la précarité. En Haute-Vienne, la précarité pèse sur le quotidien des étudiants comme sur celui des familles. On vous parle également en une sociale, plus étiolé, le mouvement lycéen continue. On vous parle également des sapeurs-pompiers, le SDIS 87 au bord de la rupture budgétaire.
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1: Bonjour, bonjour à tous. À la une ce midi, plus de 1000 élus réunis pendant 3 jours dans la Marne. Les assises des départements de France débutent aujourd'hui à Reims dans un contexte de dégradation de leurs finances. Ils s'estiment étranglés à l'heure où le gouvernement leur demande de nouveaux efforts dans le prochain budget. Un nouveau prétendant dans la course à l'Elysée, l'essayiste et journaliste Natacha Polony déclare sa candidature à la présidentielle. Et puis un casting 5 étoiles et un budget XXL pour la nouvelle adaptation d'un classique de Victor Hugo au cinéma. Il faudra du temps à la France avant de retrouver la confiance des marchés. Les mots ce matin de la directrice du FMI alors que les débats sur le projet de loi de finances ont débuté hier à l'Assemblée. Le gouverneur de la Banque de France, Emmanuel Moulin, appelle de son côté le monde politique français à prendre ses responsabilités pour permettre l'adoption d'un budget. Pour l'instant, la copie gouvernementale et ses 54 milliards d'euros d'économies est très loin de convaincre les oppositions. Elle crispe aussi les élus locaux et notamment les présidents des départements qui se réunissent à partir d'aujourd'hui à Reims pour leurs assises. François Sauvadet est le président de l'Association des départements de France.
2: La situation financière, les annonces récentes du gouvernement qui nous ont suscité une colère, une incompréhension de l'ensemble des départements de France. J'ai découvert le budget, comme tous les Français, avec un effort qui nous est demandé inédit dans notre histoire. C'est celui de 1,8 milliard d'euros qui vont être prélevés sur nos recettes. Et le tout sans la moindre concertation. Moi, ce que je dénonce depuis des mois, c'est qu'on continue. Le gouvernement n'a eu cesse de charger la barque des départements ces dernières années. Tout le monde a conscience de la difficulté que traverse le pays. Tout le monde a conscience de l'augmentation des coûts de l'énergie, on les vit au quotidien. Mais en même temps, il faut que l'État se réforme. On ne gagnera pas la bataille de France en opposant les collectivités à l'État.
1: Le Premier ministre Sébastien Lecornu sera présent aux assises des départements ce vendredi. Dans l'actualité également, pas d'abrogation mais des améliorations possibles pour la plateforme Parcoursup. Le ministre de l'Éducation était ce matin sur le plateau de BFM TV au lendemain du cinquième acte de la contestation lycéenne qui a rassemblé entre 161 000 et 480 000 manifestants dans les rues. Édouard Geffray assure que plus d'un tiers des 3000 professeurs remplaçants promis sont déjà déployés devant les élèves. De nouveaux blocages ont été observés ce matin notamment à Bordeaux, à Marseille, à Lyon ou encore à Paris. Une candidate de plus dans la course à l'Élysée. L'essayiste Natacha Polony a annoncé ce matin se présenter à la présidentielle de 2027, une candidature de rassemblement selon elle. Natacha Polony est un personnage médiatique bien connu, chroniqueuse un temps dans l'émission de Laurent Ruquier. Elle pourrait réussir à émisser ses sujets lors des débats, selon Ludovic Renard, politologue à Sciences Po Bordeaux.
3: Natacha Polony, pour autant que je sache, avait des positions qui étaient plutôt souverainistes, républicaines. Comment elle va s'inscrire aujourd'hui dans les débats et dans l'espace médiatique? Est-ce qu'elle va se retrouver confrontée à des leaders politiques? On peut penser, par exemple, à des débats qu'elle pourrait avoir avec des membres du Rassemblement National ou des membres LFistes. La liberté dont elle disposera par rapport à une formation politique pourra amener des éclairages nouveaux, des débats, des échanges, des arguments, des échanges d'arguments qui seront un petit peu différents de ceux qui sont réglés par les règles traditionnelles du jeu politique.
1: On le rappelle, il faut obtenir 500 parrainages pour se qualifier pour le premier tour de la présidentielle. Déjà plus d'une trentaine de candidats se sont déclarés. À l'étranger, au moins 6 morts dans de nouvelles frappes russes sur l'Ukraine. Ce matin, des infrastructures énergétiques clés ont été touchées par des missiles à Kiev, ce qui a provoqué des coupures de courant dans plusieurs quartiers de la capitale. Le récent regain de tension entre Volodymyr Zelensky et Donald Trump fait craindre aux Ukrainiens un relâchement du renseignement militaire occidental et notamment américain. Retour en France, direction les salles obscures pour le retour du plus grand des classiques de la littérature française au cinéma. Les Misérables de Fred Cavaillé sort aujourd'hui dans les salles, une nouvelle version du chef-d'œuvre de Victor Hugo. On en recense plus de 50 au total en France comme à l'étranger. C'est donc une nouvelle adaptation en version super-production, Louis Crépeau.
4: Oui, après les Trois Mousquetaires ou encore le Comte de Monte Cristo, c'est au tour des Misérables d'être réadapté avec de gros moyens. 33 millions d'euros de budget, 3 heures de film et un casting 5 étoiles. Vincent Lindon incarne un Jean Valjean charismatique et mystérieux qui tente d'échapper à son passé traqué par Taraïm en Javert, avec également Camille Cotin ou encore Benjamin Laverne. Une version spectaculaire et moderne de la grande épopée de Victor Hugo, un film qui tente d'explorer toute la profondeur de la fresque de personnages et du drame social, du bagne jusqu'aux barricades de 1832, tout en restant un grand divertissement.
1: Les Misérables à découvrir aujourd'hui dans les salles. Et puis du foot, après les défaites de Lens et de Lille hier soir, le PSG espère redonner le sourire aux supporters français en Ligue des Champions. Déplacement périlleux en vue pour les hommes de Luis Enrique sur la pelouse de Manchester City. La rencontre débute à 21h. Très bonne journée à tous.
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8: Bonjour, bienvenue, vous êtes sûrement réveillé avec de la brume, du brouillard et même quelques bruines par endroits. Et votre après-midi ne sera pas du tout du même acabit, car un beau ciel bleu, du beau temps qui est présent depuis la fin de matinée et qui va continuer de perdurer avec de belles valeurs estivales hein, cet après-midi. Vous aurez 25 du côté de Pompadour, Lannoy et Thiviers, 24 pour Saint-Junien-Limoges, 23 du côté de Rochechouart, Saint-Thierry-la-Perche, 22 pour Chabanais et Confolens. Pour la suite, demain nous serons jeudi, et le jeudi, c'est jour de travail, et oui, avant les vacances, vendredi, on en parlera très très vite. Et puis côté météo, c'est du beau et chaud qui vous attend, au moins jusqu'à ce week-end.
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2: L'agenda, Kaolin, et on commence tout de suite avec un festival, la 4e édition du festival Astéroïde Day, en lien avec la journée mondiale des astéroïdes. Un festival qui dure du 15 au 30 juin à Jasnon-Presnac et Rochechouart, c'est gratuit. La science et la culture en s'amusant, de 3 à 97 ans. Direction la commune de Ségur-le-Château pour vous parler des visites guidées du village et du château. Visite guidée d'un des plus beaux villages de France. Alors rendez-vous fixé au bureau d'information touristique à 11h. Infos et réservations auprès de l'office de tourisme au 05 55 73 39 92. Le jeudi 25 juin, vous pourrez retrouver une conférence, le corps dans l'art, le corps au 20e siècle. Une conférence qui vous est proposée au musée d'art et d'histoire de Saint-Thierry-la-Perche entre 18h30 et jusqu'à 19h30. Vous pourrez retrouver également une marche avec l'association communautaire ADN autour de nous qui vous invite. Donc ce jeudi 25 juin à Massignac sur le circuit autour du plan d'eau. Un circuit de 13 km à allure soutenue et un circuit de 11 km à allure modérée. Rendez-vous fixé au parking de la piscine avenue Corot à 7h30 pour un départ à 7h45 ou directement sur place à 8h au parking de la Conti. Jeudi toujours une soirée table ronde organisée de 19h30 à 21h dans le cadre des états généraux de la biotique sous les auspices de l'espace régional de réflexion éthique de Nouvelle-Aquitaine site Limousin. Une table ronde et débat jusqu'où aller dans les mesures de prévention pour les personnes âgées et limites éthiques. Cela se placera à la mairie de Rochechouart, place du Château, en présence de nombreux représentants. Le jeudi 25 toujours marque le retour des marchés festifs de producteurs. Cela se passe au jardin du Moulin à Sous, organisé par l'association Saveurs et Terroirs. Consommer bon, consommer local. Des produits locaux très variés à emporter ou à consommer sur place. Les animations commenceront à partir de 18h au jardin du Moulin à Sous.
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2: Le vendredi 26 juin maintenant, vous est proposé un barbecue par l'association Famille Rurale après la fête de l'école sur le parking de la salle des fêtes à Saillat-sur-Vienne. Restauration, buvette et animation sur place. On vous parle également ce vendredi 26 juin de Rush Flag qui aura lieu de 19h30 à 21h30 au gymnase de Rochechouart. Inscription obligatoire pour la participation. On vous parle le samedi 27 juin d'un concert à Coussac-Bonneval, un concert de la chorale Ayen Voices avec son chef d'orchestre Andrew Field. Cela se passera à 18h, cours intérieur du château de Bonneval sur réservation. Info et réservation directement auprès du château de Bonneval au 06 29 19 49 06. On vous parle également d'un concours de pétanque organisé à La Roche-l'Abeille ce samedi 27 juin. Un tête-à-tête à partir de 8h30 et en doublette à partir de 13h30. Cela se passe toute la journée à la salle des fêtes organisée par la PPMA de La Roche-l'Abeille. Et puis une conférence également au Chalard, conférence Regard Croisé en Limousin. Une conférence qui aura lieu de 15h30 à 17h à la salle des fêtes. C'est un événement gratuit organisé par Chalard Initiative. On n'oublie pas également ce week-end l'art en fête, l'association Esquisse qui fête ses 30 ans avec un marché des arts créatifs, buvette et food truck sur place, animation musicale assurée par l'école intercommunale de musique et de danse. Cela se passera de 8h à 18h30 au jardin du Moulin à Sous à Saint-Thierry. À ne pas oublier également le feu de la Saint-Jean à Saint-Thierry-la-Perche, buvette, grillade et animation musicale, ainsi qu'un grand feu sur la plage à la tombée de la nuit. Cela commencera à 17h30 du côté du lac d'Arfeuil, une manifestation qui est organisée par le motoclub du pays Arédien. Rochechou Art et Danse du Monde vous invite le samedi 27 juin à partir de 14h, place du Château, pour découvrir des arts et danses du monde. Le tout est organisé par le comité des fêtes. Vous retrouverez Gypsy Fiesta, Rochechouart Loisirs Création, la Batouka Donf, Perles et Dragons et de nombreuses autres associations et animations qui vous seront proposées. Animations et soirées DJ en plus qu'un marché de producteurs qui vous sera proposé à partir de 18h. Direction Saint-Auvent le samedi 27 juin pour vous parler de la 14e randonnée gourmande organisée par le comité des fêtes. Différentes animations et balles avec orchestre Mi Camionetta vous seront également proposées.
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2: N'oubliez pas également le vide-grenier organisé par Saint-Thierry Escrime le dimanche 28 juin, à Saint-Thierry-la-Perche donc, sur l'esplanade et le gymnase Jules Ferry. Buvette, restauration sur place et puis bien sûr animation d'escrime proposée à 10h, de 10h à 11h et de 15h à 16h. La journée des Olympiades vous attend également sur la base de loisirs de Roufiac. Défis sportifs et ludiques toute la journée en équipe, c'est gratuit et ouvert à tous. Et puis pour les amateurs de sport, on termine avec les 6 heures de gravel organisées par la SSJ Cyclo sur le circuit automobile de Saint-Junien ce dimanche 28 juin avec buvette, restauration et ravito coureurs, ouvert aux licenciés de toute fédération et aux non-licenciés également. La longueur du circuit 3,5 km. Il y aura également une épreuve de virage technique et relance. Les inscriptions se font en ligne sur le site OKTime. Évidemment, toutes ces annonces sont suspectées susceptibles d'être modifiées en fonction des conditions météo du moment. La canicule qui devrait durer jusqu'à ce vendredi pourrait entraîner certaines annulations. Nous vous tiendrons bien évidemment au courant.
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1: Bonjour à tous, c'est dure soirée pour les clubs français de Ligue des Champions. Un gros choc ce soir pour le PSG. Et puis scénario cruel également sur la scène européenne pour l'ASVEL. C'est l'actu sport du jour. Et on commence avec le foot et le LOSC a coulé en 7 minutes. Lille a résisté et a cru à l'exploit à Arsenal avant d'encaisser finalement 3 buts en 7 minutes. Les Gunners s'imposent 3-0 pour la deuxième journée de la Ligue des Champions. Les Lillois ont tenu tête aux champions d'Angleterre et vice-champions d'Europe pendant une heure avant de finalement craquer. Et le capitaine lillois, Benjamin André, regrette cette fin de match fatale à son équipe. Écoutez.
2: C'est sûr que quand on prend le premier, après tout devient plus compliqué. On avait plutôt pas mal, trop mal défendu, mais on a trop peu proposé. Il y avait la place de jouer. On a fait quelques bonnes sorties, mais c'était pas assez. Je pense que c'est un match à part quand même. On joue une très grosse équipe. Il y avait mieux à faire avec le ballon si on avait eu un peu plus de courage, un peu plus, si on avait osé un peu plus.
1: Et à retenir également dans cette soirée, la belle ovation de l'Emirates Stadium pour l'entrée en jeu d'Olivier Giroud. Avant ça, Lens n'a pas fait mieux et s'incline à domicile 2-0 face au Sporting Portugal. À retenir également la victoire 2-0 de l'Atlético sur Manchester United ou encore le nul 3 partout entre Stavanger et le Bayern Munich avec un carton rouge pour Michael Olise. Et ce soir, c'est au tour du PSG de disputer son deuxième match avec un choc à Manchester City à 21h. À Paris qui peut compter sur les retours d'Ousmane Dembélé et Nuno Mendes. En basket, l'ASVEL battu de justesse sur son parquet par l'Étoile Rouge de Belgrade pour la 5e journée d'Euroleague et défaite au buzzer 84-82. Et ce soir, le Paris Basket accueille le Virtus Bologne à 20h45. Le tennis, c'est les premiers quarts de finale au Masters 1000 de Shanghai ce matin avec le Néerlandais Botic van de Zandschulp face à l'Espagnol Rafael Rodar ou encore Félix Auger-Aliassime contre Casper Ruud. Et puis en tennis de table, 100% pour les Français en qualification au championnat d'Europe de Ljubljana. Ils sont 3 à valider leur billet pour le tableau principal qui débute aujourd'hui. Voilà pour l'actu sport, je vous souhaite une très belle journée.
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7: Yasmine Kichou.
8: Un homme âgé de 55 ans a perdu la vie hier dans un accident de la route à Ambazac. Vers 13h, sa voiture a quitté la chaussée sur la départementale 914 au lieu-dit Mazodon avant de percuter un poteau en béton. Malgré l'intervention des secours et les tentatives de réanimation, le conducteur domicilié à la Jonchère Saint-Maurice n'a donc malheureusement pas survécu. Les conditions de circulation se sont avérées délicates ce début de semaine dans le département en raison de la pluie. Restez prudents. Environ 1000 lycéens ont manifesté hier dans les rues de Limoges et plusieurs établissements, dont Turgot, Renoir et Gay-Lussac, ont connu des blocages partiels. Pour rappel, les manifestants réclament davantage de moyens humains et matériels, des classes moins chargées et de meilleures conditions d'études. Ils dénoncent également Parcoursup et la dégradation des conditions d'enseignement. En début d'après-midi, des tensions ont éclaté avec les forces de l'ordre. Une nouvelle mobilisation est annoncée demain à Limoges. Depuis jeudi dernier, l'hôpital de la femme, de la mère et de l'enfant de Limoges fonctionne partiellement. Les 7 médecins réanimateurs néonatales sont en arrêt maladie, obligeant l'établissement à transférer des femmes enceintes à risque et des enfants vers d'autres hôpitaux, notamment à Bordeaux, Poitiers et Clermont-Ferrand. Selon la CGT, les équipes ont connu un été particulièrement difficile, marqué par une forte charge de travail. La situation pourrait durer jusqu'au 18 octobre. Ces informations ont été révélées par nos confrères de France 3 Limousin. Les grottes du Jugement Dernier et du Vestiaire, situées derrière l'abbaye de Brantôme, dans le Périgord Vert en Dordogne, vont bénéficier d'importants travaux de sécurisation. D'un montant de 800 000 euros, le chantier vise à prévenir les risques d'effondrement de la voûte et les chutes de débris. Des piliers en béton et un grillage de protection seront installés. Les travaux débuteront le 2 novembre prochain et entraîneront la fermeture du site au public pendant 6 mois, soit jusqu'en mai 2027. La 26e édition de Courir à Saint-Junien, organisée par la section athlétisme de l'AS Saint-Junien, se tiendra ce dimanche 18 octobre. Au programme, deux courses urbaines de 5 et 10 km, des épreuves pour enfants et une marche solidaire au profit de France Parkinson. Les départs seront donnés au stade d'athlétisme rue Léo Lagrange. Attention, les inscriptions aux courses sont ouvertes en ligne jusqu'à demain, jeudi 15 octobre, à 20h. Enfin, deux résultats sportifs à retenir. Hier, le Limoges Handball s'est imposé face aux Espagnols d'Irun, 32 à 28 en Ligue européenne. Et puis en basket, hier encore, le Limoges CSP a battu Toulouse 99 à 88 en Coupe de France, malgré un handicap initial de 14 points. Bon mercredi à toutes et tous.
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9: Bonjour, bonjour à tous. C'est la 11e étape du Grand National du Trot et les 2550 mètres de la piste corde à droite à l'hippodrome de Reims qui sera le théâtre du Quintet Plus de ce mercredi 14 octobre 2026. Il réunira 16 concurrents répartis sur 3 échelons. Départ prévu 13h55. En tête de notre sélection, le 13, Yalto d'Hertal, doté d'une redoutable pointe de vitesse finale. Sa place est sur le podium et pourquoi pas sur la plus haute marche. Suivi du 2, Correas Dela, confié à Benjamin Rochard, il est incontournable. Le 5, Gentil Dichot, va défendre son maillot jaune avec application. Le 15, Just de Loison, grec le nom présente plus à ce niveau de compétition. Et enfin, là, Scott Keep, à très belle cote, prendre une belle allocation, il complétera notre sélection. Une sélection que vous pouvez retrouver sur ma chaîne YouTube Tom Kazak, les pronostics hippiques avec mes dernières minutes. Donc notre choix aujourd'hui, premier le 13, Yalto d'Hertal. Second le 2, Correas Dela. Troisième le 5, Gentil Dichot. Quatrième le 15, Just de Loison. Cinquième la Scott Key. Le second choix le 8, le 10 et le 7. Et à vous la fortune!
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2: À Bellac, samedi 17 octobre, le Théâtre du Cloître accueille une étape de la tournée Bâbord, une soirée consacrée aux musiques actuelles, à la découverte artistique et au circuit court culturel, au programme concerts et marchés culturels. Bâbord, c'est avant tout une démarche collective pour penser autrement la production et la diffusion musicale. Pour en parler, Thomas Desmaisons, directeur du Théâtre du Cloître.
3: C'est un label qui a été fondé il y a quelques années maintenant au niveau de la Nouvelle-Aquitaine, donc c'est unique en France. C'est une manière de retrouver avec leur petit tampon rose sur tous les CD, les disques, les musiques sur Internet que vous souhaitez écouter, une validation éthique. Vous savez que ce sont des groupes de la région ou ce sont des labels de la région ou ce sont des producteurs de la région qui souhaitent à tout prix que les artistes puissent vivre de leur art et vous rémunérer à leur juste valeur ces artistes. C'est un label de qualité et de circuits courts comme on peut trouver dans la consommation de nourriture, par exemple.
4: C'est un petit peu le label bio-local de la musique, en fait.
3: Exactement, ouais, c'est vraiment la pensée qui a permis de faire naître cette initiative régionale autour d'un réseau aussi régional qui s'appelle le réseau des indépendants de la musique, le RIM. Voilà, c'est une approche un peu de fédérer les acteurs autour de valeurs communes.
4: La tournée Bâbord, c'est le 17 octobre au Théâtre du Cloître. En tout cas, c'est l'une des dates de cette tournée. Qu'est-ce qu'on va retrouver ce jour-là?
3: Ce jour-là, l'ouverture des portes au théâtre, c'est 17h, en fin d'après-midi. Puis voilà, dans le hall, vous allez arriver. À l'entrée, vous allez avoir une vitrine qui expose tout ce que le réseau lecture et la médiathèque de notre beau Limousin a vous proposé comme accès à la musique en prêt. Et puis ensuite, vous arrivez dans le hall du théâtre et là, vous allez voir un certain nombre de stands et d'animations autour de ces ressources musicales qui sont les vôtres sur votre territoire. Vous allez trouver notamment des ressources de Limoges, des ressources de la SMAC de Corrèze, des Lendemains qui chantent. Vous allez avoir, je l'espère aussi, on attend en réponse une présence de l'école de musique de Bellac et puis d'autres associations locales qui défendent cette culture locale. Et puis, on aura aussi un groupe de personnes qui sera réuni dans le hall. On va discuter de la place de la musique dans nos vies et quelle importance ça a et qu'est-ce qu'on veut défendre aujourd'hui musique qu'on veut voir au théâtre, qu'on veut voir sur notre territoire. Voilà. Et puis à partir de 20h, 20h30, vont commencer les concerts dans la grande salle du théâtre. Le premier groupe qui va performer, c'est Malout. Donc là, on est vraiment dans le circuit très court. Hein. C'est les Bellachonnes, un duo féminin de chansons françaises. Dans le deuxième groupe, on est en train de négocier. Normalement, ça devait être un duo Cam et Léo, pareil, chanson française, mais peut-être c'est Leïla Huissou, qui est notre tête d'affiche de la soirée, qui pourrait passer en deuxième. Donc, tenez-vous au courant sur nos réseaux sociaux, on n'en est pas encore tout à fait sûr. Et puis, donc, Cam et Léo, comme je vous ai dit, donc, on finit par les concerts, on finit avec le bar qui est ouvert, de quoi manger, il y aura un food truck avec l'atelier Popote. Venez passer une très belle fin d'après-midi et une très belle soirée pour participer et profiter de ces belles musiques.
4: Alors on parle de musique, on parle de tous les acteurs de la musique de A à Z quand on parle de la tournée Bâbord, c'est-à-dire la création, la diffusion et l'événementiel en quelque sorte.
3: Et même de la prévention, la fédération Hiéro, qui est donc le siège est à Limoges mais qui agit très souvent à Bellac et dans nos lycées et nos collèges, développe depuis des années ce qu'ils appellent des concerts de prévention, c'est-à-dire ils organisent un concert et vous pouvez venir voir, et il y a une mise en scène avec les spécialistes de la fédération qui vient exprimer aux adolescents particulièrement, mais ça peut aussi valoir pour nous, les risques auditifs des concerts, de la pratique musicale, de l'écoute musicale dans un casque. Il faut penser à se protéger parce que pour des raisons physiques, en termes de santé, ça peut être dangereux. Donc la musique, c'est aussi ça, c'est aussi comment on peut aller sur Internet et écouter quelque chose qui vient de milliers de kilomètres, mais il faut aussi penser à soi. Et pour répondre à votre question, il y a aussi effectivement à défendre une approche publique de la musique, c'est-à-dire des labels ou des lieux ou des institutions qui ici aussi fournissent un accès aux ressources musicales, fournissent un accès au plaisir musical dans des prix ou dans des prêts gratuitement et qui sont là et qui peuvent vous permettre aussi de profiter de la musique en étant plus près de chez vous.
4: La tournée Bâbord, c'est une manière de mettre en lumière la richesse artistique du territoire en fait.
3: La richesse artistique et aussi la place de la musique dans nos vies et pas simplement dans un marché mondial. Effectivement, il faut acheter très cher des places de festivals à des centaines de kilomètres pour avoir un accès aux artistes. Il existe une scène musicale riche, il existe des associations, il existe des réseaux. public et vous permettre d'avoir un lien direct avec la musique de qualité et avec les richesses musicales.
2: La tournée Babor au Théâtre du Cloître, c'est consommer et penser la musique autrement. Un événement à retrouver le 17 octobre à 17h au Théâtre du Cloître de Bellac. Plus d'infos sur théâtreducloître.fr. Pour le Graal, Philippe Quiquempoix de RMJ.
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1: Bonjour à tous, l'adolescent de 14 ans qui a tiré au fusil de chasse lundi dans son collège d'Aubagne reconnaît les faits mais conteste avoir voulu tuer. C'est ce qu'annonce le parquet national antiterroriste qui précise qu'aucune pathologie psychologique n'a été décelée. Le jeune homme qui a blessé le principal de l'établissement ainsi qu'une enseignante admet avoir mûri son projet depuis plusieurs mois. Il motive son acte par une volonté de vengeance en raison d'un harcèlement par ses professeurs et ses camarades. Un peu moins de 200 lycées fermés aujourd'hui en France, selon le ministre de l'Éducation Édouard Geffray, au lendemain d'une nouvelle journée de manifestation qui a rassemblé entre 160 000 et 480 000 personnes dans les rues. La porte-parole du gouvernement Maud Bréjon assure que sur les 3 000 professeurs remplaçants prévus, 2 000 ont déjà pris leurs fonctions. Une nouvelle candidature à la présidentielle, la 34e, celle de Natacha Polony. La journaliste se lance dans la course à l'Élysée. Elle estime que le pays est dans le chaos. Natacha Polony se dit confiante sur sa capacité à réunir 500 parrainages pour que sa candidature soit validée. Cette présidentielle est déjà le théâtre de tentatives de déstabilisation. Selon l'agence gouvernementale de détection de ces attaques, plus de 100 opérations d'ingérence étrangère visant la campagne ont été détectées, un chiffre bien supérieur au scrutin précédent. Des attaques venant surtout des réseaux pro-russes qui ont principalement visé Gabriel Attal, Raphaël Glucksmann et Édouard Philippe. Le Sénat commence aujourd'hui à examiner un projet de loi qui prévoit de durcir les peines contre ceux qui diffusent de fausses informations. Les tensions sur l'approvisionnement en diesel pourraient persister jusqu'à l'année prochaine. C'est l'alerte de l'Agence internationale de l'énergie. La situation sur le marché du gasoil reste dépendante d'une reprise de l'approvisionnement en produits pétroliers en provenance du Moyen-Orient. Et puis le Mont Blanc continue de grandir, mesuré à un peu plus de 4807 mètres, près de 2 mètres de plus qu'en 2023. Des variations liées notamment aux conditions météo. Voilà pour l'info, excellente journée.
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Nouveauté découverte musicale Nouvelle-Aquitaine avec le groupe Eiffel et ce nouveau titre de 2025, Interstellar. Le groupe bordelais, constitué autour de Romain Humeau, a dévoilé son nouveau single fin avril. Interstellar arrive en avant-garde du 8e album du groupe, le dernier, Stupor Machine, datant de 2019, et le 4e et dernier album de Romain Humeau, Echo, daté, lui, de 2020. On retrouve d'ailleurs sur Interstellar l'univers orwellien des textes signés par Romain, sur des sonorités mélangeant habilement rock et électronique. L'ensemble donne une production gardant l'énergie brute qui fait la signature du groupe depuis ses débuts, voilà deux décennies. Ainsi, avec Interstellar, Eiffel continue de se réinventer tout en restant fidèle à ses racines. Pour découvrir ce titre, Interstellar en concert et d'autres, nouvelle chanson du futur album d'Eiffel, le groupe se produit un peu partout en France en 2025, mais les fans de rock français de Nouvelle-Aquitaine devront attendre l'année prochaine, c'est-à-dire le 7 février 2026, pour un concert au Rocher de Palmer à Senon, dans la banlieue de Bordeaux. En attendant, votre radio locale vous fait patienter en intégrant Interstellar dans sa playlist de titres préférés.

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3: Kaolin va vous emmener aujourd'hui marcher, faire de la randonnée, chausser vos baskets, une bonne paire de baskets, et direction Genisse en Dordogne, où l'association Pays d'Auvézère organise la 35e rando Vézère le dimanche 25 octobre. Qui de mieux placé pour nous en parler que le président de l'association, Dany Gouzon? Bonjour.
4: Bonjour Julien.
3: Et bienvenue dans le studio.
4: Merci de nous
3: comme
4: recevoir.
3: Chaque année.
4: Bien sûr.
3: Alors Dany, on est déjà à la 35e rando Vézère, une manifestation qui connaît chaque année un franc succès. Alors évidemment, encore plus quand il y a du beau temps. Le temps est un élément clé pour ce genre de réunion.
4: Exactement. Si le temps est beau et de deux jours avant, c'est magnifique parce que là, les gens, eux, n'hésitent pas à venir.
3: Alors, on va parler quand même de cette journée qui va voir plusieurs propositions faites aux randonneurs. Des propositions le matin de deux circuits différents, un circuit commun l'après-midi, une nouveauté cette année, la marche nordique. Bref, il y a quand même pas mal de choses. Mais avant de rentrer dans le détail, comment on peut présenter à l'auditeur lambda qui va nous écouter, dans le bon sens du terme, et qui peut-être souhaiterait venir découvrir la rando Vézère?
4: Eh bien, c'est une randonnée qui est ouverte à tous, licenciés ou non. Donc ce n'est pas une compétition. Chacun marche à son rythme. C'est une journée qui est détente, qui est familiale, puisque même nous avons même un parcours familial.
3: Ouais.
4: Donc, et nature et convivialité.
3: L'idée, c'est de venir se faire plaisir en pleine nature, à son rythme.
4: Là, tout le monde profite de ces balades pour découvrir la nature de notre région, sur l'Auvézère. C'est se fait en toute tranquillité et sans problème, quoi.
3: Nous, c'est alors évidemment
4: 15 et 11 kilomètres pour le matin.
3: On va quand même rappeler quelques règles essentielles. Venez avec je le disais tout à l'heure en intro, mais ça reste essentiel. Venez avec des bonnes chaussures, mine de rien, il y a quand même des fois des rochers, on est dans la forêt. Bon, il faut être bien équipé en chaussures, par
4: exemple.
3: Exactement,
4: il faut avoir des chaussures de randonnée ou de bonnes baskets, puisque bon, il y a des passages qui sont des fois, suivant le temps, s'il a un peu plus, ça peut être glissant, donc il faut être bien équipé. Et il y a des passages où il y a quelques passages pierreux, rocheux, donc.
3: Voilà.
4: Mais bon, ça se fait normalement.
3: Oui, vous avez l'habitude, puis c'est bien balisé, comme
4: exactement.
3: D'habitude. Alors, on va parler évidemment des différents parcours. Je vois effectivement que le matin, il y aura du 15 ou 11 km et l'après-midi, du 7 km en commun. Vous avez aussi un parcours de 12 km qui sera légèrement différent des autres pour qu'il soit simplement plus adapté au bâton de la marche nordique. Un parcours qui fera 12 km et un circuit familial, dont le départ se fera à partir de 10h le matin par groupe, et c'est un circuit de 7 km. La journée, elle va démarrer, normalement, si je dis pas de bêtises, comme tous les ans, vous avez votre rendez-vous fixé à la salle des fêtes.
4: Bien sûr.
3: Et vous avez un accueil avec un petit déj, je crois.
4: Eh bien, à partir de 8h, on peut recevoir avec le petit déjeuner, bien sûr, les croissants, le café, le thé,
3: tout. Oui, le petit café qui réchauffe avant de partir.
4: Exactement. Les parcours 15 et 11 km, oui. C'est un départ à grouper, mais à 9h.
3: Voilà, donc il faut aussi être à l'heure, quoi.
4: Et le parcours de la marche nordique sera un peu décalé pour pas mélanger sur les départs les circuits. Et le familial, lui, se fera à 10h.
3: D'accord.
4: Sur un parcours de 7 km autour de Genisse.
3: Avant de parler de la soupe traditionnelle, on va parler d'un élément aussi, c'est qu'il faudra quand même que tous les randonneurs pensent à prévoir leur pique-nique et leur petit gobelet. Ça, c'est pour le midi, pendant le parcours. En revanche, à leur arrivée, ils seront bien accueillis.
4: Eh bien, au retour à midi, il y a la soupe traditionnelle, bien sûr, de haricots couanes. Et c'est là qu'il faut quand même prévoir son pique-nique pour ceux qui veulent manger un petit bout de plus, quoi.
3: Exactement.
4: Et par contre, sur les parcours, il y aura des ravitaillements sur tous les circuits.
3: Alors, on va parler aussi quand même du prix pour chacun. Il y a les engagements qui se font. Alors, il y a des tarifs différents. Je vous laisse me les présenter.
4: Eh bien, les engagements sont 7 euros en individuel.
3: Oui.
4: De 6 euros par personne, après pour des groupes de 10 ou plus, et 5 euros pour la familiale.
3: Voilà. Donc voilà, et pour les moins de 12 ans,
4: et pour
3: c'est
4: les moins de 12 ans, c'est gratuit.
3: Alors on va rappeler les éléments essentiels, ça
4: alors
3: va se passer.
4: Il y a possibilité de s'inscrire sur Elo Asso, bien sûr, et par téléphone nous contacter, tout ça. C'est bien de s'inscrire un peu à l'avance, parce que pour nous, ça nous permet au niveau logistique,
3: de prévoir.
4: Tendance de prévoir bien ce qu'il faut pour tous les participants.
3: Alors on rappelle évidemment les éléments essentiels, ça va se passer sur la commune de Génisse, c'est en Dordogne bien sûr, c'est la 35e rando Vézère. Le rendez-vous est pris le dimanche 25 octobre. Rendez-vous est pris à la salle des fêtes de Génisse dès 8h pour un accueil avec le petit déjeuner et puis après une belle journée dans la nature.
4: Et nous accueillons bien sûr sur Génisse le matin, il y a des gens qui vont diriger au niveau des parkings et sur les circuits, il y a des signaleurs au niveau des carrefours de route.
3: On va vous souhaiter d'avoir du beau temps pour que la journée soit belle dans tous les sens du terme.
4: Mais j'espère.
3: Et on vous souhaite une belle 35e rando Vézère. Dany Gouzon, merci beaucoup d'être venu.
4: Eh bien, merci Julien.
3: Et on se dit très certainement à l'année prochaine.
4: Et à bientôt sur les circuits.
3: Absolument.
4: Allez.
3: Merci Dany.
4: Merci bien.
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4: Je suis avec Mélanie Alcover, CPE au lycée Darnay. Bonjour.
5: Bonjour.
4: Alors, on est réunis aujourd'hui pour un événement un peu particulier. On est dans le cadre du mois d'octobre rose. Et vous avez souhaité mettre en place, c'est pas la première année, une sollicitation avec les élèves pour les mettre un petit peu en garde, justement, par rapport au cancer, parler de la prévention, parler de tout ce qui concerne ce mois d'octobre rose. Quel est un peu le but de cette démarche et quel retour vous avez? Alors, il y a déjà eu une intervention il y a une semaine. Il y en aura encore une dernière dans quelques jours. Quels sont les retours que vous avez des élèves sur cette première séance et cette première séance de prévention?
5: Alors, nous, c'est un petit peu différent. En parallèle avec les actions de prévention qui ont été organisées pour les élèves de terminale par le docteur Christou et Madame Fusade, j'ai souhaité, avec le conseil de vie lycéenne, essayer de mobiliser l'ensemble des élèves du lycée. Donc, ils n'assistent pas à des conférences. Par contre, puisqu'on est dans un lycée hôtelier, on a sollicité les élèves de SECPA, les élèves de CAP, pour qu'ils produisent des gâteaux, qui confectionnent des petits nœuds, qui confectionnent des porte-clés, qu'on a décidé de mettre en vente, donc achetés par les élèves et les enseignants, enfin les adultes de l'établissement, sur le jeudi 8 octobre. On a choisi cette date, pas pour une raison particulière, mais en fait on voulait que l'ensemble des élèves qui ne bénéficiaient pas des conférences puissent quand même toucher du doigt et avoir une idée, voilà, en seconde, c'est assez lointain quand même l'idée qu'ils peuvent avoir du cancer, mais l'idée c'était quand même qu'ils se mobilisent. Donc ce jour-là, il y avait des ventes, il y avait des explications sur le cancer, c'était pas aussi complet que ce qui pouvait se faire lors des conférences, mais au moins voilà, qu'ils aient une idée, qu'ils comprennent un petit peu le cheminement voilà, de cette action menée à grande échelle, presque au niveau national maintenant. Voilà.
4: Nous sommes avec le docteur Christou Guilhem, gynécologue au centre hospitalier Boutard de Saint-Thierry. Bonjour.
6: Bonjour.
4: Alors, comment va s'orienter votre intervention aujourd'hui auprès des élèves qui ne vont pas tarder à nous rejoindre dans cette salle?
6: Alors, donc déjà, cette intervention, nous la faisons, donc c'est la deuxième année, en accord, donc en partenariat avec donc, le lycée Darnay et le centre hospitalier Jacques Boutard, avec donc Sandrine Fusade qui m'accompagne. Donc le but, donc on voit toutes les classes de terminale depuis 2 ans. Le but, eh bien, c'est de les sensibiliser, leur expliquer, leur parler de cette pathologie, donc le cancer du sein, qu'il y a plusieurs moyens de dépistage, l'autopalpation, la mammographie, le rendez-vous chez le médecin. Voilà, les sensibiliser pour qu'ils en discutent aussi autour d'eux, en faire part à leur maman, à leur grand-mère, à l'entourage, pour que tout le monde soit sensibilisé et que tout le monde ait accès à tous ces moyens de dépistage pour prendre en charge au plus vite si jamais il y a un problème.
4: En fait, on se rend compte que chez les jeunes, le mot cancer, bon, ils savent ce que c'est qu'un cancer, mais c'est peut-être un peu loin pour eux d'imaginer qu'un jour, ça peut leur arriver. Donc, si je comprends bien, c'est quand même un peu un éveil à la sensibilisation de « attention, ça peut arriver à tout le monde, ça peut arriver n'importe quand », et de les mettre en garde aussi, de se tenir informés, de se tenir prêts à des autopalpations, à des dépistages, puisqu'il en existe aujourd'hui un peu partout, pour ne pas justement être surpris si un jour, malheureusement, ça devait arriver.
6: Oui, c'est exactement ça. Le cancer du sein, c'est quand même le premier cancer en France, hein, qui touche près de 61 000 femmes par an. À peu près 900 000 femmes en France sont atteintes. Donc c'est vraiment voilà, dépister, que les jeunes femmes sachent autopalper, déceler s'il y a quelque chose à déceler et prendre contact avec les professionnels de santé si besoin et passer le message autour d'elles pour que tout le monde puisse être dépisté et faire de la prévention, de la sensibilisation.
4: Et nous sommes maintenant avec Sandrine Fusade, donc adjointe à la mairie de Saint-Thierry et en charge un peu de l'organisation et de la coordination de tous ces événements, hein, qui ont lieu durant ce mois d'octobre rose. Sandrine, bonjour.
7: Oui, bonjour.
4: Alors le mois a bien avancé déjà, les premiers événements ont eu lieu, l'Urban Trail, gros succès, la marche rose, gros succès. Les premiers événements, on l'a dit, cette première session d'information auprès des étudiants, gros succès également. Est-ce que vous avez un retour un peu justement du ressenti des élèves après cette première session d'information?
7: Oui, bien sûr, le retour est positif, on le voit parce que depuis 2 ans, on intervient sur le lycée Darnay et on les voit maintenant sur la marche. Donc vraiment, ils commencent à être sensibilisés, à s'approprier effectivement l'information qu'on leur donne, qui est importante pour eux et pour le discours qu'ils ont aussi donc à la maison avec les mamans, les tatas, les grands-mères, parce que la jeune génération est aussi là pour porter le message à la maison. Et puis quand ils sont avec nous, ils sont attentifs, ils posent des questions, ils connaissent déjà les réponses à certaines questions. Donc ça montre bien que depuis qu'on intervient, le discours passe. Et donc c'est une petite graine qui est semée dans leur tête parce que ça peut leur sauver la vie et sauver la vie d'autres personnes.
4: Un dernier mot quand même, Sandrine. Il y a encore plein de beaux événements à venir qui sont orientés autour de cette manifestation. Un petit mot pour sensibiliser les gens à s'y intéresser.
7: Alors il y a beaucoup d'actions au niveau du sport parce que le sport est super important, que ce soit dans tous les cancers. C'est pas que le cancer du sein, le avant la maladie, pendant la maladie, après la maladie. Donc toutes les actions qui restent, il y a beaucoup d'actions sur le sport. Donc les associations, j'ai pas toutes les citer, on a encore plein d'actions. l'action. Mais aussi, on essaye de le faire cette année avec les anciens DJ des boîtes de nuit qu'il y avait sur la région. Justement, parce que ça va toucher les jeunes et montrer qu'on peut, en fin de compte, en discuter dans quelque chose de jovial. Faut pas que ce soit une fatalité. Et justement, de sensibiliser les jeunes élèves et apprendre à s'autopalper, c'est justement arriver à trouver la maladie avant qu'elle soit trop ancrée dans le corps et pouvoir la guérir.
4: Rendez-vous sur toutes les dernières manifestations qui vont avoir lieu sur ce mois d'octobre. Les anciens DJ, on en parle, c'est l'association du Memory Club, dont la soirée arrive le 24 octobre. Merci à toutes d'être passées quelques instants sur notre radio et on vous souhaite une belle intervention auprès des élèves.
7: Merci beaucoup.
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4: Boris Bergman est né à Paris en 1992. Il est l'auteur de 5 romans, dont Nage libre, qui a obtenu le prix de la vocation 2018, et Les corps insurgés, prix Fainéant 2020. Il a été pensionnaire de la Villa Médicis et de la Villa Kujoyama. Il a organisé des expositions en France et à l'étranger autour de l'œuvre de René Dommal notamment. Il collabore en tant qu'éditeur associé à la revue d'art et de littérature Magma. Il propose un premier roman autobiographique intitulé Minotaure. Être l'indésiré, né hors du désir du père, voilà mon acte de naissance, dit-il. J'y réponds par un désir extrême, une surenchère d'histoires vécues ou racontées. Après tout, le Minotaure est un forçat du sentiment, forcé d'aimer tous ceux qu'il rencontre avant de les dévorer. Minotaure de Boris Bergman est paru chez Albin Michel.
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1: Bonjour à tous. Un soulagement pour une grande partie des salariés de Duralex. La verrerie est sauvée. Le projet de reprise de l'entrepreneur Cédric Meston a été validé par le tribunal de commerce du Loiret. Sur 220 emplois, 155 seront maintenus. Duralex avait été placé en redressement judiciaire début juin, moins de 2 ans après sa reprise par les salariés réunis en coopérative. L'adolescent auteur de coups de fusil dans son collège d'Aubagne dit avoir agi par vengeance. Il se dit la cible de harcèlement de la part de ses professeurs et de ses camarades. Le collégien reconnaît les faits mais conteste avoir voulu tuer. Il avoue avoir mûri son projet depuis plusieurs mois. Ses tirs ont blessé le principal de l'établissement et une enseignante. L'avocat de l'adolescent qui a eu la main arrachée à Lens dépose plainte. Son client est selon lui victime de blessures de guerre. Amputé de la main gauche, sa main droite est également abîmée et il a été touché sur d'autres parties du corps. Une grenade de type assourdissante est à l'origine de ses blessures. Par ailleurs, l'adolescent de 16 ans est borné après un tir de LBD à Tours et sorti de l'hôpital 2 semaines après les faits. Le policier à l'origine du tir est mis en examen pour violences aggravées. Un plan à 200 millions d'euros jusqu'en 2032 pour le vélo à Paris. Présenté aujourd'hui par le maire de la capitale à la veille de l'hommage à Paul Varry, ce cycliste tué en 2024 par un chauffard. Emmanuel Grégoire souhaite créer 140 km de pistes cyclables supplémentaires et sécuriser 420 carrefours. Avec une grande ambition, 0 mort et 0 blessé grave sur la route d'ici 2050. Et puis en tennis, la retraite surprise de Gaël Monfils, alors qu'il devait à l'origine participer à son dernier tournoi début novembre à Paris pour le Masters 1000. L'Agence internationale pour l'intégrité dans le tennis annonce que le Français est déjà considéré comme retraité. Il n'est plus inscrit au programme de contrôle antidopage, donc il n'est plus autorisé à participer au tournoi pour au moins 6 mois. Son dernier match remonte à sa défaite au 2e tour de l'US Open début septembre. Voilà pour l'essentiel de l'info. Excellent après-midi.
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3: Et Kaolin FM, invité du jour, aujourd'hui nous allons vous parler d'un élevage, d'un nouvel élevage, un projet qui est en train de se développer, qui va se situer du côté de Savignac-Cédrier. En gros, cela se situe en Nord-Périgord, entre Paysac et La Noaille. Pour nous en parler, Sébastien est avec nous. Sébastien, bonjour.
4: Bonjour.
3: Alors Sébastien, nous allons parler aujourd'hui d'un type d'élevage que l'on va dire peu répandu en France. Vous seriez le 5e à installer un élevage comme ça sur le territoire, je crois, à peu près. Un peu plus. Plus quand même. J'avais cru comprendre qu'il y en avait 4.
4: Gros élevage, non, il y en a pas énormément.
3: Et alors, on va parler des animaux que vous allez élever. Vous m'avez fait le coup l'autre jour, donc je vais vous le refaire. Si je vous dis une bosse.
4: Dromadaire.
3: Exactement. Et moi, je m'étais trompé pour la petite histoire. Effectivement, nous allons parler d'un élevage de dromadaire, un élevage qui va s'appeler une bosse en Périgord. Première question qui est vraiment évidente. Pourquoi le dromadaire?
4: Pourquoi le dromadaire? Le dromadaire, déjà, c'est un animal qui s'adapte très bien sous nos latitudes. Il supporte très très bien la chaleur, donc effectivement les grosses chaleurs qu'on a pu avoir cet été pendant les canicules, lui, il le supporte sans aucun problème. Et il s'adapte aussi très bien au froid.
3: Ce qu'on sait moins, ça d'ailleurs.
4: Oui.
3: Alors que dans le désert, on a tendance à oublier que la nuit, ça peut être très glacial.
4: Tout à fait. Mmh. Ça peut descendre à zéro, voire peut-être de temps en temps en dessous de zéro.
3: Voilà.
4: Et il le supporte. Ils ont la faculté de pouvoir réguler leur température en baissant ou augmentant leur température par rapport à la chaleur.
3: Ils sont pas mauvais quand même.
4: Tout à fait.
3: Mais alors c'est pareil, à quel moment vous avez croisé la route de ces dromadaires et vous vous êtes dit c'est ça que je veux faire?
4: J'ai croisé les routes des dromadaires une fois ici en France lors de vacances. Donc j'ai vu un gros panneau avec un gros dromadaire en bois. Je me suis arrêté pour aller voir le parc. Enfin, c'est un parc pour pas le citer, mais dans le Lot. Et j'ai été fasciné par cet animal, en fait. Animal très calme. Et j'ai pu ensuite le rencontrer réellement et pouvoir l'approcher de beaucoup plus près en visitant le plus gros élevage de France qui se trouve dans le Nord, pas loin de Maubeuge. Où là, je suis rentré dans les parcs avec les dromadaires et j'ai pu approcher les dromadaires. Donc des animaux très calmes qui viennent vers vous, qui vous regardent, qui passent à côté de vous, qui viennent se faire caresser sans aucune agressivité. Et au contraire, on a l'impression d'avoir des gros nounours, en fait.
3: Et donc là, vous êtes dans cette phase de préparation du projet. C'est un gros travail, bien évidemment. Toutes les démarches qui vont avec, les financements. Enfin, rien n'est simple pour arriver au bout de ce chemin. Mais vous êtes en plein dedans. Et vous êtes notamment venu nous voir aujourd'hui, avant qu'on reparle un peu plus de l'animal après et du projet en lui-même. parce que vous avez monté une cagnotte qui pourrait permettre à des gens de vous aider, à des entreprises peut-être, ou à des privés comme des particuliers, de vous apporter leur soutien. Il y a plein de moyens différents de le faire. Est-ce que vous pouvez me parler un peu de cette cagnotte?
4: Alors la cagnotte, donc, c'est une cagnotte en ligne, cagnotte participative avec contrepartie. Donc en fait, il y a des paliers et en fonction de ce qu'on donne, on peut donner ce qu'on veut. De toute façon, il y aura une contrepartie derrière qui sera proposée sur le site. Donc soit des visites, soit des ateliers, puisqu'on aura différentes choses, hein. Des ateliers, des balades, des baptêmes à dos de dromadaire, des bivouacs, puisqu'on a bien l'intention de faire des bivouacs sur 2 jours, une nuit, et 3 jours, une et 2 nuits.
3: Oui, voilà, donc c'est bien, c'est important de le préciser. On est sur une cagnotte participative et il y aura une contrepartie, parce que pour vous, c'est pas simplement donnez-nous de l'argent et faites-nous confiance.
4: Voilà.
3: C'est aussi prouver la bonne foi de votre démarche. C'est très important de le signaler. C'est une forme de mécénat totalement légal, hein, bien évidemment. On insiste là-dessus. Alors, cette cagnotte, est-ce qu'on peut savoir, pour des gens qui vont nous écouter, que ça intéresserait, comment s'y prendre pour la trouver et éventuellement participer?
4: Alors, la cagnotte se trouve sur le site onparticipe.fr. Mmh. Et pour la retrouver, c'est mon projet agrotouristique, une bosse en Périgord.
3: Voilà, une bosse en Périgord. Gardez ça en tête, de toute façon, c'est une exploitation dont vous entendrez parler dans le futur. Et ce nom, je pense qu'on l'oublie pas, parce qu'il sera forcément un peu décalé par rapport aux élevages habituels qu'on a l'habitude de croiser. Donc, la cagnotte participative sur, on le répète, le site
4: onparticipe.fr.
3: Et le titre, évidemment, que vous devez chercher, c'est le projet une bosse en Périgord. On va revenir maintenant un petit peu justement sur ce qui fait un peu l'essence de votre projet. Alors vous allez démarrer avec peu d'animaux, mais parce qu'il faut bien commencer. Donc vous êtes actuellement, vous avez réservé, je crois, on en avait parlé quand on a préparé cette interview, déjà 4 femelles gestantes.
4: Tout à fait.
3: Et puis ensuite, évidemment, vous allez progressivement faire grandir votre élevage. Alors il y a des produits dérivés du chameau. Est-ce qu'on peut parler justement de ce qu'on peut faire avec la production du dromadaire? Pardon, j'ai dit chameau, mais du dromadaire.
4: Alors le dromadaire, il y a le lait, la production laitière. Donc à savoir
3: que paradoxalement, je me rattrape aux branches comme je peux, on dit du lait de chamel malgré que ce soit des dromadaires.
4: Exactement, on dit du lait de chamel. Il faut savoir que le lait de chamel est beaucoup mieux toléré par l'homme.
3: D'accord.
4: Par rapport au lait de vache. Les personnes intolérantes au lactose le tolèrent très bien, le lait de chamel. Il y a une tolérance au lactose qui est complètement différente par rapport à celui du lait de vache.
3: Donc il y a la consommation de ce lait. Bon, cet lait, il faut le préciser aussi, vu que les quantités produites par la femelle sont très très loin de ce que peut faire une vache dans le monde laitier. C'est un lait qui est plus cher aussi, hein, bien sûr. Mais on peut notamment, donc pour ceux qui vraiment apprécient consommer le lait de chamel, même si on parle de dromadaire, vous avez aussi d'autres produits comme des crèmes, je crois, des savons,
4: alors,
3: etc.
4: On peut faire des savons à base de lait de chamel, des crèmes hydratantes, enfin des cosmétiques à base de lait de chamel. Et on fait aussi du kéfir, donc le fameux lait fermenté.
3: Absolument. Et ça, c'est pour la partie produits transformés. Et après, on peut parler aussi, parce que je crois que vous avez fourmillé d'idées par rapport à tout ça. Il y a plein d'activités qui vont être proposées autour de l'animal.
4: Tout à fait. Il y a plein d'activités qui vont être proposées autour du dromadaire, parce qu'en fait, cet élevage, c'est pas uniquement un élevage où on va faire le dromadaire. On veut que les gens viennent voir le dromadaire pour connaître en fait l'animal qu'on ne connaît pas du tout.
3: Ah, on le connaît que par les clichés qu'on a de lui dans le
4: tout
3: désert. Oui, bien sûr.
4: On veut que les gens puissent s'en approcher, puissent le toucher, puissent faire
3: l'apprivoiser un peu.
4: L'apprivoiser. Donc il y aura différentes choses qui seront proposées sur le site, donc à savoir un parcours pédagogique pour connaître le dromadaire depuis la préhistoire jusqu'à nos jours, donc à sa domestication qui a eu lieu il y a entre 4 et 6 000 ans sur la péninsule arabique.
3: Oui.
4: Il y a aussi donc la visite sur le site. Il y a les ateliers, donc atelier connaître le dromadaire, l'atelier soigneur d'un jour qui permet aux gens donc de pouvoir venir voir sur place et de pouvoir soigner un dromadaire, c'est-à-dire s'en occuper comme nous on le fera. Il y a d'autres ateliers qui seront aussi en place. Il y aura des baptêmes à la longe pour les jeunes dromadaires qu'on ne pourra pas encore monter, puisqu'il faut savoir qu'un dromadaire mâle adulte ne peut être monté qu'à partir de 5 ans. Donc en attendant, on pourra faire des baptêmes à la longe, mais il y aura, je le dis aussi, il y aura quand même des dromadaires mâles adultes qui pourront aussi déjà démarrer les baptêmes à d'autres dromadaires, les balades de 1 heure, etc.
3: Donc voilà. Et puis alors, il y a plein de possibilités. Il va falloir du temps pour tout mettre en place. Mais on parlait par exemple de ce, parce que vous êtes pas loin de la base de loisirs de Roufiac.
4: C'est ça.
3: On sait que le tour de Roufiac, c'est un spot qui est vraiment prisé dans notre secteur. C'est très mignon. Ça permet des super balades, que ce soit à pied, à VTT, à cheval, et donc pourquoi pas d'autres dromadaires. Par exemple.
4: Effectivement.
3: Parmi les idées que vous avez, qui seraient peut-être mise en place dans un second temps. Est-ce qu'il y en a d'autres ou est-ce que pour l'instant vous voulez pas non plus trop vous éparpiller dans vos idées?
4: Non, il y a d'autres idées qui sont déjà qui ont déjà mûri dans ma tête.
3: Je posais pas la question pour rien.
4: il y aura des bivouacs en fait qui seront proposés. Donc bivouac de 2 jours, 1 nuit.
3: Et complètement dépaysant. Hein.
4: Tout à fait.
3: Un paysage et une atmosphère de Dordogne,
4: exactement,
3: mais avec des animaux qu'on a l'habitude de voir dans le désert.
4: Donc à faire en caravane, hein, les animaux se suivent les uns derrière les autres. Avec des petits groupes, bien entendu, hein, pour que ça reste gérable. Et il y aura un autre bivouac prévu aussi sur 3 jours, 2 nuits.
3: Et puis j'imagine aussi avec le foisonnement d'événements qu'on a sur notre secteur, notamment pendant la saison estivale, il y aura des occasions pour vous de venir participer à certains événements. Toujours pareil, dans ce cadre un peu éducatif de la découverte de l'animal.
4: Tout à fait. Donc il y aura au moment où il y aura des événements, on va faire de l'événementiel avec les dromadaires. Donc des gens qui souhaiteraient avoir un dromadaire pour un mariage, par exemple,
3: ouais,
4: ou pour faire des photos un peu atypiques, ou pour un anniversaire, forcément on amènera un dromadaire. Voilà.
3: Ouais, on sent chez vous le côté impatient que les gens découvrent le côté docile de cet animal avec l'homme.
4: Tout à fait, parce que c'est vraiment un animal fascinant en fait, on ne le connaît pas du tout. Moi j'ai eu l'occasion, c'est pour ça que je dis, j'ai eu l'occasion de les rencontrer dans cet élevage.
3: C'est une vraie découverte, c'est ça que vous voulez dire?
4: C'est une vraie découverte, oui. Et c'est vraiment surprenant de voir cet animal qui est grand quand même, parce que quand on est...
3: Ah, il est imposant.
4: Il est très très imposant, il est haut sur pattes, ça fait entre 1m90 et 2m50 au garrot pour certains, ça pèse jusqu'à 700 kilos, mais c'est des crèmes en fait, hein. C'est pas du tout agressif.
3: Voilà un projet qu'on peut qualifier d'étonnant, mais en tout cas, nous aussi, en tant que journalistes, on va dire, on a cette impatience de venir un peu s'imprégner et on aura plaisir à venir faire un reportage, je pense, comme on appelle in situ, pour vous faire vivre un peu l'atmosphère du site, déjà, quand ça va pouvoir se lancer. Est-ce que le projet est en bonne voie? Parce que, on le sait, les démarches en France sont pas toujours évidentes, c'est des parcours souvent un peu semés d'embûches, on espère en tout cas. Si vous en êtes au stade de la cagnotte, c'est que le reste se met un petit peu en place.
4: Alors, on est sur un projet qui est atypique, donc il reste
3: faut convaincre un peu aussi.
4: Faut bien sûr.
3: Donc
4: il y a un peu de peur entre guillemets par rapport à ce qu'il y a derrière, comment ça va se passer, etc.
3: La peur de l'inconnu est classique en général.
4: On n'a pas l'habitude.
3: Mais bon, si vous êtes là, c'est que le projet avance bien. L'objectif, si j'ai bien compris, ce serait de pouvoir démarrer
4: en 2027.
3: Avant même la fin de cette année, voire tout début de l'année prochaine.
4: Ouais, 2027, sûr, pour pouvoir commencer tout ce qui est balade, atelier, etc. en 2027 pour la saison touristique.
3: Donc ça veut dire déjà avoir tout le système d'infrastructure en place et opérationnel. Donc effectivement, on n'en est pas loin. Sébastien, on va vous dire merci d'être venu nous voir parce que c'est quand même rare et très agréable de pouvoir présenter ce type de projet. On le répète, atypique, mais totalement fascinant. Une bosse en Périgord du côté de Savignac-Lédrier. Ça se situe, pour faire simple, entre Lannoy et Payzac, pas bien loin de Saint-Thierry-la-Perche, pas bien loin non plus de Périgueux, par exemple, pour ceux qui seront susceptibles de nous écouter et de vouloir monter de la Dordogne. Qu'est-ce qu'on peut vous souhaiter? Que du bonheur, que ça se passe vite.
4: Merci.
3: Et bien, et qu'on puisse vous retrouver rapidement. Pour conclure, on va quand même rappeler l'élément essentiel pour lequel vous êtes aussi venu aujourd'hui nous parler au micro, c'est le moyen de participer éventuellement à votre cagnotte.
4: Donc c'est sur le site onparticipe.fr, donc mon projet agrotouristique, une bosse en Périgord.
3: Une bosse en Périgord, c'est ce qu'il faut retenir, un projet à venir. Et vous aurez bientôt le loisir et la chance de pouvoir découvrir un animal qu'on connaît peu dans notre secteur. Sébastien, merci beaucoup.
4: Merci à vous.
3: Et on se dit à très bientôt.
4: Merci, à bientôt.
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3: Kaolin, la radio. Retour aujourd'hui sur notre fil rouge concernant la pêche de loisirs. Et bien sûr, nous recevons Cédric Plasseau qui est avec nous. Bonjour Cédric.
4: Salut tout le monde, bonjour tout le monde.
3: Alors Cédric, on va essayer de faire le point après une période qui a été compliquée pour tous les amateurs de pêche, vu les conditions particulières que nous avons connues cet été et ces fortes canicules. On va rentrer enfin, on approche doucement de l'automne, donc on va rentrer dans une période plus propice. Avant de parler des techniques et des pêches qu'on va pouvoir de nouveau pratiquer, sans risque, on va peut-être faire un petit rappel sur quelques conseils qu'on pourrait donner aux pêcheurs, notamment sur les manipulations des poissons.
4: Alors oui, effectivement, c'est vrai que cet été, on a souffert, les cours d'eau ont souffert, mais les poissons également, et puis certains pêcheurs comme moi, comme toi, je pense, ont souffert parce qu'on s'est privé de pratiquer sur, entre autres, le brochet, hein, qui est pour moi l'espèce la plus fragile avec la truite, qui sont quand même thermosensibles sur l'ensemble de notre territoire. Et donc oui, effectivement, moi j'ai vu des choses qui étaient, il y a de l'apprentissage, il y a de la découverte, mais il est vrai qu'avoir conseil, garder un poisson dans l'eau par de fortes chaleurs et ne pas le sortir et encore moins le poser au sol, c'est quand même le préserver si on veut le relâcher. Ouais.
3: C'est-à-dire que pour faire simple, quand vous avez une eau qui déjà monte à 25 voire plus comme c'était le cas cette année, si à l'extérieur on a des températures en plein soleil à 40, le poisson il prend un choc de 15 degrés, c'est ça qu'il faut se dire. Et sur des poissons fragiles, effectivement, il peut y avoir de la perte. Alors faites attention, effectivement, préservez les espèces. Et c'est vrai que des fois il faut savoir se priver un peu si on veut garder le cheptel. Maintenant qu'on arrive sur une période qui va être un peu plus propice, même si pour l'instant on manque encore un peu d'eau, comment on peut aborder ce retour au bord de l'eau après une période de privation comme on en a connu?
4: Eh ben on va garder l'esprit que tant qu'on n'a pas eu les premières pluies, les premiers refroidissements, on va quand même utiliser les horaires qui sont quand même bénéfiques. Donc très tôt le matin, tard le soir sur la dernière heure, on va complètement éviter l'après-midi, même s'il y a peut-être potentiellement un coup à faire entre midi et deux sur les poissons actifs. Mais oui, il va falloir adapter ses horaires de pêche. Il va falloir aussi également adapter ses leurres, parce que ça va commencer à se rassembler bientôt chez Madame la Perche. Qui dit rassemblement de perche, dit rassemblement de brochets en alimentation autour. Donc on va commencer à monter un petit peu en taille de leurre pour sélectionner les poissons. Même sur... c'est vraiment les derniers prémices pour la truite. On arrive bientôt à la fermeture. Mais sur le brochet ou sur même des poissons comme le cendre, oui, il va falloir commencer à monter en taille. On va parler en centimètres pour effrayer personne, on aurait pu parler en pouces, mais à partir de 15 centimètres, oui, on sélectionne ses proies, oui, on sélectionne son poisson et on vise pas forcément les petits poissons, ce qui permet aussi de protéger l'ensemble grandissant de l'espèce.
3: C'est vrai que pour quelqu'un qui débuterait la pêche ou qui connaît pas encore trop le brochet, un leurre entre 15 et 18, ça reste une bouchée classique pour le brochet. Ça effraie pas forcément les petits, mais ça sélectionne quand même en partie. Et on peut après, effectivement, plus on va se rapprocher d'une eau plus fraîche et d'un rassemblement de poissons blancs, plus on va se retrouver sur des proies plus grosses si on veut pêcher et sélectionner les gros poissons.
4: Oui, puis il y a le cendre. Moi, j'insiste beaucoup, tout au long de l'année, le cendre ne mange pas que des petits leurres. Je vois beaucoup de gens qui pêchent le cendre aux petits leurres et qui sont souvent dans l'échec, alors que des fois, comme on le dit, un leurre de 15 à 18 cm, voire plus, n'effraie jamais un cendre. Moi, j'ai fait des très grosses perches cet été. Pareil, en pêchant tôt le matin le brochet, on avait la surprise de voir ces poissons s'alimenter sur des gros leurres. Donc, il ne faut pas hésiter à avoir une canne adaptée, quelque chose qui lance entre, on va dire, 15 et 80, 90 grammes. Un leurre qui fait entre 15 et 22 cm sur une tête plombée assez légère, ou même sur un swingbait déjà prémonté, ou après du hardbait, comme un glider, comme un jerk, des choses comme ça. Déplacement d'eau, lent, dépose, prendre les zones ombragées, prendre les courants, le long des courants, chercher les zones froides, les zones un petit peu plus profondes, et ne pas courir sur les postes, y passer un peu plus de temps, pêcher très lent, et puis d'un seul coup découvrir que, se cacher quelque chose de joli dans le coin, quoi.
3: Ça va être les quelques conseils qu'on pouvait vous donner après une période caniculaire qui a été difficile pour tout le monde. On peut effectivement espérer un automne plus agréable au bord de l'eau. Gardez en tête ces conseils, faites-vous plaisir surtout. Soyez vigilants bien évidemment à la préservation de nos poissons avec les manipulations adaptées. Cédric, on se retrouvera dans quelques semaines pour parler d'une autre période et d'une autre façon de pêcher. C'est quand on rentre dans le froid, vraiment dans l'hiver, parce que là aussi il faut réadapter sa façon de pêcher. On en reparlera très bientôt.
4: Oui, tout à fait, j'ai hâte d'ailleurs.
3: Merci Cédric, à bientôt.
4: Merci, au revoir. Au revoir.
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4: Nous prenons la direction de la Charente-Limousine aujourd'hui, direction Étagnac et son château de Rochebrune, digne d'un décor de film. Quatre tours, des douves, ce monument des 11 et 12e siècles vous offre un voyage dans le temps à lui seul. La visite guidée est assurée par Fatia Guétarny, guide conférencière de la communauté de communes de Charente-Limousine.
5: Donc pour bien comprendre l'histoire du château, on va repartir au 10e siècle, quand s'est constituée la principauté de Chabanais. Alors une principauté qui a perduré jusqu'à la fin du 18e. Il faut savoir que toutes les principautés se sont disloquées dans le courant du 14e siècle, ont été remplacées par des châtellenies. Alors pourquoi celle de Chabanais a perduré? Parce qu'en fait, ça s'est toujours transmis par alliance. Et puis des grands noms se sont succédés sur ces terres de Charente-Limousine. Alors, il faut savoir qu'au début, ces terres de Charente-Limousine étaient très convoitées par le vicomte de Rochechouart et le comte de La Marche, parce que nous sommes quand même à la limite de plusieurs départements. Donc, pour protéger ces terres, le comte d'Angoulême va asseoir un premier seigneur. Alors, ce seigneur, ça avait un nom bizarre, il s'appelait Abon Katarma, et il va lui donner ce titre de prince avec toutes les allégations en fait, qui vont avec. Un pouvoir de justice, un pouvoir fiscal, un pouvoir administratif. Ont succédé quatre dynasties, les Jourdains. Les Jourdains, une famille de grands bâtisseurs. Pour ce qui concerne le château de Rochebrune, Jourdain IV va édifier la tour nord, mais va partir en croisade aux côtés de Richard Cœur de Lion. La seigneurie qui a marqué vraiment le château à cette période-là, c'était les Montluc. Montluc, Blaise de Montluc, chef des catholiques. Alors Blaise de Montluc, quand il arrivait sur la principauté, il l'enrichit, parce qu'à son actif, il a quand même tout le sud-ouest de la France. Sa mission première, c'était de repousser l'invasion protestante arrivant du sud. Donc ensuite, on ne sait pas trop ce qui s'est passé au château. Bon, il y a eu beaucoup d'alliances. Donc et le dernier seigneur, un marquis Colbert de Chabanais, n'a pas eu de descendants. Donc il va vendre séparément les terres de Confolens, Chabanais et Rochebrune. Le château de Rochebrune va être racheté par un général d'Empire, le comte Dupont Pierre de l'Étang, général de l'armée napoléonienne. Alors là, nous sommes dans sa demeure. On va marcher sur ses pas. Tout le château contient ses propres effets personnels. Et aujourd'hui, les propriétaires, c'est des descendants de cette famille. Donc c'est Monsieur Henri Panon de Bassin, comte de Richemont, et maire d'Étagnac. Donc c'est une demeure qui est privée. Donc c'est ce qui explique qu'on ne visite pas complètement le château dans son intégralité. Nous avons un petit peu avancé dans la visite, vu la chaleur qu'il y a dehors. Donc nous sommes dans la salle à manger du château. Tout ce que vous allez voir ici, tout le mobilier, les souvenirs de voyage, les services en porcelaine ont appartenu à la famille Dupont. Par exemple, dans cette salle à manger, les vitrines qui contiennent des services en porcelaine sont premier empire. Donc va se côtoyer le premier, le second empire. Le second empire, on le verra à l'étage, c'est beaucoup plus lourd. Là, le premier empire, c'est un rappel à l'antiquité classique. Quand on rentre dans cette salle à manger, notre regard, en fait, va se propulser vers les plafonds. Ces plafonds ont été peints dans le courant du 14e et ils ont été complètement restaurés au début du siècle. C'est l'influence mauresque au niveau de toutes les peintures. Et ici, sur cette poutre, vous retrouvez l'armoirie des princes de Chabanais. C'est de Lyon et Léopardé. Les premières transformations de Rochebrune, période Renaissance. Donc c'est ce qui explique également qu'à l'intérieur, vous avez ces très belles cheminées en granit, en pierre. Une autre particularité, c'est les manteaux des cheminées. Donc les manteaux sont peints, pas par n'importe qui. Ils ont été peints par la comtesse Grâce Bergon, la femme du général. Donc la comtesse Grâce Bergon était une artiste. Donc elle faisait beaucoup de choses, mais dans l'ombre de son mari, parce que c'était mal vu pour une femme de s'adonner à tous ses côtés, ce côté artistique. Là, elle a rendu hommage à la campagne d'Autriche de son mari. Donc en peignant les drapeaux aux ennemis pendant cette campagne, et au centre, vous avez cette armoirie, c'est celle de la famille Dupont. Donc c'est une arche surmontée de 3 étoiles d'argent. Une autre pièce très intéressante, c'est cette tapisserie, tapisserie des Flandres. Donc elle date du XVIe siècle. Cornelia séquestrée s'échappe de l'armée du redoutable César. Pour l'histoire, en fait, c'est une intruse à Rochebrune. Donc celle-ci n'appartenait pas au château, parce qu'en fait, elle a été offerte au comte de Richemont, l'arrière-grand-père du propriétaire actuel, par la baronne du château de Hautefort. Le château de Hautefort avait brûlé en 1968 et le comte de Richemont a beaucoup aidé la baronne de l'époque a réhabilité son site, donc elle lui a offert cette tapisserie qui a été rescapée des flammes. Il faut dire qu'avant, dans les châteaux, on mettait beaucoup de tapisseries parce que c'était l'isolation plus des murs. Ça gardait la chaleur dans une

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2: Bonjour à tous. De plus en plus de femmes tuées par les coups de leurs conjoints ou ex-conjoints en France. On a déploré l'an passé 111 victimes, soit 4% d'augmentation en un an, selon les chiffres du ministère de l'Intérieur. En moyenne, un décès est enregistré tous les 3 jours. Le Nord et les Bouches-du-Rhône font partie des départements les plus touchés par le phénomène. L'adolescent de 14 ans qui a tiré au fusil de chasse lundi dans son collège d'Aubagne reconnaît les faits, mais conteste avoir voulu tuer. C'est ce qu'annonce le parquet national antiterroriste, qui précise qu'aucune pathologie psychologique n'a été décelée. Le jeune homme qui a blessé le principal de l'établissement ainsi qu'une enseignante admet avoir mûri son projet depuis plusieurs mois. Il motive son acte par une volonté de vengeance en raison d'un harcèlement par ses professeurs et ses camarades. Un soulagement pour une grande partie des salariés de Duralex. Le projet de reprise de la verrerie de l'entrepreneur Cédric Meston a été validé par le tribunal de commerce du Loiret. Sur 220 emplois, 155 seront maintenus. Duralex avait été placé en redressement judiciaire début juin, moins de 2 ans après sa reprise par les salariés réunis en coopérative. La prochaine présidentielle, déjà le théâtre de tentatives de déstabilisation. Selon l'agence gouvernementale de détection de ces attaques, plus de 100 opérations d'ingérence étrangère visant la campagne ont été détectées, un chiffre bien supérieur au scrutin précédent. Des attaques venant surtout des réseaux pro-russes qui ont principalement visé Gabriel Attal, Raphaël Glucksmann et Édouard Philippe. Le Sénat commence aujourd'hui à examiner un projet de loi qui prévoit de durcir les peines contre ceux qui diffusent de fausses informations. Et puis en foot, après les défaites de Lens et de Lille, le PSG joue ce soir dans le cadre de la 2e journée de la Ligue des Champions. Déplacement des Parisiens sur la pelouse de Manchester City. Les Anglais sont invaincus dans leur championnat avec 6 victoires en autant de matchs. Un coup d'envoi de la rencontre 21h. Voilà pour l'essentiel de l'actualité. Passez une excellente après-midi.
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3: Sur votre plateau télé ce soir, Johnny sous un autre angle, une formatrice d'auto-école pas comme les autres et un voyage sur des îles. Johnny Hallyday symphonique sur France 4, spectacle musical. Yvan Cassar est le maître d'œuvre de la tournée. Dans ce projet d'envergure, l'objectif du directeur artistique historique de Johnny Hallyday était de faire vivre sur scène l'univers du chanteur en faisant entendre sa voix accompagnée par 100 musiciens. On a tout...

0: à lui.
1: Bonne conduite sur TMC, film avec Laure Calamy. Pauline a une méthode bien à elle pour faire de la prévention routière. Formatrice dans un centre de récupération de points le jour, elle se transforme en serial killer de chauffeurs la nuit. Mais attention à ne pas se brûler les ailes.
2: Bonjour à tous, Pauline Cloirec, formatrice psychologue. Alors d'après vous, l'utilité du port de la ceinture?
3: Je vous l'ai déjà dit, je la mets pas.
4: Je supporte pas.
5: Vous avez toujours été formatrice?
2: À la base, je suis psychologue.
6: Des gonzesses qui nous apprennent à conduire, c'est la meilleure ça.
1: Des racines et des ailes sur France 3, magazine présenté par Carole Gessler sur le thème Passion patrimoine, mon île en Normandie. Les îles anglo-normandes conservent leur patrimoine normand ancestral malgré leurs appartenances nationales différentes, plongées au cœur de paysages exceptionnels. Johnny Hallyday symphonique sur France 4, bonne conduite sur TMC et des racines et des ailes sur France 3. Très belle soirée-t-elle à tous.
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3: Et Kaolin va vous emmener aujourd'hui marcher, faire de la randonnée, chausser vos baskets, une bonne paire de baskets, et direction Genisse en Dordogne, où l'association Pays d'Auvézère organise la 35e Rando Auvézère le dimanche 25 octobre. Qui de mieux placé pour nous en parler que le président de l'association, Dany Gouzon? Bonjour.
4: Bonjour Julien.
3: Et bienvenue et dans le studio,
4: merci de
3: comme chaque
4: voir.
3: Année.
4: Bien sûr.
3: Alors Dany, on est déjà à la 35e Rando Auvézère, une manifestation qui connaît chaque année un franc succès. Alors évidemment, encore plus quand il y a du beau temps, le temps est un élément clé pour ce genre de réunion.
4: Exactement. Si le temps est beau et de deux jours avant, c'est magnifique parce que là, les gens, eux, n'hésitent pas à venir.
3: Alors, on va parler quand même de cette journée qui va voir plusieurs propositions faites aux randonneurs. Des propositions le matin de deux circuits différents, un circuit commun l'après-midi, une nouveauté cette année, la marche nordique. Bref, il y a quand même pas mal de choses. Mais avant de rentrer dans le détail, comment on peut présenter à l'auditeur lambda qui va nous écouter, dans le bon sens du terme, et qui peut-être souhaiterait venir découvrir la rando Auvézère?
4: Eh bien, c'est une randonnée qui est ouverte à tous, licenciés ou non. Donc ce n'est pas une compétition. Chacun marche à son rythme. C'est une journée qui est détente, qui est familiale, puisque même nous avons même un parcours familial.
3: Ouais.
4: Donc, et nature et convivialité.
3: L'idée, c'est de venir se faire plaisir en pleine nature, à son rythme.
4: Là, tout le monde profite de ces balades pour découvrir la nature de notre région, sur l'Auvézère. C'est se fait en toute tranquillité et sans problème, quoi.
3: Nous, c'est alors, évidemment,
4: 15 et 11 kilomètres pour le matin.
3: On va quand même rappeler quelques règles essentielles. Venez avec je le disais tout à l'heure en intro, mais ça reste essentiel. Venez avec des bonnes chaussures, mine de rien, il y a quand même des fois des rochers, on est dans la forêt. Bon, il faut être bien équipé en chaussures, par
4: exemple.
3: Exactement,
4: il faut avoir des chaussures de randonnée ou de bonnes baskets, puisque bon, il y a des passages qui sont des fois, suivant le temps, s'il a un peu plus, ça peut être glissant, donc il faut être bien équipé. Et il y a des passages où il y a quelques passages pierreux, rocheux, donc
3: voilà.
4: Mais bon, ça se fait normalement.
3: Oui, vous avez l'habitude, puis c'est bien balisé comme
4: exactement.
3: D'habitude. Alors on va parler évidemment des différents parcours. Je vois effectivement que le matin, il y aura du 15 ou 11 km et l'après-midi du 7 km en commun. Vous avez aussi un parcours de 12 km qui sera légèrement différent des autres pour qu'il soit simplement plus adapté au bâton de la marche nordique. Un parcours qui fera 12 km et un circuit familial dont le départ se fera à partir de 10h le matin par groupe, et c'est un circuit de 7 km. La journée, elle va démarrer, normalement, si je dis pas de bêtises, comme tous les ans, vous avez votre rendez-vous fixé à la salle des fêtes.
4: Bien sûr.
3: Et vous avez un accueil avec un petit déj, je crois.
4: À partir de 8h, on peut recevoir avec le petit déjeuner, bien sûr, les croissants, le café, le thé,
3: le petit café qui réchauffe avant de partir.
4: Exactement. Les parcours 15 et 11 km, oui. C'est un départ à grouper, mais à 9h.
3: Voilà, donc il faut aussi être à l'heure, quoi.
4: Et le parcours de la marche nordique sera un peu décalé pour pas mélanger sur les départs les circuits. Et le familial, lui, se fera à 10h.
3: D'accord.
4: Sur un parcours de 7 km autour de Genisse.
3: Avant de parler de la soupe traditionnelle, on va parler d'un élément aussi, c'est qu'il faudra quand même que tous les randonneurs pensent à prévoir leur...
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8: Yasmine Kichou.
9: Un homme âgé de 55 ans a perdu la vie hier dans un accident de la route à Ombazac. Vers 13h, sa voiture a quitté la chaussée sur la départementale 914 au lieu-dit Mazodon, avant de percuter un poteau en béton. Malgré l'intervention des secours et les tentatives de réanimation, le conducteur domicilié à la Jonchère Saint-Maurice n'a donc malheureusement pas survécu. Les conditions de circulation se sont avérées délicates ce début de semaine dans le département en raison de la pluie. Restez prudents. Environ 1000 lycéens ont manifesté hier dans les rues de Limoges et plusieurs établissements, dont Turgot, Renoir et Gay-Lussac, ont connu des blocages partiels. Pour rappel, les manifestants réclament davantage de moyens humains et matériels, des classes moins chargées et de meilleures conditions d'études. Ils dénoncent également Parcoursup et la dégradation des conditions d'enseignement. En début d'après-midi, des tensions ont éclaté avec les forces de l'ordre. Une nouvelle mobilisation est annoncée demain à Limoges. Depuis jeudi dernier, l'hôpital de la femme, de la mère et de l'enfant de Limoges fonctionne partiellement. Les 7 médecins réanimateurs néonatales sont en arrêt maladie, obligeant l'établissement à transférer des femmes enceintes à risque et des enfants vers d'autres hôpitaux, notamment à Bordeaux, Poitiers et Clermont-Ferrand. Selon la CGT, les équipes ont connu un été particulièrement difficile, marqué par une forte charge de travail. La situation pourrait durer jusqu'au 18 octobre. Ces informations ont été révélées par nos confrères de France 3 Limousin. Les grottes du Jugement Dernier et du Vestiaire, situées derrière l'abbaye de Brantôme, dans le Périgord Vert en Dordogne, vont bénéficier d'importants travaux de sécurisation. D'un montant de 800 000 euros, le chantier vise à prévenir les risques d'effondrement de la voûte et les chutes de débris. Des piliers en béton et un grillage de protection seront installés. Les travaux débuteront le 2 novembre prochain et entraîneront la fermeture du site au public pendant 6 mois, soit jusqu'en mai 2027. La 26e édition de Courir à Saint-Junien, organisée par la section athlétisme de l'AS Saint-Junien, se tiendra ce dimanche 18 octobre. Au programme, deux courses urbaines de 5 et 10 km, des épreuves pour enfants et une marche solidaire au profit de France Parkinson. Les départs seront donnés au stade d'athlétisme rue Léo Lagrange. Attention, les inscriptions aux courses sont ouvertes en ligne jusqu'à demain, jeudi 15 octobre à 20h. Enfin, deux résultats sportifs à retenir. Hier, le Limoges Handball s'est imposé face aux Espagnols d'Irun, 32 à 28 en Ligue européenne. Et puis en basket, hier encore, le Limoges CSP a battu Toulouse 99 à 88 en Coupe de France, malgré un handicap initial de 14 points. Bon mercredi à toutes et tous.
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2: À Bellac, samedi 17 octobre, le Théâtre du Cloître accueille une étape de la tournée Bâbord, une soirée consacrée aux musiques actuelles, à la découverte artistique et aux circuits courts culturels, au programme concerts et marchés culturels. Bâbord, c'est avant tout une démarche collective pour penser autrement la production et la diffusion musicale. Pour en parler, Thomas Desmaisons, directeur du Théâtre du Cloître.
3: C'est un label qui a été fondé il y a quelques années maintenant au niveau de la Nouvelle-Aquitaine, donc c'est unique en France. C'est une manière de retrouver avec leur petit tampon rose sur tous les CD, les disques, les musiques sur Internet que vous souhaitez écouter, une validation éthique. Vous savez que ce sont des groupes de la région ou ce sont des labels de la région ou ce sont des producteurs de la région qui souhaitent à tout prix que les artistes puissent vivre de leur art et vous rémunérer à leur juste valeur ces artistes. C'est un label de qualité et de circuits courts comme on peut trouver dans la consommation de nourriture, par exemple.
4: C'est un petit peu le label bio local de la musique, en fait.
3: Exactement, ouais, c'est vraiment la pensée qui a permis de faire naître cette initiative régionale autour d'un réseau aussi régional qui s'appelle le réseau des indépendants de la musique, le RIM. Voilà, c'est une approche un peu de fédérer les acteurs autour de valeurs communes.
4: La tournée Bâbord, c'est le 17 octobre au Théâtre du Cloître. En tout cas, c'est l'une des dates de cette tournée. Qu'est-ce qu'on va retrouver ce jour-là?
3: Ce jour-là, l'ouverture des portes au théâtre, c'est 17h, en fin d'après-midi. Puis voilà, dans le hall, vous allez arriver. À l'entrée, vous allez avoir une vitrine qui expose tout ce que le réseau lecture et la médiathèque de notre beau Limousin a vous proposé comme accès à la musique en prêt. Et puis ensuite, vous arrivez dans le hall du théâtre et là, vous allez voir un certain nombre de stands et d'animations autour de ces ressources musicales qui sont les vôtres sur votre territoire. Vous allez trouver notamment des ressources de Limoges, des ressources de la SMAC de Corrèze, des Lendemains qui chantent. Vous allez avoir, je l'espère aussi, on attend en réponse une présence de l'école de musique de Bellac et puis d'autres associations locales qui défendent cette culture locale. Et puis, on aura aussi un groupe de personnes qui sera réuni dans le hall. On va discuter de la place de la musique dans nos vies et quelle importance ça a et qu'est-ce qu'on veut défendre aujourd'hui musique qu'on veut voir au théâtre, qu'on veut voir sur notre territoire. Voilà. Et puis, à partir de 20h, 20h30, vont commencer les concerts dans la grande salle du théâtre. Le premier groupe qui va performer, c'est Malout. Donc là, on est vraiment dans le circuit très court. Hein. C'est les Bellachon, un duo féminin de chansons françaises. Dans le deuxième groupe, on est en train de négocier. Normalement, ça devait être un duo Cam et Léo, pareil, chanson française, mais peut-être c'est Leïla Huissou, qui est notre tête d'affiche de la soirée, qui pourrait passer en deuxième. Donc, tenez-vous au courant sur nos réseaux sociaux, on n'en est pas encore tout à fait sûr. Et puis, donc, Cam et Léo, comme je vous ai dit. Donc, on finit par les concerts, on finit avec le bar qui est ouvert, de quoi manger. Il y aura un food truck avec l'atelier Popote. Venez passer une très belle fin d'après-midi et une très belle soirée pour participer et profiter de ces belles musiques.
4: Alors on parle de musique, on parle de tous les acteurs hein, de la musique, de A à Z, quand on parle de la tournée Bâbord, c'est-à-dire la création, la diffusion et l'événementiel en quelque sorte.
3: Et même de la prévention, la fédération Hiéro, qui est donc le siège est à Limoges, mais qui agit très souvent à Bellac et dans nos lycées et nos collèges, développe depuis des années ce qu'ils appellent des concerts de prévention, c'est-à-dire ils organisent un concert, et vous pouvez venir voir, et il y a une mise en scène avec les spécialistes de la fédération qui vient exprimer aux adolescents particulièrement, mais ça peut aussi valoir pour nous, les risques auditifs des concerts, de la pratique musicale, de l'écoute musicale dans un casque. Il faut penser à se protéger parce que pour des raisons physiques, en termes de santé, ça peut être dangereux. Donc la musique, c'est aussi ça, c'est aussi comment on peut aller sur un

0: internet et écouter quelque chose qui vient de milliers de kilomètres, mais il faut aussi penser à soi. Et pour répondre à votre question, il y a aussi effectivement à défendre une approche publique de la musique, c'est-à-dire des labels ou des lieux ou des institutions qui ici aussi fournissent un accès aux ressources musicales, fournissent un accès au plaisir musical, dans des prix ou dans des prêts gratuitement et qui sont là et qui peuvent vous permettre aussi de profiter de la musique en étant plus près de chez vous.
1: La tournée Bavor, c'est une manière de mettre en lumière la richesse artistique du territoire en fait.
0: La richesse artistique et aussi la place de la musique dans nos vies et pas simplement dans un marché mondial. Effectivement, il faut acheter très cher des places de festivals à des centaines de kilomètres pour avoir un accès aux artistes. Il existe une scène musicale riche, il existe des associations, il existe des réseaux publics qui vous permettent d'avoir un lien direct avec la musique de qualité et avec les richesses musicales.
1: La tournée Bavor au Théâtre du Cloître, c'est consommer et penser la musique autrement. Un événement à retrouver le 17 octobre à 17h au Théâtre du Cloître de Bellac. Plus d'infos sur théâtreducloître.fr. Pour le Graal, Philippe Quicampoix de RMJ.
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1: Boris Bergman est né à Paris en 1992. Il est l'auteur de 5 romans, dont Nage libre, qui a obtenu le prix de la vocation 2018, et Les corps insurgés, prix Fainéant 2020. Il a été pensionnaire de la Villa Médicis et de la Villa Kujoyama. Il a organisé des expositions en France et à l'étranger autour de l'œuvre de René Dommal notamment. Il collabore en tant qu'éditeur associé à la revue d'art et de littérature Magma. Il propose un premier roman autobiographique intitulé Minotaure. Être l'indésiré, né hors du désir du père, voilà mon acte de naissance, dit-il. J'y réponds par un désir extrême, une surenchère d'histoires vécues ou racontées. Après tout, le Minotaure est un forçat du sentiment, forcé d'aimer tous ceux qu'il rencontre avant de les dévorer. Minotaure de Boris Bergman est paru chez Albin Michel.
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4: Yasmine Kichou.
5: Un homme âgé de 55 ans a perdu la vie hier dans un accident de la route à Ombazac. Vers 13h, sa voiture a quitté la chaussée sur la départementale 914 au lieu-dit Mazodon avant de percuter un poteau en béton. Malgré l'intervention des secours et les tentatives de réanimation, le conducteur domicilié à la Jonchère Saint-Maurice n'a donc malheureusement pas survécu. Les conditions de circulation se sont avérées délicates ce début de semaine dans le département en raison de la pluie. Restez prudents. Environ 1000 lycéens ont manifesté hier dans les rues de Limoges et plusieurs établissements, dont Turgot, Renoir et Gay-Lussac, ont connu des blocages partiels. Pour rappel, les manifestants réclament davantage de moyens humains et matériels, des classes moins chargées et de meilleures conditions d'études. Ils dénoncent également Parcoursup et la dégradation des conditions d'enseignement. En début d'après-midi, des tensions ont éclaté avec les forces de l'ordre. Une nouvelle mobilisation est annoncée demain à Limoges. Depuis jeudi dernier, l'hôpital de la femme, de la mère et de l'enfant de Limoges fonctionne partiellement. Les 7 médecins réanimateurs néonatales sont en arrêt maladie, obligeant l'établissement à transférer des femmes enceintes à risque et des enfants vers d'autres hôpitaux, notamment à Bordeaux, Poitiers et Clermont-Ferrand. Selon la CGT, les équipes ont connu un été particulièrement difficile, marqué par une forte charge de travail. La situation pourrait durer jusqu'au 18 octobre. Ces informations ont été révélées par nos confrères de France 3 Limousin. Les grottes du Jugement Dernier et du Vestiaire, situées derrière l'abbaye de Brantôme, dans le Périgord Vert en Dordogne, vont bénéficier d'importants travaux de sécurisation. D'un montant de 800 000 euros, le chantier vise à prévenir les risques d'effondrement de la voûte et les chutes de débris. Des piliers en béton et un grillage de protection seront installés. Les travaux débuteront le 2 novembre prochain et entraîneront la fermeture du site au public pendant 6 mois, soit jusqu'en mai 2027. La 26e édition de Courir à Saint-Junien, organisée par la section athlétisme de l'AS Saint-Junien, se tiendra ce dimanche 18 octobre. Au programme, deux courses urbaines de 5 et 10 km, des épreuves pour enfants et une marche solidaire au profit de France Parkinson. Les départs seront donnés au stade d'athlétisme rue Léo Lagrange. Attention, les inscriptions aux courses sont ouvertes en ligne jusqu'à demain, jeudi 15 octobre à 20h. Enfin, deux résultats sportifs à retenir. Hier, le Limoges Handball s'est imposé face aux Espagnols d'Irun, 32 à 28 en Ligue européenne. Et puis en basket, hier encore, le Limoges CSP a battu Toulouse 99 à 88 en Coupe de France, malgré un handicap initial de 14 points. Bon mercredi à toutes et tous.
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6: Votre journée a été belle, hein, a été chaude même par endroits, et votre soirée va continuer à être belle également, avec un beau temps, peu de nuages, aucun risque de pluie, de belles valeurs, le vent est calme. Voilà ce qui vous attend pour cette nuit de mercredi à jeudi. Demain, jeudi, nous serons le 15 octobre et nous serons très heureux d'accompagner encore une belle journée d'automne avec des températures qui vont baisser, hein, dans l'après-midi, mais qui resteront au-dessus des normales de saison. Elles seront 5 à 7 degrés au-dessus des normales de saison demain après-midi. C'est donc un beau temps qui vous attend pour ce jeudi. Nous saluerons demain les Thérèses pour leur fête. On perdra 3 minutes d'ensoleillement puisque le soleil se couchera aux alentours de 19h10 et il se lèvera aux alentours de 8h10. Pour demain, c'est du beau. Pour vendredi, c'est des nuages avec toujours le soleil. Attention toutefois à ce week-end où le mauvais temps pourrait revenir. Passez une belle soirée, une belle nuit à l'écoute de Kaolin.
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2: L'agenda, Kaolin, et on commence tout de suite avec un festival, la 4e édition du festival Asteroid Day, en lien avec la journée mondiale des astéroïdes. Un festival qui dure du 15 au 30 juin à Jasnon-Presnac et Rochechouart, c'est gratuit. La science et la culture en s'amusant, de 3 à 97 ans. Direction la commune de Ségur-le-Château pour vous parler des visites guidées du village et du château. Visite guidée d'un des plus beaux villages de France. Alors rendez-vous fixé au bureau d'information touristique à 11h, infos et réservations auprès de l'office de tourisme au 05 55 73 39 92. Le jeudi 25 juin, vous pourrez retrouver une conférence, le corps dans l'art, le corps au 20e siècle, une conférence qui vous est proposée au musée d'art et d'histoire de Saint-Thierry-la-Perche entre 18h30 et jusqu'à 19h30. Vous pourrez retrouver également une marche avec l'association communautaire ADN autour de nous qui vous invite. Donc ce jeudi 25 juin à Massignac sur le circuit autour du plan d'eau, un circuit de 13 km à allure soutenue et un circuit de 11 km à allure modérée. Rendez-vous fixé au parking de la piscine avenue Corot à 7h30 pour un départ à 7h45 ou directement sur place à 8h au parking de la Conti. Jeudi toujours, une soirée table ronde organisée de 19h30 à 21h dans le cadre des états généraux de la biotique sous les auspices de l'espace régional de réflexion éthique de Nouvelle-Aquitaine, site Limousin. Une table ronde et débat jusqu'où aller dans les mesures de prévention pour les personnes âgées et limites éthiques. Cela se placera à la mairie de Rochechouart, place du Château, en présence de nombreux représentants. Le jeudi 25 toujours marque le retour des marchés festifs de producteurs. Cela se passe au jardin du Moulin à Sous, organisé par l'association Saveurs et Terroirs. Consommer bon, consommer local. Des produits locaux très variés à emporter ou à consommer sur place. Les animations commenceront à partir de 18h au jardin du Moulin à Sous.
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2: Le vendredi 26 juin maintenant, vous est proposé un barbecue par l'association Famille Rurale après la fête de l'école sur le parking de la salle des fêtes à Saillat-sur-Vienne. Restauration, buvette et animation sur place. On vous parle également ce vendredi 26 juin de Rush Flag qui aura lieu de 19h30 à 21h30 au gymnase de Rochechouart. Inscription obligatoire pour la participation. On vous parle le samedi 27 juin d'un concert à Coussac-Bonneval, un concert de la chorale Ian Voices avec son chef d'orchestre Andrew Field. Cela se passera à 18h, cours intérieur du château de Bonneval, sur réservation. Info et réservation directement auprès du château de Bonneval au 06 29 19 49 06. On vous parle également d'un concours de pétanque organisé à La Roche-l'Abeille ce samedi 27 juin. Un tête-à-tête à partir de 8h30 et en doublette à partir de 13h30. Cela se passe toute la journée à la salle des fêtes organisée par la PPMA de La Roche-l'Abeille. Et puis une conférence également au Chalard, conférence Regards Croisés en Limousin. Une conférence qui aura lieu de 15h30 à 17h à la salle des fêtes. C'est un événement gratuit organisé par Chalard Initiative. On n'oublie pas également ce week-end l'art en fête, l'association Esquisse qui fête ses 30 ans avec un marché des arts créatifs, buvette et food truck sur place, animation musicale assurée par l'école intercommunale de musique et de danse. Cela se passera de 8h à 18h30 au jardin du Moulin à Sous à Saint-Thierry. À ne pas oublier également le feu de la Saint-Jean à Saint-Thierry-la-Perche, buvette, grillade et animation musicale, ainsi qu'un grand feu sur la plage à la tombée de la nuit. Cela commencera à 17h30 du côté du lac d'Arfeuil, une manifestation qui est organisée par le motoclub du pays arédien. Rochechou Art et Danse du Monde vous invite le samedi 27 juin à partir de 14h, place du Château, pour découvrir des arts et danses du monde. Le tout est organisé par le comité des fêtes. Vous retrouverez Gypsy Fiesta, Rochechou Art Loisirs Création, la Batouka Donf, Perles et Dragons et de nombreuses autres associations et animations qui vous seront proposées. Animations et soirées DJ en plus qu'un marché de producteurs qui vous sera proposé à partir de 18h. Direction Saint-Auvent le samedi 27 juin pour vous parler de la 14e randonnée gourmande organisée par le comité des fêtes. Différentes animations et balles avec orchestre Mi Camionetta vous seront également proposées.
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2: N'oubliez pas également le vide-grenier organisé par Saint-Thierry Escrime le dimanche 28 juin, à Saint-Thierry-la-Perche donc, sur l'esplanade et le gymnase Jules Ferry. Buvette, restauration sur place et puis bien sûr animation d'escrime proposée à 10h, de 10h à 11h et de 15h à 16h. La journée des Olympiades vous attend également sur la base de loisirs de Roufiac. Défis sportifs et ludiques toute la journée en équipe, c'est gratuit et ouvert à tous. Et puis pour les amateurs de sport, on termine avec les les 6 heures de gravel organisées par la SSJ Cyclo sur le circuit automobile de Saint-Junien ce dimanche 28 juin avec buvette, restauration et ravito coureurs, ouvert aux licenciés de toute fédération et aux non-licenciés également. La longueur du circuit 3,5 km. Il y aura également une épreuve de virage technique et relance. Les inscriptions se font en ligne sur le site OKTime. Évidemment, toutes ces annonces sont susceptibles d'être modifiées en fonction des conditions météo du moment. La canicule qui devrait durer jusqu'à ce vendredi pourrait entraîner certaines annulations. Nous vous tiendrons bien évidemment au courant.
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3: Le cinéma sur Kaolin. Et si on se faisait une toile, direction les salles obscures, commençons en ce mercredi 14 octobre par les séances qui vous sont proposées du côté du Cinébourse de Saint-Junien. Elles commenceront à 15h avec le film Raison et Sentiment. Vous retrouverez ensuite à 15h également le film Joyeuse Jungle. 17h30, c'est Garance qui vous sera proposé. Vous retrouverez également par deux fois Les Misérables à 17h et 20h30. Les Misérables, c'est d'ailleurs sur ce film que je vous propose de revenir aujourd'hui. Il s'agit d'un drame, un film proposé par Fred Cavaillé avec Vincent Lindon, Tahar Rahim, Camille Cotin, Benjamin Laverne ou encore Noémie Merlant. Libéré après 19 ans de bagne pour le vol d'un pain, Jean Valjean décide de changer de vie et de faire le bien autour de lui. Sous fausse identité, il devient avec le temps un notable respecté de tous. Venant en aide à Fantine, une ouvrière mourante, il promet de sauver sa fille, Cosette, des griffes des cruels Thénardier. Mais son passé le rattrape, l'inspecteur Javert, un policier implacable, au passé lui aussi tourmenté, le traque sans relâche afin de le renvoyer au bagne. Dans un Paris en pleine révolution, Valjean doit lutter pour protéger Cosette et achever sa rédemption entre sacrifice et quête de justice.
4: Tu vas être gentil. Et t'écoute bien, monsieur et madame Thénardier.
5: J'ai vraiment pas tiré de bon numéro.
6: Répète un peu pour voir.
4: Si tu veux me frapper, tu me fais face.
7: La misère n'excuse pas tout. Bien au contraire, elle est souvent un prétexte. Les gens sont l'espèce, la rédemption n'existe pas.
4: Je voulais juste travailler et nourrir ma petite.
7: Tu peux pas rester avec ces gens. Faut que tu viennes avec moi. Tous ces gens qui sont obligés de quémander du pain, c'est insupportable. Des gens comme moi et mes amis se préparent à faire chuter cette monarchie.
8: Parce que la République, c'est vous!
7: Que pour que les riches soient riches, bah faut qu'il y ait des pauvres. C'est comme ça et c'est pas prêt de changer. Je vais lui faire payer de nous avoir volé Cosette.
9: Chez les gens comme nous, les rêves, ça n'amène que de la tristesse.
4: Pourquoi tu m'as menti toutes ces années?
7: Tu devras me tuer parce que moi, je vais pas te lâcher.
3: Direction maintenant le cinéma Arévi de Saint-Thierry pour vous parler des séances qui vous seront proposées aujourd'hui. Deux films vous seront proposés à 15h, Raison et Sentiment, ainsi que le film La Maison de nos Rêves. Et puis vous retrouverez deux séances en soirée, Notre Salut, ainsi que Heart of the Beast, film sur lequel nous allons revenir maintenant. Un film de David Ayer avec Brad Pitt et Huber G.K. Après un terrible crash d'avion, James Belmont, ancien des forces spéciales, se retrouve perdu au cœur de l'Alaska avec son chien Odin. Depuis toujours à ses côtés, livrés à eux-mêmes dans une nature aussi magnifique qu'impitoyable, ils devront puiser dans leurs dernières forces pour survivre ensemble.
10: Cette région, c'est le cœur de la bête. La plupart des gens la prennent à leurs dépens.
11: Bien joué, mon pote. Je vais te ramener à la maison. Va falloir y aller à la dure.
12: Tu peux le faire.
11: Je suis avec toi. Doucement. On peut encore y arriver. On a connu pire. Dans un combat, c'est pas la taille du chien qui compte. C'est la taille de son courage.
12: Non, je le crois pas.
11: Une dernière mission. Je vais pas te laisser mourir ici. Je suis avec toi, mon chien.
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2: Yasmine Kichou.
3: Un homme âgé de 55 ans a perdu la vie hier dans un accident de la route à Ambazac. Vers 13h, sa voiture a quitté la chaussée sur la départementale 914 au lieu-dit Mazodon, avant de percuter un poteau en béton. Malgré l'intervention des secours et les tentatives de réanimation, le conducteur domicilié à la Jonchère Saint-Maurice n'a donc malheureusement pas survécu. Les conditions de circulation se sont avérées délicates ce début de semaine dans le département en raison de la pluie. Restez prudents. Environ 1000 lycéens ont manifesté hier dans les rues de Limoges et plusieurs établissements, dont Turgot, Renoir et Gay-Lussac, ont connu des blocages partiels. Pour rappel, les manifestants réclament davantage de moyens humains et matériels, des classes moins chargées et de meilleures conditions d'études. Ils dénoncent également Parcoursup et la dégradation des conditions d'enseignement. En début d'après-midi, des tensions ont éclaté avec les forces de l'ordre. Une nouvelle mobilisation est annoncée demain à Limoges. Depuis jeudi dernier, l'hôpital de la femme, de la mère et de l'enfant de Limoges fonctionne partiellement. Les 7 médecins réanimateurs néonatales sont en arrêt maladie, obligeant l'établissement à transférer des femmes enceintes à risque et des enfants vers d'autres hôpitaux, notamment à Bordeaux, Poitiers et Clermont-Ferrand. Selon la CGT, les équipes ont connu un été particulièrement difficile, marqué par une forte charge de travail. La situation pourrait durer jusqu'au 18 octobre. Ces informations ont été révélées par nos confrères de France 3 Limousin. Les grottes du Jugement Dernier et du Vestiaire, situées derrière l'abbaye de Brantôme, dans le Périgord Vert en Dordogne, vont bénéficier d'importants travaux de sécurisation. D'un montant de 800 000 euros, le chantier vise à prévenir les risques d'effondrement de la voûte et les chutes de débris. Des piliers en béton et un grillage de protection seront installés. Les travaux débuteront le 2 novembre prochain et entraîneront la fermeture du site au public pendant 6 mois, soit jusqu'en mai 2027. La 26e édition de Courir à Saint-Junien, organisée par la section athlétisme de l'AS Saint-Junien, se tiendra ce dimanche 18 octobre. Au programme, deux courses urbaines de 5 et 10 km, des épreuves pour enfants et une marche solidaire au profit de France Parkinson. Les départs seront donnés au stade d'athlétisme rue Léo Lagrange. Attention, les inscriptions aux courses sont ouvertes en ligne jusqu'à demain, jeudi 15 octobre à 20h. Enfin, deux résultats sportifs à retenir. Hier, le Limoges Handball s'est imposé face aux Espagnols d'Irun, 32 à 28 en Ligue européenne. Et puis en basket, hier encore, le Limoges CSP a battu Toulouse 99 à 88 en Coupe de France, malgré un handicap initial de 14 points. Bon mercredi à toutes et tous.
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2: À Limoges, la future patinoire métropolitaine devrait ouvrir ses portes à l'automne 2028. Un équipement de près de 7000 m² qui remplacera l'actuelle patinoire des Cassots, vieillissante et énergivore. Le chantier doit débuter à la mi-novembre à proximité de l'Aquapolis pour un budget prévisionnel de près de 20 millions d'euros hors taxes. Deux pistes de glace sont prévues.

0: pour continuer à la mettre aux normes. Tout le monde a bien compris, c'est un bâtiment qui a plus de 40 ans. Hein. Et la seule question qui s'imposait et qui se posait aux 20 maires de la communauté urbaine, c'est de savoir si on voulait conserver ou non un équipement qui dynamise le territoire, qui participe à son attractivité ou pas sur son territoire. Donc en fait, la question a été posée et à l'unanimité, les 20 maires et les quasi 74 conseillers communautaires ont voté à l'unanimité pour que le territoire de Limoges Métropole, mais plus généralement le département de l'Haute-Vienne, continue à bénéficier d'une patinoire olympique. Et juste pour rappel, hein, sur le territoire de l'ex-Limousin, il n'y a que deux patinoires olympiques, une à Brive qui est également très vieillissante et celle de Limoges. Donc la question était surtout, est-ce qu'on veut conserver l'attractivité de notre territoire ou pas? La réponse, elle a été oui. À partir de ce moment-là, toute la communauté urbaine s'est mise au travail pour trouver le lieu, monter un projet qui réponde aux attentes, et puis derrière, bientôt, engager les travaux. Le futur exploitant de la patinoire sera le même que celui du centre aquatique. Nous avons relancé une nouvelle étude de délégation de services publics qui prendra son commencement au moment de l'ouverture de la future patinoire. Et donc, l'exploitant de la future patinoire sera celui qui exploitera également le centre aquatique.
1: La proximité avec le centre aquatique n'a donc rien d'un hasard. La chaleur produite pour maintenir la glace à basse température pourra être réutilisée par l'Aquapolis. Le projet prévoit aussi 3000 m² de panneaux photovoltaïques sur le toit avec l'objectif de couvrir 70% des besoins énergétiques grâce aux énergies renouvelables et à la récupération d'énergie. L'eau fait-elle aussi partie des priorités environnementales?
0: Une des grandes particularités, un des grands atouts de ce projet de patinoire communautaire, c'est sa proximité immédiate dans son positionnement avec le centre aquatique de l'Aquaponie, ce qui va nous permettre de mutualiser les réseaux de froid et de chaleur, c'est-à-dire que toute la chaleur qui va être générée pour produire et maintenir la glace va être envoyée vers le centre aquatique pour réchauffer les bassins. Donc ça, c'est parti. La mutualisation des réseaux. Après, on aura 3000 m² de panneaux photovoltaïques sur la toiture de cette patinoire qui permettra de réduire la facture de consommation énergétique et de réduire nos charges financières sur le fonctionnement de cet équipement. Et on a un troisième volet, c'est l'utilisation de l'eau, puisque quasiment 90% de l'eau qui sera utilisée sur la patinoire sera réinjectée, réutilisée et recyclée sur le bâtiment lui-même.
1: Et au-delà de ces choix techniques, le projet représente un investissement conséquent pour Limoges Métropole. Son coût prévisionnel approche les 20 millions d'euros hors taxes. Le financement repose sur la collectivité avec une participation du Fonds européen de développement régional et du groupe d'action locale des Monts et de Limoges. Enfin, d'autres demandes de subventions ont également été engagées.
0: C'est un projet qui a été estimé à 20 millions d'euros en coûts travaux et on va arriver pour l'instant à la fin des appels d'offres à ce coût de 20 millions d'euros qui seront investis sur le territoire de Limoges Métropole. Donc le cabinet d'architectes, c'est le cabinet Chabanne Architecture, donc qui est basé à Paris, à Saint-Étienne et à Lyon. Et après, il y a différents lots, hein. Il y a une vingtaine de lots qui sont attribués à des entreprises dont beaucoup sont des entreprises locales. Donc là, on a lancé la phase de travaux, hein, avec la première réunion de chantier. On a un délai de 2 mois de mise en place du chantier. Donc ça va commencer à prendre vie à partir de la mi-octobre et avec les premiers engins qui arriveront mi-novembre 2026 pour une fin de travaux estimée sur, on va dire, le mois de octobre-novembre 2028 en fonction des aléas de chantier. Donc on part pour 2 ans de travaux.
1: Le chantier doit donc démarrer à la mi-novembre sur une partie du parking de l'Aquapolis. Environ 130 places de stationnement seront supprimées, mais 604 resteront disponibles sur le secteur. La mise en service de la nouvelle patinoire est donc attendue à l'automne 2028. Elle doit ainsi permettre à Limoges Métropole de disposer d'un équipement plus moderne, ouvert toute l'année et conçu pour réduire son impact environnemental. Pour Kaolin, Yasmine Kichou.
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Sélection Nouvelle-Aquitaine du moment avec Slump and Standby et ce titre Leftover featuring Michel Anous. Slump and Standby, ce sont des artistes de l'écurie Banzai Lab, label indépendant bordelais, ardents défenseurs des musiques urbaines. Slump et Standby cohabitent régulièrement en créativité sur les productions du collectif de création à 360 degrés tel que le revendique le fameux label Banzai Lab. L'association de Slump et Standby marie avec bonheur l'électronica mélancolique de Slump, rencontre de l'univers ambiant UK Garage de Buriol et de la musique contemporaine d'Eric Satie, une influence majeure du leader de Slump, le pianiste Julien Marshall, avec l'univers du beatmaker, producteur, vidéaste et cinéphile passionné de culture japonaise, Standby. Alors Standby, c'est le petit nom de la galette de riz de la gastronomie minimaliste du pays du soleil levant, pour ceux qui seraient intéressés par cette note culturelle. Outre Leftover, plusieurs autres titres de l'année figurent dans la programmation de votre radio, dont Where the Lion Weep et Bricks in the Wall avec Horus. Entre poésie aventureuse, harmonie vaporeuse, sonorité asiatique et beats maîtrisés, votre radio vous ouvre les portes d'un univers musical unique à passer en boucle pour agrémenter rêveries solitaires ou collectives selon affinité.

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4: Yasmine Kichou.
5: Un homme âgé de 55 ans a perdu la vie hier dans un accident de la route à Ombazac. Vers 13h, sa voiture a quitté la chaussée sur la départementale 914 au lieu-dit Mazodon avant de percuter un poteau en béton. Malgré l'intervention des secours et les tentatives de réanimation, le conducteur domicilié à la Jonchère Saint-Maurice n'a donc malheureusement pas survécu. Les conditions de circulation se sont avérées délicates ce début de semaine dans le département en raison de la pluie. Restez prudents. Environ 1000 lycéens ont manifesté hier dans les rues de Limoges et plusieurs établissements, dont Turgot, Renoir et Gay-Lussac, ont connu des blocages partiels. Pour rappel, les manifestants réclament davantage de moyens humains et matériels, des classes moins chargées et de meilleures conditions d'études. Ils dénoncent également Parcoursup et la dégradation des conditions d'enseignement. En début d'après-midi, des tensions ont éclaté avec les forces de l'ordre. Une nouvelle mobilisation est annoncée demain à Limoges. Depuis jeudi dernier, l'hôpital de la femme, de la mère et de l'enfant de Limoges fonctionne partiellement. Les 7 médecins réanimateurs néonatales sont en arrêt maladie, obligeant l'établissement à transférer des femmes enceintes à risque et des enfants vers d'autres hôpitaux, notamment à Bordeaux, Poitiers et Clermont-Ferrand. Selon la CGT, les équipes ont connu un été particulièrement difficile, marqué par une forte charge de travail. La situation pourrait durer jusqu'au 18 octobre. Ces informations ont été révélées par nos confrères de France 3 Limousin. Les grottes du Jugement Dernier et du Vestiaire, situées derrière l'abbaye de Brantôme, dans le Périgord Vert en Dordogne, vont bénéficier d'importants travaux de sécurisation. D'un montant de 800 000 euros, le chantier vise à prévenir les risques d'effondrement de la voûte et les chutes de débris. Des piliers en béton et un grillage de protection seront installés. Les travaux débuteront le 2 novembre prochain et entraîneront la fermeture du site au public pendant 6 mois, soit jusqu'en mai 2027. La 26e édition de Courir à Saint-Junien, organisée par la section athlétisme de l'AS Saint-Junien, se tiendra ce dimanche 18 octobre. Au programme, deux courses urbaines de 5 et 10 km, des épreuves pour enfants et une marche solidaire au profit de France Parkinson. Les départs seront donnés au stade d'athlétisme rue Léo Lagrange. Attention, les inscriptions aux courses sont ouvertes en ligne jusqu'à demain, jeudi 15 octobre à 20h. Enfin, deux résultats sportifs à retenir. Hier, le Limoges Handball s'est imposé face aux Espagnols d'Irun, 32-28 en Ligue européenne. Et puis en basket, hier encore, le Limoges CSP a battu Toulouse 99-88 en Coupe de France, malgré un handicap initial de 14 points. Bon mercredi à toutes et tous.
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7: Votre journée a été belle, hein, a été chaude même par endroit, et votre soirée va continuer à être belle également, avec un beau temps, peu de nuages, aucun risque de pluie, de belles valeurs, le vent est calme. Voilà ce qui vous attend pour cette nuit de mercredi à jeudi. Demain, jeudi, nous serons le 15 octobre et nous serons très heureux d'accompagner encore une belle journée d'automne avec des températures qui vont baisser, hein, dans l'après-midi, mais qui resteront au-dessus des normales de saison. Elles seront 5 à 7 degrés au-dessus des normales de saison demain après-midi. C'est donc un beau temps qui vous attend pour ce jeudi. Nous saluerons demain les Thérèses pour leur fête. On perdra 3 minutes d'ensoleillement puisque le soleil se couchera aux alentours de 19h10 et il se lèvera aux alentours de 8h10. Pour demain, c'est du beau. Pour vendredi, c'est des nuages avec toujours le soleil. Attention toutefois à ce week-end où le mauvais temps pourrait revenir. Passez une belle soirée, une belle nuit à l'écoute de Kaolin.
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9: Et Kaolin FM, invité du jour, aujourd'hui nous allons vous parler d'un élevage, d'un nouvel élevage, un projet qui est en train de se développer, qui va se situer du côté de Savignac-Cédrier. En gros, cela se situe en Nord-Périgord, entre Payzac et La Noaille. Pour nous en parler, Sébastien est avec nous. Sébastien, bonjour.
10: Bonjour.
9: Alors Sébastien, nous allons parler aujourd'hui d'un type d'élevage que l'on va dire peu répandu en France. Vous seriez le cinquième à installer un élevage comme ça sur le territoire, je crois, à peu près. Un peu plus quand même. J'avais cru comprendre qu'il
2: certains gros élevages, non, il n'y en a pas énormément.
9: Et alors, on va parler de des animaux que vous allez élever. Vous m'avez fait le coup l'autre jour, donc je vais vous le refaire. Si je vous dis une bosse.
2: Dromadaire.
9: Exactement, et moi je m'étais trompé pour la petite histoire. Effectivement, nous allons parler d'un élevage de dromadaire. Un élevage qui va s'appeler une bosse en Périgord. Première question qui est vraiment évidente. Pourquoi le dromadaire ?
2: Pourquoi le dromadaire ? Le dromadaire, déjà, c'est un animal qui s'adapte très bien sous nos latitudes. Il supporte très très bien la chaleur, donc effectivement, les grosses chaleurs qu'on a pu avoir cet été pendant les canicules, lui, il le supporte sans aucun problème. Et il s'adapte aussi très bien au froid.
9: Ce qu'on sait moins, ça d'ailleurs.
2: Oui.
9: Alors que dans le désert, on a tendance à oublier que la nuit, ça peut être très glacial.
2: Tout à fait. Mmh. Ça peut descendre à zéro, voire peut-être de temps en temps en dessous de zéro.
9: Voilà.
2: Et il le supporte. Ils ont la faculté de pouvoir réguler leur température en baissant ou augmentant leur température par rapport à la chaleur.
9: Ils sont pas mauvais quand même.
2: Tout à fait.
9: Mais alors c'est pareil, à quel moment vous avez croisé la route de ces dromadaires et vous vous êtes dit c'est ça que je veux faire?
2: J'ai croisé les routes des dromadaires une fois ici en France lors de vacances. Donc j'ai vu un gros panneau avec un gros dromadaire en bois. Je me suis arrêté pour aller voir le parc. C'est un parc pour pas le citer, mais dans le Lot. Et j'ai été fasciné par cet animal, en fait. Animal très calme. Et j'ai pu ensuite le rencontrer réellement et pouvoir l'approcher de beaucoup plus près en visitant le plus gros élevage de France qui se trouve dans le Nord, pas loin de Maubeuge. Où là, je suis rentré dans les parcs avec les dromadaires et j'ai pu approcher les dromadaires. Donc des animaux très calmes qui viennent vers vous, qui vous regardent, qui passent à côté de vous, qui viennent se faire caresser sans aucune agressivité. Et au contraire, on a l'impression d'avoir des gros nounours, en fait.
9: Et donc là, vous êtes dans cette phase de préparation du projet. C'est un gros travail, bien évidemment. Toutes les démarches qui vont avec, les financements, enfin, rien n'est simple pour arriver au bout de ce chemin. Mais vous êtes en plein dedans. Et vous êtes notamment venu nous voir aujourd'hui, avant qu'on reparle un peu plus de l'animal après et du projet en lui-même, parce que vous avez monté une cagnotte qui pourrait permettre à des gens de vous aider, à des entreprises peut-être, ou à des privés comme des particuliers, de vous apporter leur soutien. Il y a plein de moyens différents de le faire. Est-ce que vous pouvez me parler un peu de cette cagnotte?
2: Alors la cagnotte, donc, c'est une cagnotte en ligne, cagnotte participative avec contrepartie. Donc en fait, il y a des paliers et en fonction de ce qu'on donne, on peut donner ce qu'on veut. De toute façon, il y aura une contrepartie derrière qui sera proposée sur le site. Donc soit des visites, soit des ateliers, puisqu'on aura différentes choses, hein. Des ateliers, des balades, des baptêmes à d'autres dromadaires, des bivouacs, puisqu'on a bien l'intention de faire des bivouacs sur 2 jours, une nuit, et 3 jours, une et 2 nuits.
9: Oui, voilà, donc c'est bien, c'est important de le préciser. On est sur une cagnotte participative et il y aura une contrepartie, parce que pour vous, c'est pas simplement donnez-nous de l'argent et faites-nous confiance.
2: Voilà.
9: C'est aussi prouver la bonne foi de votre démarche. C'est très important de le signaler. C'est une forme de mécénat totalement légal, hein, bien évidemment. On insiste là-dessus. Alors, cette cagnotte, est-ce qu'on peut savoir, pour des gens qui vont nous écouter, que ça intéresserait, comment s'y prendre pour la trouver et éventuellement participer?
2: Alors, la cagnotte se trouve sur le site onparticipe.fr. Mmh. Et pour la retrouver, c'est mon projet agrotouristique, une bosse en Périgord.
9: Voilà, une bosse en Périgord. Gardez ça en tête, de toute façon, c'est une exploitation dont vous entendrez parler dans le futur. Et ce nom, je pense qu'on l'oublie pas, parce qu'il sera forcément un peu décalé par rapport aux élevages habituels qu'on a l'habitude de croiser. Donc, la cagnotte participative sur, on le répète, le site
2: onparticipe.fr.
9: Et le titre, évidemment, que vous devez chercher, c'est le projet une bosse en Périgord. On va revenir maintenant un petit peu justement sur ce qui fait un peu l'essence de votre projet. Alors vous allez démarrer avec peu d'animaux, mais parce qu'il faut bien commencer. Donc vous êtes actuellement, vous avez réservé, je crois, on en avait parlé quand on a préparé cette interview, déjà 4 femelles gestantes.
2: Tout à fait.
9: Et puis ensuite, évidemment, vous allez progressivement faire grandir votre élevage. Alors il y a des produits dérivés du chameau. Est-ce qu'on peut parler justement de ce qu'on peut faire avec la production du dromadaire, pardon, j'ai dit chameau, mais du dromadaire?
2: Alors le dromadaire, il y a le lait, la production laitière. Donc à savoir
9: et
2: que
9: paradoxalement, je me rattrape aux branches comme je peux, on dit du lait de chamelle malgré que ce soit des dromadaires.
2: Exactement, on dit du lait de chamelle. Il faut savoir que le lait de chamelle est beaucoup mieux toléré par l'homme.
9: D'accord.
2: Par rapport au lait de vache. Mm. Les personnes intolérantes au lactose le tolèrent très bien, le lait de chamelle. Il y a une tolérance au lactose qui est complètement différente par rapport à celui du lait de vache.
9: Donc il y a la consommation de ce lait. Bon, c'est un lait, il faut le préciser aussi, vu que les quantités produites par la femelle sont très très loin de ce que peut faire une vache dans le monde de lait. C'est un lait qui est plus cher aussi, hein, bien sûr. Mais on peut notamment, donc pour ceux qui vraiment apprécient consommer le lait de chamelle, même si on parle de dromadaire, vous avez aussi d'autres produits comme des crèmes, je crois, des savons,
2: alors,
9: etc.
2: Alors on peut faire des savons à base de lait de chamelle, des crèmes hydratantes, enfin des cosmétiques à base de lait de chamelle. Et on fait aussi du kéfir, donc le fameux lait fermenté.
9: Absolument. Et ça, c'est pour la partie produits transformés. Et après, on peut parler aussi, parce que je crois que vous avez vous fourmillé d'idées par rapport à tout ça, il y a plein d'activités qui vont être proposées autour de l'animal.
2: Tout à fait, il y a plein d'activités qui vont être proposées autour du dromadaire, parce qu'en fait cet élevage, c'est pas uniquement un élevage où on va faire le dromadaire de voilà, on veut que les gens viennent voir le dromadaire pour connaître en fait l'animal qu'on ne connaît pas du tout.
9: Alors on le connaît que par les clichés qu'on a de lui dans le
2: tout
9: désert.
2: Oui,
9: bien sûr.
2: On veut que les gens puissent s'en approcher, puissent le toucher, puissent faire
9: l'apprivoiser un peu.
2: L'apprivoiser. Donc il y aura différentes choses qui seront proposées sur le site, donc à savoir un parcours pédagogique pour connaître le dromadaire depuis la préhistoire jusqu'à nos jours, donc à sa domestication qui a eu lieu il y a entre 4 et 6 000 ans sur la péninsule arabique.
9: Oui.
2: Il y a aussi donc la visite sur le site. Il y a les ateliers, donc atelier connaître le dromadaire, l'atelier soigneur d'un jour qui permet aux gens donc de pouvoir venir voir sur place et de pouvoir soigner un dromadaire, c'est-à-dire s'en occuper comme nous on le fera. Il y a d'autres ateliers qui seront aussi en place. Il y aura des baptêmes à la longe pour les jeunes dromadaires qu'on ne pourra pas encore monter, puisqu'il faut savoir qu'un dromadaire mâle adulte ne peut être monté qu'à partir de 5 ans. Donc en attendant, on pourra faire des baptêmes à la longe, mais il y aura... Je le dis aussi, il y aura quand même des dromadaires mâles adultes qui pourront aussi déjà démarrer les baptêmes à d'autres dromadaires, les balades de 1 heure, etc.
9: Donc voilà. Et puis alors, il y a plein de possibilités. Il va falloir du temps pour tout mettre en place. Mais on parlait par exemple de ce... Parce que vous êtes pas loin de la base de loisirs de Roufiac.
2: C'est ça.
9: On sait que le tour de Roufiac, c'est un spot qui est vraiment prisé dans notre secteur. C'est très mignon. Ça permet des super balades, que ce soit à pied, à VTT, à cheval. Et donc, pourquoi pas d'autres dromadaires. Par exemple,
2: effectivement.
9: Parmi les idées que vous avez, qui seraient peut-être mises en place dans un second temps, est-ce qu'il y en a d'autres ou est-ce que pour l'instant vous voulez pas non plus trop vous éparpiller dans vos idées ?
2: Non, il y a d'autres idées qui sont déjà qui ont déjà mûri dans ma tête.
9: Je posais pas la question pour rien.
2: il y aura des bivouacs en fait qui seront proposés. Donc bivouac de 2 jours, 1 nuit.
9: Et complètement dépaysant. Hein.
2: Tout à fait.
9: Un paysage et une atmosphère de Dordogne,
2: exactement.
9: Mais avec des animaux qu'on a l'habitude de voir dans le désert.
2: Donc à faire en caravane. Hein. Les animaux se suivent les uns derrière les autres avec des petits groupes, bien entendu, hein, pour que ça reste gérable. Et il y aura un autre bivouac prévu aussi sur 3 jours, 2 nuits.
9: Et puis j'imagine aussi avec le foisonnement d'événements qu'on a sur notre secteur, notamment pendant la saison estivale, il y aura des occasions pour vous de venir participer à certains événements. Toujours pareil, dans ce cadre un peu éducatif de la découverte de l'animal.
2: Tout à fait. Donc il y aura au moment où il y aura des événements où on va faire de l'événementiel avec les dromadaires, donc des gens qui souhaiteraient avoir un dromadaire pour un mariage par exemple, ou pour faire des photos un peu atypiques, ou pour un anniversaire, forcément on amènera un dromadaire. Voilà.
9: Oui, on sent chez vous le côté impatient que les gens découvrent, le côté docile de cet animal avec l'homme.
2: Tout à fait, parce que c'est vraiment un animal fascinant en fait, on ne le connaît pas du tout. Moi j'ai eu l'occasion, c'est pour ça que je dis, j'ai eu l'occasion de les rencontrer dans cet élevage.
9: C'est une vraie découverte, c'est ça que vous voulez dire.
2: C'est une vraie découverte, oui. Et c'est vraiment, c'est surprenant de voir cet animal qui est grand quand même, parce que quand on est...
9: Ah, il est imposant.
2: Il est très très imposant, il est haut sur pattes, ça fait entre 1,90 m et 2,50 m au garrot, pour certains. Ça pèse jusqu'à 700 kilos, mais c'est des crèmes en fait, hein. C'est pas du tout agressif.
9: Voilà un projet qu'on peut qualifier d'étonnant, mais en tout cas, nous aussi, en tant que journalistes, on va dire, on a cette impatience de venir un peu s'imprégner et on aura plaisir à venir faire un reportage, je pense, comme on appelle in situ, pour vous faire vivre un peu l'atmosphère du site, déjà, quand ça va pouvoir se lancer. Est-ce que le projet est en bonne voie? Parce qu'on le sait, les démarches en France sont pas toujours évidentes, c'est des parcours souvent un peu semé d'embûches. On espère en tout cas, si vous en êtes au stade de la cagnotte, c'est que le reste se met un petit peu en place.
2: Alors, on est sur un projet qui est atypique, donc il reste...
9: Faut convaincre un peu aussi.
2: Faut bien sûr. Donc il y a un peu de peur entre guillemets par rapport à ce qu'il y a derrière, comment ça va se passer, etc.
9: La peur de l'inconnu est classique en général.
2: On n'a pas l'habitude.
9: Mais bon, si vous êtes là, c'est que le projet avance bien. L'objectif, si j'ai bien compris, ce serait de pouvoir démarrer
2: en 2027.
9: Avant même la fin de cette année, voire tout début de l'année prochaine.
2: Ouais, 2027, sûr. Et pour pouvoir commencer tout ce qui est balade, atelier, etc. en 2027 pour la saison touristique.
9: Donc ça veut dire déjà avoir tout le système d'infrastructure en place et opérationnel. Donc effectivement, on n'en est pas loin. Sébastien, on va vous dire merci d'être venu nous voir parce que c'est quand même rare et très agréable de pouvoir présenter ce type de projet. On le répète, atypique, mais totalement fascinant. Une bosse en Périgord, du côté de Savignac-Lédrier. Ça se situe, pour faire simple, entre La Noaille et Payzac, pas bien loin de Saint-Thierry-la-Perche. Pas bien loin non plus de Périgueux, par exemple, pour ceux qui seront susceptibles de nous écouter et de vouloir monter de la Dordogne. Qu'est-ce qu'on peut vous souhaiter? Que du bonheur, que ça se passe vite. Merci. Et bien, et qu'on puisse vous retrouver rapidement. Pour conclure, on va quand même rappeler l'élément essentiel pour lequel vous êtes aussi venu aujourd'hui nous parler au micro, c'est le moyen de participer éventuellement à votre cagnotte.
4: Donc c'est sur le site onparticipe.fr, donc mon projet agrotouristique, une bosse en Périgord.
9: Une bosse en Périgord, c'est ce qu'il faut retenir, un projet à venir, et vous aurez bientôt le loisir et la chance de pouvoir découvrir un animal qu'on connaît peu dans notre secteur. Sébastien, merci beaucoup.
4: Merci à vous.
9: Et on se dit à très bientôt.
4: Merci, à bientôt.
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3: Le cinéma sur Kaolin. Et si on se faisait une toile, direction les salles obscures. Commençons en ce mercredi 14 octobre par les séances qui vous sont proposées du côté du Cinébourse de Saint-Junien. Elles commenceront à 15h avec le film Raison et Sentiment. Vous retrouverez ensuite à 15h également le film Joyeuse Jungle. 17h30, c'est Garance qui vous sera proposé. Vous retrouverez également par deux fois Les Misérables à 17h et 20h30. Les Misérables, c'est d'ailleurs sur ce film que je vous propose de revenir aujourd'hui. Il s'agit d'un drame, un film proposé par Fred Cavaillé avec Vincent Lindon, Tahar Rahim, Camille Cotin, Benjamin Laverne ou encore Noémie Merlant. Libéré après 19 ans de bagne pour le vol d'un pain, Jean Valjean décide de changer de vie et de faire le bien autour de lui. Sous fausse identité, il devient avec le temps un notable respecté de tous. Venant en aide à Fantine, une ouvrière mourante, il promet de sauver sa fille, Cosette, des griffes des cruels Thénardier. Mais son passé le rattrape, l'inspecteur Javert, un policier implacable, au passé lui aussi tourmenté, le traque sans relâche afin de le renvoyer au bagne. Dans un Paris en pleine révolution, Valjean doit lutter pour protéger Cosette et achever sa rédemption entre sacrifice et quête de justice.
4: Tu vas être gentille. Et t'écoute bien, monsieur et madame Thénardier.
5: J'ai vraiment pas tiré de bon numéro.
6: Répète un peu pour voir.
4: Si tu veux me frapper, tu me fais face.
7: La misère n'excuse pas tout. Bien au contraire, elle est souvent un prétexte. Les gens sont l'espèce, la rédemption n'existe pas.
4: Je voulais juste travailler et nourrir ma petite.
7: Tu peux pas rester avec ces gens. Faut que tu viennes avec moi. Tous ces gens qui sont obligés de quémander du pain, c'est insupportable. Des gens comme moi et mes amis se préparent à faire chuter cette monarchie.
8: Parce que la République, c'est vous!
7: Pour que les riches soient riches, bah faut qu'il y ait des pauvres. C'est comme ça et c'est pas prêt de changer. Je vais lui faire payer de nous avoir volé Cosette.
4: Chez les gens comme nous, les rêves, ça n'amène que de la tristesse.
9: Pourquoi tu m'as menti toutes ces années?
7: Tu devrais me tuer parce que moi, je vais pas te lâcher. Vouloir l'ordre, on finit par engendrer le chaos.
3: Direction maintenant le cinéma Arévi de Saint-Thierry pour vous parler des séances qui vous seront proposées aujourd'hui. Deux films vous seront proposés à 15h, Raison et Sentiment, ainsi que le film La Maison de nos Rêves. Et puis vous retrouverez deux séances en soirée, Notre Salut, ainsi que Earth of the Beast, film sur lequel nous allons revenir maintenant. Un film de David Ayer avec Brad Pitt et Huber G.K. Après un terrible crash d'avion, James Belmont, ancien des forces spéciales, se retrouve perdu au cœur de l'Alaska avec son chien Odin. Depuis toujours à ses côtés, livrés à eux-mêmes dans une nature aussi magnifique qu'impitoyable, ils devront puiser dans leurs dernières forces pour survivre ensemble.
10: Cette région, c'est le cœur de la bête. La plupart des gens la prennent à leurs dépens.
11: Bien joué, mon pote. Je vais te ramener à la maison. Va falloir y aller à la dure.
12: Tu peux le faire.
11: Je suis avec toi. Doucement. On peut encore y arriver. On a connu pire. Dans un combat, c'est pas la taille du chien qui compte. C'est la taille de son courage.
12: Non, je le crois pas.
11: Une dernière mission. Je vais pas te laisser mourir ici. Je suis avec toi, mon chien.
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1: Bonsoir à tous. La fatigue des proviseurs en plein mouvement lycéen. Ils dénoncent un climat de travail tendu et appellent à une demi-journée de contestation demain. Ils sont déjà 34 candidats à la présidentielle. Dernière candidature en date, celle de Natacha Polony. On s'intéressera à ce nombre conséquent de prétendants à l'Élysée. Et puis l'inquiétude autour des nappes phréatiques. Deux tiers d'entre elles sont sous les normales de saison. La faute à un été de sécheresse exceptionnel. Sébastien Lecornu dénonce une violence inédite. Devant les sénateurs, le Premier ministre a dévoilé un nouveau bilan du mouvement des lycéens. 937 policiers et gendarmes blessés, mais aussi 149 personnels de l'éducation nationale, parmi eux les proviseurs. Le secrétaire national du syndicat des personnels de direction de l'éducation nationale, Olivier Beaufrère, déplore une grande fatigue des proviseurs.
2: Fatigué dans le sens du fait d'avoir été ciblé d'ailleurs, comme la plupart des lycées, des établissements, où on se rend compte que nous sommes trop souvent en première ligne, de manière quotidienne, régulière. On a des collègues qui sont devant les établissements tous les matins depuis maintenant plus de 3 semaines. Et il est vrai que ça devient une situation compliquée parce que nous sommes visés, nous sommes blessés. Je rappelle que plus de 40 collègues sont blessés aujourd'hui. Et puis je pense qu'il y a des blessures, certes physiques, mais également psychologiques. Et il est grand temps qu'on prenne en compte ces difficultés.
1: Le syndicat appelle les proviseurs à une demi-journée morte demain après-midi pour alerter sur la situation et prendre le temps d'avancer sur d'autres dossiers. L'adolescent de 14 ans qui a tiré au fusil de chasse lundi dans son collège d'Aubagne reconnaît les faits mais conteste avoir voulu tuer. C'est ce qu'annonce le parquet national antiterroriste qui précise qu'aucune pathologie psychologique n'a été décelée. Le jeune homme qui a blessé le principal de l'établissement ainsi qu'une enseignante admet avoir mûri son projet depuis plusieurs mois. Il motive son acte par une volonté de vengeance en raison d'un harcèlement par ses professeurs et ses camarades. De plus en plus de femmes tuées par les coups de leurs conjoints ou ex-conjoints en France. On a déploré l'an passé 111 victimes, soit 4% d'augmentation en un an, selon les chiffres du ministère de l'Intérieur. En moyenne, un décès est enregistré tous les 3 jours. Le Nord et les Bouches-du-Rhône font partie des départements les plus touchés par le phénomène. Combien de candidats seront sur la ligne de départ pour 2027 à 200 jours du second tour de l'élection présidentielle? La journaliste Natacha Polony a annoncé sa candidature aujourd'hui, ce qui porte à 34 le nombre de candidats déclarés. On retrouve les grands partis, mais aussi des citoyens et des personnalités civiles. Pour le politologue Ludovic Renard, c'est le reflet d'une société qui change.
3: Les partis politiques sont faibles. Les partis politiques qui avant représentaient des groupes sociaux bien identifiés, ces groupes sociaux se sont complètement défait, recomposé. Donc face à ce défi de représentation, nos concitoyens sont très critiques vis-à-vis de cet ensemble-là, mais ils appellent à d'autres formes de délibération, de choix collectifs, hein, comment arriver à des décisions qui nous engagent. Et donc il n'est pas pour moi étonnant que des acteurs, voyant ces mutations, souhaitent y participer et se sentent légitimes pour le faire.
1: Pour atteindre le premier tour de la présidentielle, il faut atteindre les fameux 500 parrainages. Natacha Polony a confiance en sa capacité à y parvenir. Un soulagement pour une grande partie des salariés de Duralex. La verrerie est sauvée. Le projet de reprise de l'entrepreneur Cédric Meston est validé par le tribunal de commerce du Loiret. Sur 220 emplois, 155 seront maintenus. Duralex avait été placé en redressement judiciaire début juin, moins de 2 ans après sa reprise par les salariés réunis en coopérative. Une situation très préoccupante. Les mots du Bureau de recherche géologique et minière qui alerte sur le niveau des nappes phréatiques en France. 79 départements sont placés en situation de crise. Une situation inédite et qui soulève de réelles inquiétudes selon l'hydrologue Emma Aziza.
4: On se retrouve dans une situation où normalement on est dans une période de recharge des nappes souterraines puisqu'on démarre l'amorce de l'automne puis ensuite de l'hiver qui permettent de refaire des stocks. On se rend bien compte que le mois de septembre a été trop sec pour démarrer ces stocks et que début octobre, eh bien, on est encore dans une phase où les nappes se vidangent. On se rend compte également à quel point, par rapport à des années précédentes, eh bien, nous atteignons tout de même des surfaces extrêmement larges. 2/3 de tous les points de mesure en France sont sous les normales saisonnières.
1: Et certaines régions sont plus touchées que d'autres. L'ancienne région Auvergne et le Grand Est présentent des niveaux de nappe phréatique particulièrement bas. Et puis en foot, après les défaites de Lens et de Lille, le PSG joue ce soir dans le cadre de la deuxième journée de la Ligue des Champions. Déplacement des Parisiens sur la pelouse de Manchester City. Coup d'envoi de la rencontre 21h. Voilà pour l'essentiel de l'actualité. Passez une excellente soirée.
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6: Votre journée a été belle, hein, a été chaude même par endroits, et votre soirée va continuer à être belle également, avec un beau temps, peu de nuages, aucun risque de pluie, de belles valeurs, le vent est calme. Voilà ce qui vous attend pour cette nuit de mercredi à jeudi. Demain, jeudi, nous serons le 15 octobre et nous serons très heureux d'accompagner encore une belle journée d'automne avec des températures qui vont baisser, hein, dans l'après-midi, mais qui resteront au-dessus des normales de saison. Elles seront 5 à 7 degrés au-dessus des normales de saison demain après-midi. C'est donc un beau temps qui vous attend pour ce jeudi. Nous saluerons demain les Thérèses pour leur fête. On perdra 3 minutes d'ensoleillement puisque le soleil se couchera aux alentours de 19h10 et il se lèvera aux alentours de 8h10. Pour demain, c'est du beau. Pour vendredi, c'est des nuages avec toujours le soleil. Attention toutefois à ce week-end où le mauvais temps pourrait revenir. Passez une belle soirée, une belle nuit à l'écoute de Kaolin.
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1: Bonjour, au programme de votre soirée télé de ce mercredi 14 octobre sur TF1, Tracker, la suite de la série. Sur France 2, On aboie en silence, téléfilm. Sur TMC, Bonne conduite, film avec Laure Calamy. Pauline a une méthode bien à elle pour faire de la prévention routière. Formatrice dans un centre de récupération de points le jour, elle se transforme en serial killer de chauffeur la nuit. Sur W9, Enquête criminelle, magazine. Sur France 3, Des racines et des ailes, magazine présenté par Carole Gessler. Sur le thème Passion patrimoine, mon île en Normandie, les îles anglo-normandes conservent leur patrimoine normand ancestral malgré leurs appartenances nationales différentes. Sur France 4, Johnny Hallyday symphonique, spectacle musical. L'objectif du directeur artistique historique de Johnny Hallyday est de faire revivre sur scène l'univers artistique du chanteur en faisant entendre sa voix accompagnée par 100 musiciens. Et puis sur M6, La France a un incroyable talent au divertissement présenté par Karine Le Marchand. Très belle soirée telle à tous.
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3: Bonsoir à tous. Une plainte déposée par Police Alliance. Le syndicat s'attaque à l'État pour mise en danger de la vie d'autrui lors des mobilisations lycéennes. Ils estiment dans un tract que les consignes de la hiérarchie policière sont floues et les injonctions contradictoires. Le mouvement lycéen qui s'est quelque peu essoufflé aujourd'hui, même si des blocages d'établissements ont été recensés au lendemain de l'acte 5 de la mobilisation lycéenne. 96% des lycées étaient ouverts ce matin, d'après le ministre de l'Éducation nationale, Édouard Geffray, alors que 7 950 gardes à vue ont été comptabilisés depuis le début du mouvement. L'avocat de l'adolescent qui a eu la main arrachée à Lens dépose plainte. Son client est selon lui victime de blessures de guerre. Amputé de la main gauche, sa main droite est également abîmée et il a été touché sur d'autres parties du corps. Une grenade de type assourdissante est à l'origine de ses blessures. Par ailleurs, l'adolescent de 16 ans est borgné après un tir de LBD à Tours et sorti de l'hôpital 2 semaines après les faits. Le policier à l'origine du tir est mis en examen pour violence aggravée. Dans l'actualité également, de plus en plus de femmes tuées par les coups de leur conjoint ou ex-conjoint en France. On a déploré l'an passé 111 victimes, soit 4% d'augmentation en un an. D'après les chiffres du ministère de l'Intérieur, en moyenne, un décès est enregistré tous les 3 jours. Le Nord et les Bouches-du-Rhône font partie des départements les plus touchés par le phénomène. L'annonce a été faite aujourd'hui dans un communiqué. Les pompiers professionnels ont annoncé la reconduction de leur mouvement de grève jusqu'au 4 décembre. Les syndicats estiment que leurs revendications sont restées sans réponse de la part du gouvernement, notamment celles sur l'augmentation des moyens humains et financiers après un été dévastateur sur le front des incendies. Et puis on termine avec un mot de foot ce soir avec la suite de la 2e journée de la Ligue des Champions. Après les défaites de Lille et Lens hier soir, le Paris Saint-Germain se déplace sur la pelouse de Manchester City. Coup d'envoi de la rencontre à 21h. Voilà pour l'essentiel de l'actualité, c'est la fin de cette édition. Très bonne fin de journée à tous.
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6: Votre journée a été belle, hein, a été chaude même par endroit, et votre soirée va continuer à être belle également, avec un beau temps, peu de nuages, aucun risque de pluie, de belles valeurs, le vent est calme. Voilà ce qui vous attend pour cette nuit de mercredi à jeudi. Demain, jeudi, nous serons le 15 octobre et nous serons très heureux d'accompagner encore une belle journée d'automne avec des températures qui vont baisser, hein, dans l'après-midi, mais qui resteront au-dessus des normales de saison. Elles seront 5 à 7 degrés au-dessus des normales de saison demain après-midi. C'est donc un beau temps qui vous attend pour ce jeudi. Nous saluerons demain les Thérèses pour leur fête. On perdra 3 minutes d'ensoleillement puisque le soleil se couchera aux alentours de 19h10 et il se lèvera aux alentours de 8h10. Pour demain, c'est du beau. Pour vendredi, c'est des nuages avec toujours le soleil. Attention toutefois à ce week-end où le mauvais temps pourrait revenir. Passez une belle soirée, une belle nuit à l'écoute de Kaolin.
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3: Le cinéma sur Kaolin. Et si on se faisait une toile, direction les salles obscures. Commençons en ce mercredi 14 octobre par les séances qui vous sont proposées du côté du Cinébourse de Saint-Junien. Elles commenceront à 15h avec le film Raison et Sentiment. Vous retrouverez ensuite à 15h également le film Joyeuse Jungle. 17h30, c'est Garance qui vous sera proposé. Vous retrouverez également par deux fois Les Misérables à 17h et 20h30. Les Misérables, c'est d'ailleurs sur ce film que je vous propose de revenir aujourd'hui. Il s'agit d'un drame, un film proposé par Fred Cavaillé avec Vincent Lindon, Tahar Rahim, Camille Cotin, Benjamin Laverne ou encore Noémie Merlan. Libéré après 19 ans de bagne pour le vol d'un pain, Jean Valjean décide de changer de vie et de faire le bien autour de lui. Sous fausse identité, il devient avec le temps un notable respecté de tous. Venant en aide à Fantine, une ouvrière mourante, il promet de sauver sa fille, Cosette, des griffes des cruels Thénardier. Mais son passé le rattrape, l'inspecteur Javert, un policier implacable, au passé lui aussi tourmenté, le traque sans relâche afin de le renvoyer au bagne. Dans un Paris en pleine révolution, Valjean doit lutter pour protéger Cosette et achever sa rédemption entre sacrifice et quête de justice.
4: Tu vas être gentille. Et t'écoute bien, monsieur et madame Thénardier.
5: J'ai vraiment pas tiré de bon numéro.
6: Allez, répète un peu pour voir.
4: Si tu veux me frapper, tu me fais face.
7: La misère n'excuse pas tout. Bien au contraire, elle est souvent un prétexte. Les gens sont l'espèce, la rédemption n'existe pas.
4: Vous voulez juste travailler et nourrir ma petite?
7: Tu peux pas rester avec ces gens. Faut que tu viennes avec moi. Tous ces gens qui sont obligés de quémander du pain, c'est insupportable. Des gens comme moi et mes amis se préparent à faire chuter cette monarchie.
8: Parce que la République, c'est vous!
7: Pour que les riches soient riches, il faut qu'il y ait des pauvres. 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
3: Direction maintenant le cinéma Arévi de Saint-Thierry pour vous parler des séances qui vous seront proposées aujourd'hui. Deux films vous seront proposés à 15h, Raison et Sentiment, ainsi que le film La Maison de nos Rêves. Et puis vous retrouverez deux séances en soirée, Notre Salut, ainsi que Heart of the Beast, film sur lequel nous allons revenir maintenant. Un film de David Ayer avec Brad Pitt et Hubert J.K. Après un terrible crash d'avion, James Belmont, ancien des forces spéciales, se retrouve perdu au cœur de l'Alaska avec son chien Odin. Depuis toujours à ses côtés, livrés à eux-mêmes dans une nature aussi magnifique qu'impitoyable, ils devront puiser dans leurs dernières forces pour survivre ensemble.
11: Cette région, c'est le cœur de la bête. La plupart des gens la prennent à leurs dépens.
12: Bien joué, mon pote. Je vais te ramener à la maison.
13: Va falloir y aller à la dure.
12: Tu peux le faire. Je suis avec toi. Doucement. On peut encore y arriver. On a connu pire. Dans un combat, c'est pas la taille du chien qui compte. C'est la taille de son courage.
14: Non, je le crois pas.
12: Une dernière mission. Je vais pas te laisser mourir ici. Je suis avec toi, mon chien.
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2: À Bellac, samedi 17 octobre, le Théâtre du Cloître accueille une étape de la tournée Bâbord, une soirée consacrée aux musiques actuelles, à la découverte artistique et au circuit court culturel, au programme concerts et marchés culturels. Bâbord, c'est avant tout une démarche collective pour penser autrement la production et la diffusion musicale. Pour en parler, Thomas Desmaisons, directeur du Théâtre du Cloître.
3: C'est un label qui a été fondé il y a quelques années maintenant au niveau de la Nouvelle-Aquitaine, donc c'est unique en France. C'est une manière de retrouver avec leur petit tampon rose sur tous les CD, les disques, les musiques sur Internet que vous souhaitez écouter, une validation éthique. Vous savez que ce sont des groupes de la région ou ce sont des labels de la région ou ce sont des producteurs de la région qui souhaitent à tout prix que les artistes puissent vivre de leur art et vous rémunérer à leur juste valeur ces artistes. C'est un label de qualité et de circuits courts comme on peut trouver dans la consommation de nourriture, par exemple.
4: C'est un petit peu le label bio local de la musique, en fait.
3: Exactement, ouais, c'est vraiment la pensée qui a permis de faire naître cette initiative régionale autour d'un réseau aussi régional qui s'appelle le réseau des indépendants de la musique, le RIM. Voilà, c'est une approche un peu de fédérer les acteurs autour de valeurs communes.
4: La tournée Bâbord, c'est le 17 octobre au Théâtre du Cloître. En tout cas, c'est l'une des dates de cette tournée. Qu'est-ce qu'on va retrouver ce jour-là?
3: Ce jour-là, l'ouverture des portes au théâtre, c'est 17h, en fin d'après-midi. Puis voilà, dans le hall, vous allez arriver. À l'entrée, vous allez avoir une vitrine qui expose tout ce que le réseau lecture et la médiathèque de notre beau Limousin a vous proposé comme accès à la musique en prêt. Et puis ensuite, vous arrivez dans le hall du théâtre et là, vous allez voir un certain nombre de stands et d'animations autour de ces ressources musicales qui sont les vôtres sur votre territoire. Vous allez trouver notamment des ressources de Limoges, des ressources de la SMAC de Corrèze, des Lendemains qui chantent. Vous allez avoir, je l'espère aussi, on attend en réponse une présence de l'école de musique de Bellac et puis d'autres associations locales qui défendent cette culture locale. Et puis, on aura aussi un groupe de personnes qui sera réuni dans le hall. On va discuter de la place de la musique dans nos vies et quelle importance ça a et qu'est-ce qu'on veut défendre aujourd'hui musique qu'on veut voir au théâtre, qu'on veut voir sur notre territoire. Voilà. Et puis à partir de 20h, 20h30, vont commencer les concerts dans la grande salle du théâtre. Le premier groupe qui va performer, c'est Malout. Donc là, on est vraiment dans le circuit très court, hein. C'est les Bellachones, un duo féminin de chansons françaises. Dans le deuxième groupe, on est en train de négocier. Normalement, ça devait être un duo Cam et Léo, pareil, chanson française, mais peut-être c'est Leïla Huissou, qui est notre tête d'affiche de la soirée, qui pourrait passer en deuxième. Donc, tenez-vous au courant sur nos réseaux sociaux, on n'en est pas encore tout à fait sûr. Et puis, donc, Cam et Léo, comme je vous ai dit, donc, on finit par les concerts, on finit avec le bar qui est ouvert, de quoi manger, il y aura un food truck avec l'atelier Popote. Venez passer une très belle fin d'après-midi et une très belle soirée pour participer et profiter de ces belles musiques.
4: Alors on parle de musique, on parle de tous les acteurs de la musique de A à Z quand on parle de la tournée Bâbord, c'est-à-dire la création, la diffusion et l'événementiel en quelque sorte.
3: Et même de la prévention. La fédération Hiéro, qui est donc le siège est à Limoges mais qui agit très souvent à Bellac et dans nos lycées et nos collèges, développe depuis des années ce qu'ils appellent des concerts de prévention, c'est-à-dire ils organisent un concert et vous pouvez venir voir et il y a une mise en scène avec les spécialistes de la fédération qui vient exprimer aux adolescents particulièrement, mais ça peut aussi valoir pour nous, les risques auditifs des concerts, de la pratique musicale, de l'écoute musicale dans un casque. Il faut penser à se protéger parce que pour des raisons physiques, en termes de santé, ça peut être dangereux. Donc la musique, c'est aussi ça, c'est aussi comment on peut aller sur Internet et écouter quelque chose qui vient de milliers de kilomètres, mais il faut aussi penser à soi. Et pour répondre à votre question, il y a aussi effectivement à défendre une approche publique de la musique, c'est-à-dire des labels ou des lieux ou des institutions qui ici aussi fournissent un accès aux ressources musicales, fournissent un accès au plaisir musical dans des prix ou dans des prêts gratuitement et qui sont là et qui peuvent vous permettre aussi de profiter de la musique en étant plus près de chez vous.
4: La tournée Bâbord, c'est une manière de mettre en lumière la richesse artistique du territoire en fait.
3: La richesse artistique et aussi la place de la musique dans nos vies et pas simplement dans un marché mondial. Effectivement, il faut acheter très cher des places de festivals à des centaines de kilomètres pour avoir un accès aux artistes. Il existe une scène musicale riche, il existe des associations, il existe des réseaux. public et vous permettre d'avoir un lien direct avec la musique de qualité et avec les richesses musicales.
2: La tournée Babor au Théâtre du Cloître, c'est consommer et penser la musique autrement. Un événement à retrouver le 17 octobre à 17h au Théâtre du Cloître de Bellac. Plus d'infos sur théâtreducloître.fr. Pour le Graal, Philippe Quiquempoix de RMJ.
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1: Bonsoir à tous, il a motivé son acte par une volonté de vengeance en raison d'un harcèlement par ses professeurs et ses camarades. L'annonce du parquet national antiterroriste aujourd'hui concernant le profil de l'adolescent de 14 ans, responsable d'une fusillade dans un collège d'Aubagne lundi dernier. Le jeune homme qui a blessé le principal de l'établissement ainsi qu'une enseignante admet avoir mûri son projet depuis plusieurs mois. Plus de 900 membres des forces de l'ordre et 248 élèves blessés. Le point de Sébastien Lecornu cet après-midi sur la mobilisation lycéenne. Interpellé au Sénat, le chef du gouvernement dénonce la classe politique qui est en train de courir après le mouvement pour le récupérer à des fins électorales. Une critique déjà faite par Emmanuel Macron ce matin en Conseil des ministres, alors que les organisations lycéennes rencontreront les ministres de l'Éducation nationale et de l'Enseignement supérieur demain après-midi. Le lycée Nelson Mandela de Nantes pourrait rouvrir à la mi-novembre, annonce de Christelle Morançais aujourd'hui. La présidente de la région Pays de la Loire envisage une réouverture partielle pour le 16 novembre. Aucune date de réouverture n'a été communiquée pour l'internat de l'établissement, dégradé par les incendies en marge des mobilisations lycéennes début octobre. Également dans l'actualité, l'annonce est apparue comme un soulagement pour une partie des salariés de Duralex. Le projet de reprise de l'entrepreneur Cédric Meston a été validé par le tribunal de commerce du Loiret pour sauver la verrerie. 155 postes seront conservés sur les 220 emplois. Duralex avait été placé en redressement judiciaire début juin. Les pensions de retraite vont augmenter de 1,4% au 1er novembre. Les syndicats et le patronat sont tombés d'accord aujourd'hui sur une revalorisation des retraites complémentaires des anciens salariés du privé. Une décision particulièrement attendue après le gel des pensions l'an dernier. Et puis le Mont Blanc continue de grandir, mesuré à un peu plus de 4807 mètres, près de 2 mètres de plus qu'en 2023. Des variations liées notamment aux conditions météo. Voilà pour l'essentiel de l'actu, très bonne soirée à tous.
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1: 2 mètres de plus qu'en 2023, des variations liées notamment aux conditions météo. Voilà pour l'essentiel de l'actu, très bonne soirée à tous.
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3: Salut à tous, je suis Sébastien Kills et bienvenue, c'est parti pour 3 heures de mix non-stop. On va passer le cap ensemble 2025-2026 qui arrive à grands pas dans 120 minutes exactement. On va commencer avec un remix de Grindou, David Guetta, il y aura Eric.

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1: La suite, Mike Candice, Zaj versus Ina, Tomsner, Jonassin. Pour ceux qui viennent de nous rejoindre, on est dans le Kills Mix spécial Happy New Year, 22h, 1h du matin. On est ensemble pendant 3 heures pour passer le cap 2025-2026.
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4: La dernière heure qui va, la première heure, pardon, qui va s'achever. Je suis déjà en avance, moi. Kid Cudi, Unitis, Laurent Wolf, ça arrive maintenant dans le Kills Mix spécial Happy New Year.
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5: Et Kaolin FM, invité du jour, aujourd'hui nous allons vous parler d'un élevage, d'un nouvel élevage, un projet qui est en train de se développer, qui va se situer du côté de Savignac-Lédrier. En gros, cela se situe en Nord-Périgord, entre Payzac et La Noaille. Pour nous en parler, Sébastien est avec nous. Sébastien, bonjour.
6: Bonjour.
5: Alors Sébastien, nous allons parler aujourd'hui d'un type d'élevage que l'on va dire peu répandu en France. Vous seriez le cinquième à installer un élevage comme ça sur le territoire, je crois, à peu près. Un peu plus quand même. J'avais cru comprendre qu'il y en avait 4.
6: Gros élevage, non, il n'y en a pas énormément.
5: Et alors, on va parler des animaux que vous allez élever. Vous m'avez fait le coup l'autre jour, donc je vais vous le refaire. Si je vous dis une bosse.
6: Dromadaire.
5: Exactement, et moi je m'étais trompé pour la petite histoire. Effectivement, nous allons parler d'un élevage de dromadaire. Un élevage qui va s'appeler une bosse en Périgord. Première question qui est vraiment évidente. Pourquoi le dromadaire ?
6: Pourquoi le dromadaire ? Le dromadaire, déjà, c'est un animal qui s'adapte très bien sous nos latitudes. Il supporte très très bien la chaleur, donc effectivement les grosses chaleurs qu'on a pu avoir cet été pendant les canicules, lui, il le supporte sans aucun problème. Et il s'adapte aussi très bien au froid.
5: Ce qu'on sait moins, ça d'ailleurs.
6: Oui.
5: Alors que dans le désert, on a tendance à oublier que la nuit, ça peut être très glacial.
6: Tout à fait. Mmh. Ça peut descendre à zéro, voire peut-être de temps en temps en dessous de zéro.
5: Voilà.
6: Et il le supporte. Ils ont la faculté de pouvoir réguler leur température en baissant ou augmentant leur température par rapport à la chaleur.
5: Ils sont pas mauvais quand même. Mais alors c'est pareil, à quel moment vous avez croisé la route de ces dromadaires et vous vous êtes dit c'est ça que je veux faire?
6: J'ai croisé les routes des dromadaires une fois ici en France lors de vacances. Donc j'ai vu un gros panneau avec un gros dromadaire en bois. Je me suis arrêté pour aller voir le parc. Enfin, c'est un parc pour pas le citer, mais dans le Lot. Et j'ai été fasciné par cet animal, en fait. Animal très calme. Et j'ai pu ensuite le rencontrer réellement et pouvoir l'approcher de beaucoup plus près en visitant le plus gros élevage de France qui se trouve dans le Nord, pas loin de Maubeuge. Où là, je suis rentré dans les parcs avec les dromadaires et j'ai pu approcher les dromadaires, donc des animaux très calmes qui viennent vers vous, qui vous regardent, qui passent à côté de vous, qui viennent se faire caresser sans aucune agressivité. Et au contraire, on a l'impression d'avoir des gros nounours, en fait.
5: Et donc là, vous êtes dans cette phase de préparation du projet. C'est un gros travail, bien évidemment. Toutes les démarches qui vont avec, les financements, enfin, rien n'est simple pour arriver au bout de ce chemin, mais vous êtes en plein dedans. Et vous êtes notamment venu nous voir aujourd'hui, avant qu'on reparle un peu plus de l'animal après et du projet en lui-même, parce que vous avez monté une cagnotte qui pourrait permettre à des gens de vous aider, à des entreprises peut-être, ou à des privés comme des particuliers, de vous apporter leur soutien. Il y a plein de moyens différents de le faire. Est-ce que vous pouvez me parler un peu de cette cagnotte ?
6: Alors la cagnotte, donc, c'est une cagnotte en ligne, cagnotte participative avec contrepartie. Donc en fait, il y a des paliers et en fonction de ce qu'on donne. On peut donner ce qu'on veut. De toute façon, il y aura une contrepartie derrière qui sera proposée sur le site. Donc soit des visites, soit des ateliers, puisqu'on aura différentes choses. Hein. Des ateliers, des balades, des baptêmes à d'autres dromadaires, des bivouacs, puisqu'on a bien l'intention de faire des bivouacs sur 2 jours, une nuit, et 3 jours, une et 2 nuits.
5: Oui, voilà, donc c'est bien, c'est important de le préciser, on est sur une cagnotte participative, et il y aura une contrepartie, parce que pour vous, c'est pas simplement donnez-nous de l'argent et faites-nous confiance,
6: voilà.
5: C'est aussi prouver la bonne foi de votre démarche, c'est très important de le signaler, c'est une forme de mécénat totalement légale, hein, bien évidemment, on insiste là-dessus. Alors cette cagnotte, est-ce que on peut savoir, pour des gens qui vont nous écouter, que ça intéresserait, comment s'y prendre pour la trouver et éventuellement participer?
6: Alors la cagnotte se trouve sur le site onparticipe.fr. Mmh. Et pour la retrouver, c'est mon projet agrotouristique, une bosse en Périgord.
5: Voilà, une bosse en Périgord. Gardez ça en tête, de toute façon, c'est une exploitation dont vous entendrez parler dans le futur. Et ce nom, je pense qu'on l'oublie pas, parce qu'il sera forcément un peu décalé par rapport aux élevages habituels qu'on a l'habitude de croiser. Donc la cagnotte participative sur, on le répète, le site
6: onparticipe.fr.
5: Et le titre, évidemment, que vous devez chercher, c'est le projet une bosse en Périgord. On va revenir maintenant un petit peu justement sur ce qui fait un peu l'essence de votre projet. Alors vous allez démarrer avec peu d'animaux, mais parce qu'il faut bien commencer. Donc vous êtes actuellement, vous avez réservé, je crois, on en avait parlé quand on a préparé cette interview, déjà 4 femelles gestantes.
6: Tout à fait.
5: Et puis ensuite, évidemment, vous allez progressivement faire grandir votre élevage. Alors il y a des produits dérivés du chameau. Est-ce qu'on peut parler justement de ce qu'on peut faire avec la production du dromadaire, pardon, j'ai dit chameau, mais du dromadaire.
6: Alors le dromadaire, il y a le lait. la production laitière. Donc, à savoir
5: et
6: que
5: paradoxalement, je me rattrape aux branches comme je peux. On dit du lait de chamelle malgré que ce soit des dromadaires.
6: Exactement, on dit du lait de chamelle. Il faut savoir que le lait de chamelle est beaucoup mieux toléré par l'homme par rapport au lait de vache. Les personnes intolérantes au lactose le tolèrent très bien, le lait de chamelle. Il y a une tolérance au lactose qui est complètement différente par rapport à celui du lait de vache.
5: Donc il y a la consommation de ce lait. Bon, c'est un lait, il faut le préciser aussi, vu que les quantités produites par la femelle sont très très loin de ce que peut faire une vache dans le monde laitier, c'est un lait qui est plus cher aussi, bien sûr. Mais on peut notamment, donc pour ceux qui vraiment apprécient consommer le lait de chamelle, même si on parle de dromadaire, vous avez aussi d'autres produits comme des crèmes, je crois, des savons,
6: alors,
5: etc.
6: On peut faire des savons à base de lait de chamelle, des crèmes hydratantes, enfin des cosmétiques à base de lait de chamelle, et on fait aussi du kéfir, donc le fameux lait fermenté.
5: Absolument. Et ça, c'est pour la partie produits transformés. Et après, on peut parler aussi, parce que je crois que vous avez fourmillé d'idées par rapport à tout ça, il y a plein d'activités qui vont être proposées autour de l'animal.
6: Tout à fait. Il y a plein d'activités qui vont être proposées autour du dromadaire, parce qu'en fait, cet élevage, c'est pas uniquement un élevage où on va faire le dromadaire. On veut que les gens viennent voir le dromadaire pour connaître en fait l'animal qu'on ne connaît pas du tout.
5: Ah, on le connaît que par les clichés qu'on a de lui dans le désert. Oui, bien sûr.
6: On veut que les gens puissent s'en approcher, puissent le toucher, puissent faire
5: l'apprivoiser un peu.
6: L'apprivoiser. Donc il y aura différentes choses qui seront proposées sur le site, donc à savoir un parcours pédagogique pour connaître le dromadaire depuis la préhistoire jusqu'à nos jours, donc à sa domestication qui a eu lieu il y a entre 4 et 6 000 ans sur la péninsule arabique. Oui. Il y a aussi donc la visite sur le site. Il y a les ateliers, donc atelier connaître le dromadaire, l'atelier soigneur d'un jour qui permet aux gens donc de pouvoir venir voir sur place et de pouvoir soigner un dromadaire, c'est-à-dire s'en occuper comme nous on le fera. Il y a d'autres ateliers qui seront aussi en place. Il y aura des baptêmes à la longe pour les jeunes dromadaires qu'on pourra pas encore monter, puisqu'il faut savoir qu'un dromadaire mâle adulte ne peut être monté qu'à partir de 5 ans. Donc en attendant, on pourra faire des baptêmes à la longe, mais il y aura, je le dis aussi, il y aura quand même des dromadaires mâles adultes qui pourront aussi déjà démarrer les baptêmes à d'autres dromadaires, les balades de 1 heure, etc.
5: Donc, voilà. Et puis alors, il y a plein de possibilités. Il va falloir du temps pour tout mettre en place. Mais on parlait par exemple de ce, parce que vous êtes pas loin de la base de loisirs de Roufiac.
6: C'est ça.
5: On sait que le tour de Roufiac, c'est un spot qui est vraiment prisé dans notre secteur. C'est très mignon. Ça permet des super balades, que ce soit à pied, à VTT, à cheval, et donc pourquoi pas d'autres dromadaires. Par exemple.
6: Effectivement.
5: Parmi les idées que vous avez, qui seraient peut-être mise en place dans un second temps. Est-ce qu'il y en a d'autres ou est-ce que pour l'instant vous voulez pas non plus trop vous éparpiller dans vos idées ?
6: Non, il y a d'autres idées qui sont déjà qui ont déjà mûri dans ma tête.
5: Je posais pas la question pour rien.
6: il y aura des bivouacs fait qui seront proposés. Donc bivouac de 2 jours, 1 nuit.
5: Et complètement dépaysant.
6: Tout à fait.
5: Un paysage et une atmosphère de Dordogne,
6: exactement.
5: Mais avec des animaux qu'on a l'habitude de voir dans le désert.
6: Donc à faire en caravane, hein, les animaux se suivent les uns derrière les autres. Avec des petits groupes, bien entendu, hein, pour que ça reste gérable. Et il y aura un autre bivouac prévu aussi sur 3 jours, 2 nuits.
5: Et puis j'imagine aussi avec le foisonnement d'événements qu'on a sur notre secteur, notamment pendant la saison estivale, il y aura des occasions pour vous de venir participer à certains événements. Toujours pareil, dans ce cadre un peu éducatif de la découverte de l'animal.
6: Tout à fait. Donc il y aura au moment où il y aura des événements où on va faire de l'événementiel avec les dromadaires. Donc des gens qui souhaiteraient avoir un dromadaire pour un mariage par exemple, ou pour faire des photos un peu atypiques, ou pour un anniversaire, forcément on amènera un dromadaire. Voilà.
5: Oui, on sent chez vous le côté impatient que les gens découvrent, le côté docile de cet animal avec l'homme.
6: Tout à fait, parce que c'est vraiment un animal fascinant en fait, on ne le connaît pas du tout. Moi j'ai eu l'occasion, c'est pour ça que je dis, j'ai eu l'occasion de les rencontrer dans cet élevage.
5: C'est une vraie découverte, c'est ça que vous voulez dire.
6: C'est une vraie découverte, oui. Et c'est vraiment, c'est surprenant de voir cet animal qui est grand quand même, parce que quand on est...
5: il est imposant.
6: Il est très très imposant, il est haut sur pattes, ça fait entre 1,90 m et 2,50 m au garrot, pour certains. Ça pèse jusqu'à 700 kilos, mais c'est des crèmes en fait, hein. C'est pas du tout agressif.
5: Voilà un projet qu'on peut qualifier d'étonnant, mais en tout cas, nous aussi, en tant que journalistes, on va dire, on a cette impatience de venir un peu s'imprégner et on aura plaisir à venir faire un reportage, je pense qu'on m'en appelle in situ, pour vous faire vivre un peu l'atmosphère du site, déjà, quand ça va pouvoir se lancer. Est-ce que le projet est en bonne voie? Parce que, on le sait, les démarches en France sont pas toujours évidentes, c'est des parcours souvent un peu semé d'embûches, on espère en tout cas. Si vous en êtes au stade de la cagnotte, c'est que le reste se met un petit peu en place.
6: Alors, on est sur un projet qui est atypique, donc il reste donc les
5: faut convaincre un peu aussi.
6: Faut convaincre.
5: Ouais, faut bien sûr.
6: Donc il y a un peu de peur entre guillemets par rapport à ce qu'il y a derrière, comment ça va se passer, etc.
5: La peur de l'inconnu est classique en général.
6: On n'a pas l'habitude.
5: Mais bon, si vous êtes là, c'est que le projet avance bien. L'objectif, si j'ai bien compris, ce serait de pouvoir démarrer
6: en 2027.
5: Avant même la fin de cette année, voire tout début de l'année prochaine.
6: Ouais, 2027, sûr, pour pouvoir commencer tout ce qui est balade, atelier, etc. en 2027 pour la saison touristique.
5: Donc ça veut dire déjà avoir tout le système d'infrastructure en place et opérationnel. Donc effectivement, on n'en est pas loin. Sébastien, on va vous dire merci d'être venu nous voir parce que c'est quand même rare et très agréable de pouvoir présenter ce type de projet. On le répète, atypique, mais totalement fascinant. Une bosse en Périgord, du côté de Savignac-Lédrier. Ça se situe, pour faire simple, entre Lannoye et Payzac, pas bien loin de Saint-Thierry-la-Perche, pas bien loin non plus de Périgueux, par exemple, pour ceux qui seront susceptibles de nous écouter et de vouloir monter de la Dordogne. Qu'est-ce qu'on peut vous souhaiter? Que du bonheur, que ça se passe vite.
6: Merci.
5: Et bien, et qu'on puisse vous retrouver rapidement. Pour conclure, on va quand même rappeler l'élément essentiel pour lequel vous êtes aussi venu aujourd'hui nous parler au micro, c'est le moyen de participer éventuellement à votre cagnotte.
6: Donc c'est sur le site onparticipe.fr, donc mon projet agrotouristique, une bosse en Périgord.
5: Une bosse en Périgord, c'est ce qu'il faut retenir, un projet à venir, et vous aurez bientôt le loisir et la chance de pouvoir découvrir un animal qu'on connaît peu dans notre secteur. Sébastien, merci beaucoup.
6: Merci à vous.
5: Et on se dit à très bientôt.
6: Merci, à bientôt.
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3: Je suis avec Mélanie Alcover, CPE au lycée d'Arnay. Bonjour.
4: Bonjour.
3: Alors, on est réunis aujourd'hui pour un événement un peu particulier. On est dans le cadre du mois d'octobre rose. Et vous avez souhaité mettre en place, c'est pas la première année, une sollicitation avec les élèves pour les mettre un petit peu en garde, justement, par rapport au cancer, parler de la prévention, parler de tout ce qui concerne ce mois d'octobre rose. Quel est un peu le but de cette démarche et quel retour vous avez? Alors, il y a déjà eu une intervention il y a une semaine. Il y en aura encore une dernière dans quelques jours. Quels sont les retours que vous avez des élèves sur cette première séance et cette première séance de prévention?
4: Alors, nous, c'est un petit peu différent. En parallèle avec les actions de prévention qui ont été organisées pour les élèves de terminale par le docteur Christou et Madame Fusade, j'ai souhaité, avec le conseil de vie lycéenne, essayer de mobiliser l'ensemble des élèves du lycée. Donc, ils n'assistent pas à des conférences, par contre, puisqu'on est dans un lycée hôtelier. On a sollicité les élèves de SECPA, les élèves de CAP, pour qu'ils produisent des gâteaux, qui confectionne des petits nœuds, qui confectionne des porte-clés, qu'on a décidé de mettre en vente, donc achetés par les élèves et les enseignants, enfin les adultes de l'établissement, sur le jeudi 8 octobre. On a choisi cette date, pas pour une raison particulière, mais en fait, on voulait que l'ensemble des élèves qui ne bénéficiaient pas des conférences puissent quand même toucher du doigt et avoir une idée. Voilà, en seconde, c'est assez lointain quand même l'idée qu'ils peuvent avoir du cancer, mais l'idée, c'était quand même qu'ils se mobilisent. Donc ce jour-là, il y avait des ventes, il y avait des explications sur le cancer. C'était pas aussi complet que ce qui pouvait se faire lors des conférences, mais au moins, voilà, qu'ils aient une idée, qu'ils comprennent un petit peu le cheminement de cette action menée à grande échelle, presque au niveau national maintenant.
3: Nous sommes avec le docteur Christou Guilhem, gynécologue au centre hospitalier Boutard de Saint-Thierrier. Bonjour.
5: Bonjour.
3: Alors, comment va s'orienter votre intervention aujourd'hui auprès des élèves qui ne vont pas tarder à nous rejoindre dans cette salle?
5: Alors, donc déjà, cette intervention, nous la faisons, donc c'est la deuxième année, en accord, donc en partenariat avec donc, le lycée d'Arnay et le centre hospitalier Jacques Boutard, avec donc Sandrine Fusade qui m'accompagne. Donc le but, donc on voit toutes les classes de terminale depuis 2 ans. Le but, c'est de les sensibiliser, leur expliquer, leur parler de cette pathologie, donc le cancer du sein, qu'il y a plusieurs moyens de dépistage, l'autopalpation, la mammographie, le rendez-vous chez le médecin. Voilà, les sensibiliser pour qu'ils en discutent aussi autour d'eux, en faire part à leur maman, à leur grand-mère, à l'entourage, pour que tout le monde soit sensibilisé et que tout le monde ait accès à tous ces moyens de dépistage pour prendre en charge au plus vite si jamais il y a un problème.
3: En fait, on se rend compte que chez les jeunes, le mot cancer, bon, ils savent ce que c'est qu'un cancer, mais c'est peut-être un peu loin pour eux d'imaginer qu'un jour, ça peut leur arriver. Donc, si je comprends bien, c'est quand même un peu un éveil à la sensibilisation de « attention, ça peut arriver à tout le monde, ça peut arriver n'importe quand », et de les mettre en garde aussi, de se tenir informés, de se tenir prêts à des autopalpations, à des dépistages, puisqu'il en existe aujourd'hui un peu partout, pour ne pas justement être surpris si un jour, malheureusement, ça devait arriver.
5: Oui, c'est exactement ça. Le cancer du sein, c'est quand même le premier cancer en France, qui touche près de 61 000 femmes par an. À peu près 900 000 femmes en France sont atteintes. Donc c'est vraiment, voilà, dépister, que les jeunes femmes sachent autopalper, déceler s'il y a quelque chose à déceler et prendre contact avec les professionnels de santé si besoin et passer le message autour d'elles pour que tout le monde puisse être dépisté et faire de la prévention, de la sensibilisation.
3: Et nous sommes maintenant avec Sandrine Fusade, donc adjointe à la mairie de Saint-Thierrier et en charge un peu de l'organisation et de la coordination de tous ces événements qui ont lieu durant ce mois d'octobre rose. Sandrine, bonjour.
6: Oui, bonjour.
3: Alors le mois a bien avancé déjà. Les premiers événements ont eu lieu. L'Urban Trail, gros succès. La Marche Rose, gros succès. Les premiers événements, on l'a dit, cette première session d'information auprès des étudiants, gros succès également. Est-ce que vous avez un retour un peu justement du ressenti des élèves après cette première session d'information?
6: Oui, bien sûr, le retour est positif, on le voit parce que depuis 2 ans, on intervient sur le lycée d'Arnay et on les voit maintenant sur la marche. Donc vraiment, ils commencent à être sensibilisés, à s'approprier effectivement l'information qu'on leur donne, qui est importante pour eux et pour le discours qu'ils ont aussi donc à la maison avec les mamans, les tatas, les grands-mères, parce que la jeune génération est aussi là pour porter le message à la maison. Et puis quand ils sont avec nous, ils sont attentifs, ils posent des questions, ils connaissent déjà les réponses à certaines questions. Donc ça montre bien que depuis qu'on intervient, le discours passe. Et donc c'est une petite graine qui est semée dans leur tête parce que ça peut leur sauver la vie et sauver la vie d'autres personnes.
3: Un dernier mot quand même, Sandrine. Il y a encore plein de beaux événements à venir qui sont orientés autour de cette manifestation. Un petit mot pour sensibiliser les gens à s'y intéresser?
6: Alors, il y a beaucoup d'actions au niveau du sport parce que le sport est super important, que ce soit dans tous les cancers. C'est pas que le cancer du sein, le avant la maladie, pendant la maladie, après la maladie. Donc toutes les actions qui restent, il y a beaucoup d'actions sur le sport. Donc les associations, j'ai pas toutes les citées, on a encore plein d'actions. actions, mais aussi on essaye de le faire cette année avec les anciens DJ des boîtes de nuit qu'il y avait sur la région, justement parce que ça va toucher les jeunes et montrer qu'on peut en fin de compte en discuter dans quelque chose de jovial. Faut pas que ce soit une fatalité. Et justement, de sensibiliser les jeunes élèves et apprendre à s'autopalper, c'est justement arriver à trouver la maladie avant qu'elle soit trop ancrée dans le corps et pouvoir la guérir.
3: Rendez-vous sur toutes les dernières manifestations qui vont avoir lieu sur ce mois d'octobre. Les anciens DJ, on en parle, c'est l'association du Memory Club dont la soirée arrive le 24 octobre. Merci à toutes d'être passées quelques instants sur notre radio et on vous souhaite une belle intervention auprès des élèves.
6: Merci beaucoup.
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3: Et Kaolin va vous emmener aujourd'hui marcher, faire de la randonnée, chausser vos baskets, une bonne paire de baskets, et direction Genis en Dordogne, où l'association Pays d'Auvézère organise la 35e Rando Vézère le dimanche 25 octobre. Qui de mieux placé pour nous en parler que le président de l'association, Dany Gouzon? Bonjour.
4: Bonjour Julien.
3: Et bienvenue et dans le studio.
4: Merci de
3: comme chaque
4: voir.
3: Année.
4: Bien sûr.
3: Alors Dany, on est déjà à la 35e Rando Vézère, une manifestation qui connaît chaque année un franc succès. Alors évidemment, encore plus quand il y a du beau temps. Le temps est un élément clé pour ce genre de réunion.
4: Exactement. Si le temps est beau et de deux jours avant, c'est magnifique parce que là, les gens, eux, n'hésitent pas à venir.
3: Alors, on va parler quand même de cette journée qui va voir plusieurs propositions faites aux randonneurs. Des propositions le matin de deux circuits différents, un circuit commun l'après-midi, une nouveauté cette année, la marche nordique. Bref, il y a quand même pas mal de choses. Mais avant de rentrer dans le détail, comment on peut présenter à l'auditeur lambda qui va nous écouter, dans le bon sens du terme, hein, et qui peut-être souhaiterait venir découvrir la rando Vézère?
4: Eh bien, c'est une randonnée qui est ouverte à tous, licenciés ou non. Donc, ce n'est pas une compétition. Chacun marche à son rythme. C'est une journée qui est détente, qui est familiale, puisque même nous avons même un parcours familial.
3: Ouais.
4: Donc, et nature et convivialité.
3: L'idée, c'est de venir se faire plaisir en pleine nature, à son rythme.
4: Là, tout le monde profite de ces balades pour découvrir la nature de notre région, là, sur l'Auvézère. C'est se fait en toute tranquillité et sans problème, quoi.
3: Nous, c'est alors, évidemment,
4: 15 et 11 kilomètres pour le matin.
3: On va quand même rappeler quelques règles essentielles. Venez avec des je le disais tout à l'heure en intro, mais ça reste essentiel. Venez avec des bonnes chaussures, mine de rien. Il y a quand même des fois des rochers, on est dans la forêt. Bon, il faut être bien équipé en chaussures, par
4: exactement,
3: exemple.
4: Exactement, il faut avoir des chaussures de randonnée ou de bonnes baskets, puisque bon, il y a des passages qui sont des fois, suivant le temps, s'il a un peu plus, ça peut être glissant, donc il faut être bien équipé. Et il y a des passages où il y a quelques passages pierreux, rocheux, donc.
3: Voilà.
4: Mais bon, ça se fait normalement.
3: Oui, vous avez l'habitude, puis c'est bien balisé, comme
4: exactement.
3: D'habitude. Alors, on va parler évidemment des différents parcours. Je vois effectivement que le matin, il y aura du 15 ou 11 km et l'après-midi, du 7 km en commun. Vous avez aussi un parcours de 12 km qui sera légèrement différent des autres pour qu'il soit simplement plus adapté au bâton de la marche nordique. Un parcours qui fera 12 km et un circuit familial, dont le départ se fera à partir de 10h le matin par groupe, et c'est un circuit de 7 km. La journée, elle va démarrer, normalement, si je dis pas de bêtises, comme tous les ans, vous avez votre rendez-vous fixé à la salle des fêtes.
4: Bien sûr.
3: Et vous avez un accueil avec un petit déj, je crois.
4: Eh bien, à partir de 8h, on peut recevoir avec le petit déjeuner, bien sûr, les croissants, le café, le thé,
3: tout ce qu'il faut. Le petit café qui réchauffe avant de partir.
4: Exactement. Les parcours 15 et 11 km, oui. C'est un départ à grouper, mais à 9h.
3: Voilà, donc il faut aussi être à l'heure, quoi.
4: Et le parcours de la marche nordique sera un peu décalé pour pas mélanger sur les départs les circuits. Et le familial, lui, se fera à 10h.
3: D'accord.
4: Sur un parcours de 7 km
3: autour
4: de Genis.
3: Avant de parler de la soupe traditionnelle, on va parler d'un élément aussi, c'est qu'il faudra quand même que tous les randonneurs pensent à prévoir leur pique-nique et leur petit gobelet. Ça, c'est pour le midi, pendant le parcours. En revanche, à leur arrivée, ils seront bien accueillis.
4: Eh bien, au retour à midi, il y a la soupe traditionnelle, bien sûr, de haricots couanes. Et c'est là qu'il faut quand même prévoir son pique-nique pour ceux qui veulent manger un petit bout de plus, quoi.
3: Exactement.
4: Et par contre, sur les parcours, il y aura des ravitaillements sur tous les circuits.
3: Alors, on va parler aussi quand même du prix pour chacun. Il y a les engagements qui se font. Alors, il y a des tarifs différents. Je vous laisse me les présenter.
4: Eh bien, les engagements sont 7€ en individuel.
3: Oui.
4: De 6€ par personne, après pour des groupes de 10 au plus, et 5€ pour la familiale.
3: Voilà. Donc voilà, et pour les moins de 12 ans,
4: c'est gratuit.
3: Alors on va rappeler les éléments essentiels,
4: Il y a possibilité de s'inscrire sur Elo Asso, bien sûr, et par téléphone nous contacter, tout ça. C'est bien de s'inscrire un peu à l'avance, parce que pour nous, ça nous permet au niveau logistique,
3: de prévoir
4: ce qu'il faut pour tous les participants.
3: Alors on rappelle évidemment les éléments essentiels. Ça va se passer sur la commune de Genis, c'est en Dordogne bien sûr, c'est la 35e rando Vézère. Le rendez-vous est pris le dimanche 25 octobre. Rendez-vous est pris à la salle des fêtes de Genis dès 8h pour un accueil avec le petit déjeuner et puis après une belle journée dans la nature.
4: Et nous accueillons bien sûr sur Genis le matin, il y a des gens qui vont diriger au niveau des parkings et sur les circuits, il y a des signaleurs au niveau des carrefours de route.
3: On va vous souhaiter d'avoir du beau temps pour que la journée soit belle dans tous les sens du terme.
4: Mais j'espère.
3: Et on vous souhaite une belle 35e rando Vézère. Dany Gouzon, merci beaucoup d'être venu.
4: Eh bien, merci Julien.
3: Et on se dit très certainement à l'année prochaine.
4: Et à bientôt sur les circuits.
3: Absolument.
4: Allez.
3: Merci Dany.
4: Merci bien.
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3: Nous prenons la direction de la Charente-Limousine aujourd'hui, direction Étagnac et son château de Rochebrune, digne d'un décor de film. Quatre tours, des douves, ce monument des 11 et 12e siècles vous offre un voyage dans le temps à lui seul. La visite guidée est assurée par Fatia Guétarny, guide conférencière de la communauté de communes de Charente-Limousine.
4: Donc pour bien comprendre l'histoire du château, on va repartir au 10e siècle, quand s'est constituée la principauté de Chabanais. Alors, une principauté qui a perduré jusqu'à la fin du 18e. Il faut savoir que toutes les principautés se sont disloquées dans le courant du 14e siècle, ont été remplacées par des châtellenies. Alors, pourquoi celle de Chabanais a perduré? Parce qu'en fait, ça s'est toujours transmis par alliance. Et puis, des grands noms se sont succédés sur ces terres de Charente-Limousine. Alors, il faut savoir qu'au début, ces terres de Charente-Limousine étaient très convoitées par le vicomte de Rochechouart et le comte de la Marche, parce que nous sommes quand même à la limite de plusieurs départements. Donc, pour protéger ces terres, le comte d'Angoulême va asseoir un premier seigneur. Alors, ce seigneur, ça avait un nom bizarre, il s'appelait Abon Katarma, et il va lui donner ce titre de prince avec toutes les allégations en fait, qui vont avec. Un pouvoir de justice, un pouvoir fiscal, un pouvoir administratif. Ont succédé quatre dynasties, les Jourdains. Les Jourdains, une famille de grands bâtisseurs. Pour ce qui concerne le château de Rochebrune, Jourdain IV va édifier la tour nord, mais va partir en croisade aux côtés de Richard Cœur de Lion. La seigneurie qui a marqué vraiment le château à cette période-là, c'était les Montluc. Blaise de Montluc, chef des catholiques. Alors Blaise de Montluc, quand il arrivait sur la principauté, il l'enrichit, parce qu'à son actif, il a quand même tout le sud-ouest de la France. Sa mission première, c'était de repousser l'invasion protestante arrivant du sud. Donc ensuite, on ne sait pas trop ce qui s'est passé au château. Bon, il y a eu beaucoup d'alliances. Donc et le dernier seigneur, un marquis Colbert de Chabanais, n'a pas eu de descendant. Donc il va vendre séparément les terres de Confolens, Chabanais et Rochebrune. Le château de Rochebrune va être racheté par un général d'Empire, le comte Dupont Pierre de l'Étang, général de l'armée napoléonienne. Alors là, nous sommes dans sa demeure. On va marcher sur ses pas. Tout le château contient ses propres effets personnels. Et aujourd'hui, les propriétaires, c'est des descendants de cette famille. Donc c'est Monsieur Henri Panon de Bassin, comte de Richemont, et maire d'Étagnac. Donc c'est une demeure qui est privée. Donc c'est ce qui explique qu'on ne visite pas complètement le château dans son intégralité. Nous avons un petit peu avancé dans la visite, vu la chaleur qu'il y a dehors. Donc nous sommes dans la salle à manger du château. Tout ce que vous allez voir ici, tout le mobilier, les souvenirs de voyage, les services en porcelaine ont appartenu à la famille Dupont. Par exemple, dans cette salle à manger, les vitrines qui contiennent les services en porcelaine sont premier empire. Donc va se côtoyer le premier, le second empire. Le second empire, on le verra à l'étage, c'est beaucoup plus lourd. Là, le premier empire, c'est un rappel à l'antiquité classique. Quand on rentre dans cette salle à manger, notre regard, en fait, va se propulser vers les plafonds. Ces plafonds ont été peints dans le courant du 14e. Et ils ont été complètement restaurés au début du siècle. C'est l'influence mauresque au niveau de toutes les peintures. Et ici, sur cette poutre, vous retrouvez l'armoirie des princes de Chabanais. C'est de Lyon, Léopardé. Les premières transformations de Rochebrune, période Renaissance.

0: donc elle date du XVIe siècle. Cornélia, séquestrée, s'échappe de l'armée du redoutable César. Pour l'histoire, en fait, c'est une intruse à Rochebrune. Donc celle-ci n'appartenait pas au château, parce qu'en fait, elle a été offerte au comte de Richemont, l'arrière-grand-père du propriétaire actuel, par la baronne du château de Hautefort. Le château de Hautefort avait brûlé en 1968, et le comte de Richemont a beaucoup aidé la baronne de l'époque à réhabiliter son site, donc elle lui a offert cette tapisserie qui a été rescapée des flammes. Il faut dire qu'avant, dans les châteaux, on mettait beaucoup de tapisseries parce que c'était l'isolation plus des murs, ça gardait la chaleur dans une pièce.
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3: L'agenda, Kaolin, et on commence tout de suite avec un festival, la 4e édition du festival Asteroid Day, en lien avec la journée mondiale des astéroïdes. Un festival qui dure du 15 au 30 juin à Jasnon-Présignac et Rochechouart, c'est gratuit. La science et la culture en s'amusant, de 3 à 97 ans. Direction la commune de Ségur-le-Château pour vous parler des visites guidées du village et du château. Visite guidée d'un des plus beaux villages de France. Alors rendez-vous fixé au bureau d'information touristique à 11h. Infos et réservations auprès de l'office de tourisme au 05 55 73 39 92. Le jeudi 25 juin, vous pourrez retrouver une conférence, le corps dans l'art, le corps au 20e siècle. Une conférence qui vous est proposée au musée d'art et d'histoire de Saint-Thierry-la-Perche entre 18h30 et jusqu'à 19h30. Vous pourrez retrouver également une marche avec l'association communautaire ADN autour de nous qui vous invite. Donc ce jeudi 25 juin à Massignac sur le circuit autour du plan d'eau, un circuit de 13 km à allure soutenue et un circuit de 11 km à allure modérée. Rendez-vous fixé au parking de la piscine avenue Corot à 7h30 pour un départ à 7h45 ou directement sur place à 8h au parking de la Conti. Jeudi toujours, une soirée table ronde organisée de 19h30 à 21h dans le cadre des états généraux de la biotique sous les auspices de l'espace régional de réflexion éthique de Nouvelle-Aquitaine, site Limousin. Une table ronde et débat jusqu'où aller dans les mesures de prévention pour les personnes âgées et limites éthiques. Cela se placera à la mairie de Rochechouart, place du Château, en présence de nombreux représentants. Le jeudi 25 toujours marque le retour des marchés festifs de producteurs. Cela se passe au jardin du Moulin à Sous, organisé par l'association Saveurs et Terroirs. Consommer bon, consommer local. Des produits locaux très variés à emporter ou à consommer sur place. Les animations commenceront à partir de 18h au jardin du Moulin à Sous.
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3: Le vendredi 26 juin maintenant, vous est proposé un barbecue par l'association Famille Rurale après la fête de l'école sur le parking de la salle des fêtes à Saillat-sur-Vienne. Restauration, buvette et animation sur place. On vous parle également ce vendredi 26 juin de Rush Flag qui aura lieu de 19h30 à 21h30 au gymnase de Rochechouart. Inscription obligatoire pour la participation. On vous parle le samedi 27 juin d'un concert à Coussac-Bonneval, un concert de la chorale Ian Voices avec son chef d'orchestre Andrew Field. Cela se passera à 18h, cours intérieur du château de Bonneval, sur réservation. Info et réservation directement auprès du château de Bonneval ou au 06 29 19 49 06. On vous parle également d'un concours de pétanque organisé à La Roche-l'Abeille ce samedi 27 juin. Un tête-à-tête à partir de 8h30 et en doublette à partir de 13h30. Cela se passe toute la journée à la salle des fêtes organisée par la PPMA de La Roche-l'Abeille. Et puis une conférence également au Chalard, conférence Regard Croisé en Limousin. Une conférence qui aura lieu de 15h30 à 17h à la salle des fêtes. C'est un événement gratuit organisé par Chalard Initiative. On n'oublie pas également ce week-end l'art en fête, l'association Esquisse qui fête ses 30 ans avec un marché des arts créatifs, buvette et food truck sur place, animation musicale assurée par l'école intercommunale de musique et de danse. Cela se passera de 8h à 18h30 au jardin du Moulin à Sous à Saint-Thierry. À ne pas oublier également le feu de la Saint-Jean à Saint-Thierry-la-Perche, buvette, grillade et animation musicale, ainsi qu'un grand feu sur la plage à la tombée de la nuit. Cela commencera à 17h30 du côté du lac d'Arfeuil, une manifestation qui est organisée par le motoclub du pays arédien. Rochechou Art et Danse du Monde vous invite le samedi 27 juin à partir de 14h, place du Château, pour découvrir des arts et danses du monde. Le tout est organisé par le comité des fêtes. Vous retrouverez Gypsy Fiesta, Rochechouart Loisirs Création, La Batouka d'Onf, Perles et Dragons et de nombreuses autres associations et animations qui vous seront proposées. Animation et soirée DJ en plus qu'un marché de producteurs qui vous sera proposé à partir de 18h. Direction Saint-Auvent le samedi 27 juin pour vous parler de la 14e randonnée gourmande organisée par le comité des fêtes. Différentes animations et balles avec orchestre Mi Camionetta vous seront également proposées.
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3: N'oubliez pas également le vide-grenier organisé par Saint-Thierry Escrime le dimanche 28 juin à Saint-Thierry-la-Perche, donc sur l'esplanade et le gymnase Jules Ferry. Buvette, restauration sur place et puis bien sûr animation d'escrime proposée à 10h, de 10h à 11h et de 15h à 16h. La journée des Olympiades vous attend également sur la base de loisirs de Roufiac. Défis sportifs et ludiques toute la journée en équipe. C'est gratuit et ouvert à tous. Et puis pour les amateurs de sport, on termine avec les les 6 heures de gravel organisées par la SSJ Cyclo sur le circuit automobile de Saint-Junien ce dimanche 28 juin avec buvette, restauration et ravito coureurs, ouvert aux licenciés de toute fédération et aux non-licenciés également. La longueur du circuit 3,5 km. Il y aura également une épreuve de virage technique et relance. Les inscriptions se font en ligne sur le site OKTime. Évidemment, toutes ces annonces sont susceptibles d'être modifiées en fonction des conditions météo du moment. La canicule qui devrait durer jusqu'à ce vendredi pourrait entraîner certaines annulations. Nous vous tiendrons bien évidemment au courant.
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1: 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Un documentaire sonore, francophone, indépendant.
2: En septembre 2023, le glacier de Sarenne, dans les Hautes-Alpes, est officiellement déclaré disparu. Sous l'effet du dérèglement climatique, il ne reste plus aucune plaque de glace et les mesures s'arrêtent. Pour marquer les esprits et commémorer, une poignée de scientifiques, glaciologues et habitants de la région se sont rendus sur place le dimanche 31 août 2025. Entre témoignages d'intimes du glacier et discours scientifiques, le documentaire s'immerge dans cette randonnée sous forme d'hommage funèbre. Je m'appelle Brice Andlauer, je suis réalisateur de documentaires sonores et musicien. Pour le voyage radiophonique, vous allez donc écouter ce documentaire sur le glacier disparu de Sarenne que j'ai réalisé pour le média Silence Podcast. Et pour compléter l'écoute, je vous propose également à la fin du documentaire deux extraits d'un autre projet qui me tient particulièrement à cœur. Avec l'écrivaine Alice Ego, nous avons mis en musique et en son deux de ses poèmes, dont le premier est inspiré d'un glacier islandais. Restez jusqu'au bout pour découvrir tout cela. Bon voyage!
3: Peur et c'est froid. C'est un peu menaçant le glacier. Avant la naissance du tourisme puis de l'alpinisme, les glaciers étaient représentés comme des bêtes immondes qui descendaient des mondes affreux quoi. C'était des dragons, c'était des bêtes féroces qui engloutissaient, d'où sortaient des torrents tumultueux. Et donc, même si on est complètement sorti de cet imaginaire-là, poser le pied sur un glacier, ça nous fait un peu comprendre d'où il vient, quoi. Parce qu'on a l'impression d'être sur le dos d'une bête. Et surtout quand on connaît un peu le fonctionnement des glaciers, c'est ni plus ni moins que de la neige accumulée, qui s'écoule dans la pente du fait de la gravité, et donc, même si c'est complètement imperceptible pour nos sens, on est sur quelque chose qui est en mouvement, quoi. Et donc on est sur le dos d'une bête en mouvement, et voilà, ça fait peur et c'est froid.
4: Donc là on est dans la vallée de l'Oisans, qui est la vallée qui est entre Grenoble et Briançon. On est en train de monter sur une piste d'exploitation 4x4 pour se rendre sur les lieux de l'ancien glacier. C'est une randonnée qui va faire 2h30, 3h, il y a à peu près 1000 mètres de dénivelé. Le cadre est assez anthropisé, c'est-à-dire qu'au loin on voit des canons à neige, on voit la marque de l'humain sur le paysage.
5: Et on voit quand même pas mal de glaciers qui sont encore là, quoi.
4: Ah bien sûr, bah là on est en face du parc national des Écrins, donc on est en face du glacier de la Muselle, là. On est en face de la Mèche qui est sublime, on est en face du glacier de Mont-de-Lans, du glacier de la Girose, dont une partie effectivement est exploitée pour le ski. C'est les derniers espaces naturels préservés qui sont la marque du sauvage, quoi. Donc Benoît Chanas, je suis secrétaire adjoint de l'IGSSAO, la Société des Alpes Occidentales de l'International Glaciology Society. Je suis géographe et j'habite à Grenoble. Et je suis résident depuis très longtemps, résident secondaire à l'UES. J'ai connu Sarenne parce que depuis que j'ai 6-7 ans, je skie dessus. J'ai mes parents qui très tôt ont acheté un studio à l'Alpe d'Huez, donc j'ai passé une bonne partie de mon enfance sur Sarenne et à l'Alpe d'Huez. Je skie avec mes cousins, j'ai un souvenir, c'était très poudreux, il y avait beaucoup de neige. Il n'y avait pas trop de monde. Bon, on avait un bon niveau, hein. On faisait des pistes noires. On était des bons skieurs. Et c'est des très bons souvenirs d'adolescence. Le glacier en hiver, il était plutôt invisible. Il était sous les pistes, donc on ne le voyait pas. Il était recouvert de neige. Après, plus tard, jeune adulte, quand j'ai commencé à randonner dans le coin, effectivement, on voyait une masse de glace plutôt sombre parce qu'il y avait des débris au feu qui le recouvraient. Et si on n'était pas initié ou si on n'avait pas un œil un peu averti, on ne se doutait pas qu'il y avait un glacier, quoi. Parce qu'il était d'une taille relativement réduite. C'était une présence assez discrète parce qu'il se confondait plutôt dans le paysage.
5: Est-ce que tu te souviens du moment où tu as pris conscience de sa potentielle disparition future?
4: Ouais, c'est en fréquentant le cercle scientifique de l'IGS où on a discuté un peu du suivi glaciologique du glacier et finalement je m'en suis rendu compte un petit peu en dernière minute quand il a fallu organiser les funérailles en 2023. J'en avais pas trop conscience avant, mais, parce que j'étais pas dans les cercles scientifiques qui vont bien. C'était sentimental parce que c'est vraiment un endroit où j'ai passé des très bons moments adolescents avec mes cousins, ma sœur, quand on faisait du ski. Donc, qui dit piste de Sarène, finalement dit aussi glacier de Sarène. C'est bien qu'il y ait une mobilisation pour se souvenir de ça et puis qu'on continue à communiquer sur les processus en cours, sur le retrait glaciaire. Ça illustre le fait qu'on vieillit, quoi, que l'humanité vieillit. Elle avance vers un âge post-industriel, quoi. Donc, je vais pas dire qu'elle va mourir, mais il faudrait qu'elle se ressaisisse, quoi.
5: Qu'est-ce qui va rester de Sarène, d'après toi ?
4: Bon, il va rester un souvenir, il va rester quelques écailles de glace. Ouais, c'est une bonne question, j'ai pas entièrement la réponse.

0: c'est le relief ombré. Ouais. Je mets tes lidars, tout frais. Hein, ça.
1: T'as mis les balises dessus?
0: J'ai indiqué, non, les ronds rouges, c'est les marques repères de la carte 1906. Et je voulais qu'on s'arrête à l'endroit jusqu'où arrivait le glacier en 1906.
1: Ouais.
0: Qui est à...
1: au-dessus de la retenue de l'air fine.
0: Oui, je pense à ça, voilà. Le glacier est à peu près là, quoi. Voilà. Ouais, on n'est encore pas là. Non, par là, puis on va faire la traversée, puis ensuite on va faire les...
1: Les aides qui sont là, elles sont juste au-dessus.
0: Voilà, ouais.

0: Donc je vais commencer à tour de présentation.
1: Philippe Schoenaich, donc moi je suis géographe, je suis professeur de géographie physique à l'Institut d'urbanisme et de géographie alpine. Par ailleurs, je préside cette année l'association IGSSAO, ça veut dire International Glaciological Society Section Alpes Occidentales. Aujourd'hui, je suis à titre de l'IGS, comme co-organisateur de l'événement.
2: François Vallage, je suis étiqueté glaciologue et je suis à la retraite depuis 24 ans. Voilà. Et j'ai fait pendant plus d'un tiers de siècle des mesures sur Sarène.
3: Je m'appelle Louise Philippi. Je suis réalisatrice et je travaille en ce moment sur un documentaire sur la fonte des glaciers, la solastalgie. C'est une notion qui a été théorisée par un chercheur australien dans les débuts des années 2000 pour décrire ce sentiment de perte, de deuil qu'on peut avoir face à la disparition d'un milieu naturel, d'un habitat. C'est pas vraiment de l'éco-anxiété ni vraiment de la nostalgie, mais voilà, c'est ces sentiments de détresse un petit peu face à un chez-soi qui n'est plus le même dû au réchauffement climatique, à l'urbanisation, à l'industrialisation.
2: Pour le Brésil, ça s'appelle saudade.
4: Donc Benoît Chanas, je suis géographe, j'habite Grenoble, je suis secrétaire adjoint de l'IGSSAO. J'ai été mis en contact avec une université américaine qui travaille sur la Global Glacier Casualty List. C'est un site internet qui est assez bien fait, qui recense tous les glaciers en danger ou disparus dans le monde. Et du coup, il y avait une cérémonie de funérailles où chaque glacier avait une stèle en glace. Et donc, Sarène était représentée, avait sa stèle en Islande l'année dernière.
1: Donc la pierre tombale de Sarène a fondu en Islande il y a 2 ans.
4: Quand j'étais gamin, on voyait un téléski, on voyait le câble et les perches qui étaient accrochées. Simplement, déjà, le retrait glaciaire était tel que le glacier avait fondu et les perches, je me souviens, étaient suspendues en l'air à peut-être 10 mètres de haut. Et moi, petit, j'imaginais, mais comment on peut remonter sur un téléski pareil qui est au-dessus de la neige? Mais c'est juste que c'est pas le téléski qui était monté, c'est le glacier qui avait fondu, quoi. Le ski d'été, je dirais qu'il s'est éteint à la fin des années 70, début des années 80. C'était en 2014 où l'hiver avait été très enneigé. Ils avaient arrêté toute exploitation à la fin des années 80 et du coup ils ont ouvert pour une dernière saison. C'était un peu le champ du cygne, quoi.
5: La piste de Sarène tient son nom du ruisseau éponyme du glacier.
4: Oui, alors effectivement je me suis trompé. Moi j'ai tendance je suis tombé dans le piège de la station de l'Alpe d'Huez qui a enlevé le S de Sarène, mais historiquement Sarène prend un S et de manière contemporaine on a eu tendance à l'enlever. C'est une piste qui est née à la fin des années 60. Depuis la piste de Sarène, on ne voit pas la station. On est sur un versant qui est opposé. En termes paysagers, c'est une piste qui est exceptionnelle parce qu'on a cette vue-là sur la Mèche, sur le glacier de la Girose. Et entre guillemets, on n'est pas pollué sur le plan paysager par des pylônes ou des remontées mécaniques. C'est une piste qui a fait la renommée internationale de la station de l'Alpe d'Huez parce que pendant longtemps, elle a été déclarée comme la piste la plus longue du monde. Parce qu'elle passe de 3300 mètres, elle arrive à peu près à 1600 mètres, je dirais. Aujourd'hui, c'est toujours la piste la plus longue d'Europe. Donc, il y a vraiment la station de l'Alpe d'Huez qui a axé une bonne partie de sa communication sur cette piste-là, quoi. C'est-à-dire, ils en ont fait une expérience, quoi. En 2007 ou en 2008, ils ont construit ce qui était à l'époque la plus grande retenue d'altitude au monde. C'est-à-dire que vous verrez en remontant le vallon, en arrivant à l'ancien glacier, il y a un lac de retenue artificielle qui est quand même d'un volume assez important et qui a permis, comme on voit autour de nous, là, les canons à neige. Sarène, c'est une piste qui est naturellement enneigée à 3000 mètres évidemment, mais sur le bas, qui avait un déficit de neige tel que si aujourd'hui il n'y avait pas les canons à neige, on ne pourrait pas skier Sarène sur le bas de la piste, même au mois de février, quoi.
1: Et toi, le fait que t'as skié sur le glacier n'existe plus, ça te fait quoi?
4: Ça me fait un peu de... On parlait de solastalgie tout à l'heure, c'est un petit peu ça, c'est un petit peu de la nostalgie par rapport à ce milieu naturel. Moi, j'ai passé une bonne partie de mon enfance avec ma sœur, avec mes cousins à skier ici sur cette piste. C'est sûr que ça fait un peu mal au cœur, quoi.

0: Moi, je m'appelle Mathieu Crétet, je suis chargé de mission espace protégé chez Mountain Wilderness. Je vais bientôt fêter mes 27 ans. Et donc, mon lien avec Sarenne notamment, c'est que avec l'association qui m'embauche, on a co-organisé la troisième commémoration de la disparition du glacier de Sarenne. Moi, je viens d'un village de montagne en Tarentaise, qui est à proximité immédiate d'un massif encore assez sauvage qui s'appelle le massif de la Lozière. Et dans ce massif, niché dans une combe au nord juste sous son point culminant, il y a encore le glacier de Sellier, qui est un glacier vraiment ridicule en termes de taille, mais que moi je trouve très beau, et qui a siégé dans mon salon depuis que je suis tout petit. Il y avait une aquarelle du glacier dans mon salon. Que mon père avait à partir d'une photo. J'ai grandi en station de ski et donc le ski d'été c'était quelque chose qu'on nous aimait miroiter et qui nous faisait un peu rêver quoi. Et donc la liste des glaciers qui permettent ça en France elle est pas infinie. Hein. Il y a le Pisaïa à Val d'Isère, il y a la Grande Motte à Tignes, il y a évidemment Chamonix avec les Grands Montais et la Vallée Blanche, il y a le Mont de Lance aux Deux Alpes, il y a la Girouze à la Grave et Sarenne à l'Alpe d'Huez. Et je suis arrivé à Grenoble assez récemment et j'ai pas eu le temps d'aller le voir.
1: Et qu'est-ce que ça vous a fait, vous, quand vous avez appris cette disparition ?
0: C'est assez ambivalent. Il y a un mélange de résignation parce que Sarenne était de toute façon condamnée. Et notre action, ou plutôt notre inaction climatique, n'a fait que précipiter sa chute. Et en même temps, ça donne une motivation supplémentaire pour éviter que ce genre d'événement se multiplie. Quoi. Ça donne du cœur à l'ouvrage aussi. Il y a des très belles commémorations en Suisse, avec une vraie forme de deuil de la part des habitants et des habitantes. Il y a aussi... Je pense notamment dans les Pyrénées, des plaques funéraires. Et donc c'est pas quelque chose de tout à fait nouveau. Et c'est intéressant de considérer ou de rendre hommage à un glacier de la même façon qu'on rendrait hommage à un être humain, ne serait-ce que parce que ça lui donne une place dans nos discussions, nos considérations. Ne serait-ce que pour ne pas faire de la disparition d'un glacier un non-événement. Puisque... A contrario de la communication de la station qui mentionne encore le glacier en tant que qu'outil marketing, c'est assez logique. Hein, il ne s'agit pas de fustiger forcément l'Alpe d'Huez, en tout cas pour ça, mais elle s'inscrit dans une compétition entre plusieurs grandes stations qui toutes ont leur glacier. Et donc, maintenant que Huez en est dépourvue, si elle commençait à l'afficher, elle perdra des points dans la compétition. Cette disparition mérite que chaque habitant de Loisans et au-delà s'en émeuve. Quoi. C'est loin d'être anodin dans la vie d'un homme ou d'une femme. Il y a peu d'êtres humains qui ont déjà vécu la disparition d'un glacier. Quoi.

0: voyez le mât, là, peut-être un mât météo, je ne sais pas, de haute, mesure de hauteur de neige peut-être. On voit entre deux zones de rochers une zone herbeuse qui descend. Ça, ouais. C'est une moraine latérale qui démarre là. Une moraine, c'est un dépôt, là où le glacier fond, en gros, sur les bordures du glacier. Donc, c'est des témoins de phases de stationnement du glacier. Ces moraines-là, elles sont anciennes, elles sont très certainement tardiglaciaires, donc moi je dirais 12 000 ans, a priori. Et là, on est sur de la moraine, peut-être qu'il y a là quelque chose. Ça pourrait éventuellement être le stade maximum atteint au petit âge glaciaire, 1850, mais sous toute réserve, parce qu'on n'a pas vraiment de données sur le glacier de Sarrelles. Voilà, je propose qu'on continue.
1: Tu reviens souvent ici ?
2: Non. Mais depuis qu'on a décrété que Sarrelles était mort, eh ben ça doit être la quatrième fois que je viens, alors que pendant plus de 20 ans, je ne suis pas remonté à Sarrelles. Comment dire ? Il y a un peu de nostalgie, hein, de saoudade. Mais c'est comme ça, hein. La saoudade, c'est à la fois positif et un peu négatif. Mais c'est un souvenir qui reste malgré tout assez joyeux. Enfin, avec en arrière-plan, la possibilité de revenir sur l'objet de la saoudade. Mais pour d'autres choses, c'est du passé, c'est quelque chose qui est définitivement rayé de la carte.
1: Il y avait des glaciers auxquels tu étais attaché plus que d'autres. Est-ce que celui-là avait une valeur
2: Oh ben oui, sentimentalement, oui, bien sûr, parce que on passe pas 500 fois à y monter, ou même plus, sans doute, hein. J'ai jamais compté, mais c'est entre 500 et 1000. Elle sent que on lui laisse une petite partie de son cœur, hein. Ça, c'est normal.

0: Moi, je l'ai mesuré pendant un tiers de siècle. De 71-72 à 2003. Ces mesures consistent à 5 balises qui sont répertoriées géographiquement, à carotter la neige et ensuite on implante des balises dans la glace avec une sonde à eau chaude, des balises qui peuvent faire 10 mètres et qui permettent, une fois qu'il n'y a plus de neige au sol et qu'on est sur la glace, de faire la mesure de la quantité d'épaisseur qui disparaît au cours des visites suivantes. Et on fait jusqu'à parfois 8, 10, 12 visites. On a exploré. Au début, il y avait finalement de la fonte et de l'eau qui coulait et qui trouvait une fissure et puis qui faisait des puits de 20 à 30 mètres. Et donc, on a monté plusieurs fois des manips pour explorer ces puits, donc descendre au fond et puis remonter au jumard et voir si on arrivait au bedrock, c'est-à-dire au sol lui-même, hein, et s'il y avait un ruisseau qui passait sous le glacier. Et effectivement, c'est bien ce qu'on a trouvé. On a découvert, par exemple, un casque de la guerre de 39-45 qui a émergé de la glace. Ces descentes dans les puits qui étaient parfois recouverts de neige et extrêmement dangereux.
1: Vous avez jamais eu de problème sur ça, Anne ?
0: Non, jamais, non, non. Moi, mon éducation m'a permis, puisque je m'occupais des éclaireurs et des routiers, de justement anticiper suffisamment le risque pour que soit on fasse demi-tour, soit on ait le matériel pour progresser. Et résultat, je n'ai personnellement jamais eu d'accident et personne avec moi. J'ai eu des sauvetages à faire, par exemple, dans le Pamir, en Himalaya, et là, on a ramené des cadavres. Mais parce que les gens n'arrivent pas à jauger le niveau à partir duquel il faut renoncer. Ils sont obnubilés par le sommet.

0: À ton avis, qu'est-ce qui va rester de sa reine?
1: Eh bien, il reste le souvenir. Il reste la petite cabane dans laquelle j'ai couché de nombreuses fois. Sur cette cabane, je ne suis pas du tout contre qu'on mette une plaque commémorative de la disparition du glacier avec les deux photos 1906 et 2016. Ça sera un petit souvenir qui sera vu par très peu de personnes, mais qui aura toute sa valeur.
0: On traverse par là, non?
1: Ouais, on va traverser là.

0: Alors, ils ont gardé le pluviomètre.
1: J'ai bien peur qu'ils aient viré notre cabane. Hein. Même pas un vestige, tu vois.
2: Elle était là ?
1: Elle était, ben oui. Elle devait être là, la cabane. Donc on voit les attaches des haubans. Donc, là, il y a donc des haubans qui ont été sectionnés. Un, deux. Ils n'ont même pas eu le respect, hein, de ce qui a été fait par les premiers qui sont venus ici, et c'était pour la science. C'est, alors ça, c'est un peu triste, tu vois. Hein, on passe de la, à un certain degré, un peu plus profond, hein, de la saoudade. Ils ont balancé la cabane avec tout ce qu'il y avait dedans, qui aurait pu faire un truc qui était un espèce de petit musée, tu vois, ouvert, où les gens pouvaient ça. Bon, grignoter et tout, et puis avec une explication pour expliquer pourquoi là il y avait une cabane. Eh ben non. Alors, il y en avait du matériel. Quand on faisait une manip de 3 jours par exemple, on dormait là, il y avait trois places, une quatrième par terre, éventuellement. Et puis une petite hermine blanche là qui nous faisait des visites très souvent. Voilà. Comment la montagne évolue avec des gougnafiers. Au lieu que ça de transformer ces éléments en lieu de mémoire, ça fait quand même mal au cœur, hein, de voir tout ça. Cette volonté délibérée de dire « avant moi, il n'y avait personne ». On veut dire le S de Sarren, alors que tous les documents sont avec le S, toutes les cartes qu'il y a eu et tout. Et puis on détruit tout élément qui pourrait prêter à confusion. Et ça, c'était des documents historiques, hein, 49, bientôt centenaire. Une cabane dont le bois n'a jamais été changé, qui a une forme très sympathique, hein, et qui a abrité des centaines, si ce n'est pas des milliers de fois, des personnes. Elle a résisté à toutes les tempêtes et à... Hein, la dernière fois que je suis venu, il y était. En 19 peut-être ou 20. Oui, il y a 5-6 ans.

0: Moi, je suis plus familier du terme de solastalgie, et c'est vrai que c'est quelque chose que je ressens tous les étés depuis 2021, quand au mois d'août, je vais me promener en montagne pour faire mes photos et que les glaciers sont quasiment entièrement dénudés, ont perdu un volume et une surface colossaux par rapport aux photos historiques que j'ai dans les mains, quoi. À ce moment-là, je peux ressentir de la solastalgie. À Sarenne, c'est un petit peu particulier, quoi. Parce que c'est un vallon qui est très largement anthropisé, et donc sans que ce soit du tout l'objectif de l'événement de dénoncer ça, je ressens plutôt une gêne et face à la juxtaposition d'une dépouille de glacier et de pistes taillées dans la montagne à coups de bulldozer, de retenues collinaires. D'une surface assez conséquente, de débris plastiques ou métalliques sur les pistes nivelées, d'un certain nombre de perches à neige, je crois qu'il y en a 70 dans le vallon. Là où, quand je me rends sur des glaciers au déclin tout aussi important, mais qui sont dans un cadre plus sauvage, c'est plus facile de se laisser envahir par une émotion autre, sous la nostalgie ou peu importe comment on l'appelle, quoi. Ce que je ressens quand je vais voir des glaciers et que j'observe leur déclin, c'est plutôt un vertige, quoi, face à ce qui a été et ce qui ne sera plus jamais. Et puis d'autre part, face à la suite des événements, c'est-à-dire un déclin qui s'accélère et qui va continuer de s'accélérer. Et en troisième lieu, un vertige face à ce qu'il faudrait faire pour que ce déclin cesse, quoi. Si ce sentiment n'est pas un moteur de mouvement, il est un peu vain, quoi. En tout cas, en ce qui me concerne tout à fait personnellement, c'est un des seuls, en tout cas, moyens de ne pas se laisser envahir dans ou une forme d'anxiété ou une forme de tristesse, mais plutôt de nourrir une forme d'espoir, quoi. Alors, c'est des mots qui sont un peu bateaux, mais c'est comme ça que je le perçois.
1: Là, en dessous de la glace, on voit que ça fait un arc de cercle, et on appelait ça l'œil de la Muselle parce que c'était un rocher au milieu des glaciers. Mais maintenant, on le voit plus du tout, on le voit plus qu'en hiver, et donc c'est vraiment un témoin du recul qui est hyper rapide. Je m'appelle Solène, j'ai 30 ans et je suis auxiliaire de puériculture à Grenoble dans une maternité. Avec le bouche à oreille, j'ai entendu parler de cette commémoration du glacier de Sarenne. C'est sur la commune de mon village de naissance, sur lequel il y a le glacier. Et du coup, bah, ça m'a touchée et j'ai eu envie de voir à quoi il ressemblait maintenant. Moi, je savais qu'il avait beaucoup, beaucoup réduit, mais je pensais pas qu'il était aussi petit. Donc ça a été un peu un choc quand même de le voir. Je trouve ça hyper triste de se dire que, par exemple, ma nièce, quand elle aura 50 ans, ils auront quasiment tous disparu. On se rend pas compte, mais ils ont modifié complètement le paysage des milieux montagneux. Ils ont créé les vallées. Boisan a été... beaucoup érodé par les glaciers, et c'est pour ça qu'il y a certaines vallées qui sont très encaissées, et donc ça montre la force qu'ils ont, la puissance et leur beauté, quoi. Enfin, j'ai l'impression qu'ils sont hyper importants dans le patrimoine des territoires alpins, et je comprends que certaines personnes veuillent faire des funérailles comme à l'effigie des hommes et des femmes qui meurent, parce que les glaciers, ils étaient là depuis des milliers d'années et ils auraient dû nous survivre, mais ça sera plutôt l'inverse. C'est la faute des humains si les glaciers disparaissent. Et je trouve que c'est important de se rappeler que c'est de notre faute à nous. Et, voilà, pour pas continuer droit dans le mur. Les glaciers, ils vont disparaître, mais il y a plein d'autres milieux qu'on doit protéger, qu'on peut sauver.

0: Donc nous voici sur le site de l'ancien glacier et on a décidé cette année de refaire une commémoration des 2 ans de la disparition du glacier. C'est pour ça qu'on est là. On voit un piquet là-bas devant la tache de neige. C'est a priori ou peut-être la dernière balise, la balise 1. Je vous remontre la carte glaciologique du glacier de Sarren. Donc ce qu'on voit très bien, c'est cette réduction progressive du glacier. On voit l'accélération du retrait à partir des années 2000. C'est un glacier qui ne bouge plus, qui n'est plus alimenté. Et c'est de la glace qui fond sur place.
1: Quasiment stationnaire.
0: Quasiment stationnaire depuis même bien avant 2000.
1: Moi, je l'ai toujours connu stationnaire.
0: Et nous, on est là, dans ce creux-là. Enfin, le lac est dans ce creux-là. Donc c'est où il y avait l'épaisseur de glace maximale. Là, il y avait près de 200 mètres de glace au milieu du 19e siècle.
1: Et en 1980, il y avait à peu près 50 mètres de glace.
0: Ça fait entre 1 et 2 mètres de perte.

0: François, quand on a mesuré pendant plus de 30 ans un glacier, j'imagine que tu développes un certain attachement au glacier.
1: Oui.
0: Donc, qu'est-ce que ça te fait de le voir disparaître?
2: Quand même, ce qui me fait le plus, qui me pose le plus question, c'est que c'est à partir du moment où je l'ai abandonné parce que je partais à la retraite, que le glacier s'est mis à fondre encore plus vite. Donc, ça, c'est quelque chose qui m'a quand même très chagriné parce que j'avais fait des prolongements de tendance à différents moments. Et normalement, en 2025, il y aurait eu encore 25 mètres de glace au plus profond, là où il y a le lac maintenant. En 2025. Hein? C'est fou, hein? Moi, j'y suis pour rien là-dedans. Et personne n'y est pour rien, sauf les milliards d'habitants qui sont sur Terre et puis qui arrivent à dégager de l'énergie qui perturbe le climat. Mais bon, qu'est-ce qu'on fait?
3: Ça vous a surpris, vous, que la fonte s'accélère autant?
2: Ah là, oui. Autant, oui.
0: La plupart des glaciers, ils fondent depuis en bas, et ça remonte, et puis les derniers résidus, ils sont tout en haut. Puis le glacier de Sarenne, en fait, il a fondu concentriquement, par tous les côtés. Et ça, c'est lié au fait, justement, qu'il n'est pas suralimenté par des avalanches, qu'il est plein sud, qui était relativement peu épais, enfin une sorte de galette assez plate, et l'orientation sud, je pense, hein, il n'y a pas d'ombre portée qui protège le haut du glacier. Et les derniers résidus se sont trouvés là où le glacier était le plus épais. Si on arrête les émissions de CO2 aujourd'hui, en fait, le CO2 continuerait à agir et à réchauffer le climat pendant un temps. Mais même si le climat cessait de se réchauffer maintenant, les glaciers continueraient à fondre parce qu'il y a un retard de fonte. Il faut plusieurs années d'apport d'énergie pour faire fondre les volumes de glace qui sont énormes, hein, quand même, sur beaucoup de glaciers encore. Donc, Sarenne, c'est fini, mais il y a quelques résidus encore, hein, qui ne forment plus un glacier, c'est de la glace morte, ce qu'on appelle en glaciologie de la glace morte. Donc, si on veut, le glacier, il est mort depuis 10 ans, 20 ans probablement, parce qu'il était déjà plus alimenté, il bougeait plus.
4: Des épluchures,
0: voilà.
4: Il reste.
0: C'est un cadavre de glacier, ce qui reste, ou même des petits bouts, quoi.

0: Donc la première mesure date de 49.
1: 49.
2: Les mesures ont été reprises par Emmanuel Thibert, qui n'était pas disponible, il est encore en vacances, et Mylène Bonnefoy, qui sont deux chercheurs ou ingénieurs de l'INRAE. Et Mylène Bonnefoy m'a juste transmis le compte-rendu de la dernière mesure qui a eu lieu le 17 octobre 2023. Et donc, il restait une hauteur de 40 cm de balise implantée dans la glace. Mais la glace concernée était un morceau de 20 mètres carrés qui s'était détaché à l'aval du glacier, lequel était à ce moment-là scindé en deux par le torrent et représentait une surface d'environ 3000 mètres carrés. Dernière mesure du glacier il y a 2 ans. Et on voit là en bas, sur la tache de neige, ce qui semble être une balise, enfin ce qui est une balise, et ça correspond à peu près à l'emplacement qu'elle m'a donné, la coordonnée qu'elle m'a donnée, d'emplacement de la dernière balise, la balise 1. Et l'avant-dernière, c'est la balise 7 qui est derrière la barre rocheuse qui est là-bas. Donc il y a 2 ans, il restait 3000 mètres carrés, mais comme il n'y avait pas de balise dessus, ils ont arrêté de mesurer. Sachant que 47 cm, ça allait partir avant la fin de l'été. Donc il n'y a pas eu de mesure en 2024. Pourquoi on a fait, il y a 2 ans, des obsèques du glacier de Sarenne? C'est précisément parce que c'est un glacier qui est mesuré. Donc il y a quantité de glaciers qui ont déjà disparu dans les Alpes, des petits glaciers. Par contre, ce glacier de Sarenne a une importance particulière. C'est que c'est la plus ancienne, ou c'était la plus ancienne série de mesures de bilan de masse glaciaire dans les Alpes, ou une des plus anciennes. Donc du point de vue de l'observation du climat et des effets du climat, la disparition de cette série a une valeur symbolique qui est extrêmement forte. En gros, c'est aussi un patrimoine scientifique qui disparaît quelque part avec ce glacier, et qui nous alerte aussi sur la disparition des moyens de mesurer le changement climatique.
3: Est-ce qu'il y a quelque part dans le monde un glacier qui va bien ?
2: Non. Il y a eu des années où même le sommet du Groenland était en ablation. Ce qui est très très grave parce que le Groenland il fait son propre relief. Donc si ce relief se met à s'abaisser, il va être de moins en moins alimenté. Puis à un moment donné, il y a un point de bascule où il est voué à disparaître comme ce glacier-là. Et où il faudrait refroidir de 10 degrés pour reconstituer la calotte. Et ça, c'est une autre histoire. Ça fait partie des points de bascule qui justifient la limite à 2, voire 1,5 degrés de réchauffement mondial. Parce qu'au-delà, on risque de passer ce point de bascule et d'arriver sur une évolution irréversible. Pour la banquise arctique, c'est déjà trop tard. On sait que d'ici 5 à 10 ans, elle va disparaître complètement en été. Pour Groenland, c'est pas encore trop tard. Pour permafrost sibérien, on ne sait pas trop. Ça évolue à grande vitesse.
4: Ça fond.
2: Et ce qui est grave avec le permafrost sibérien, c'est que ça émet du carbone sous forme de méthane ou de CO2. Donc ça contribue à aggraver le réchauffement climatique. Donc voilà, tout ça, c'est les points de bascule à ne surtout pas dépasser. Et on est largement en train de le faire.
4: Comment vous faites pour garder le moral dans votre travail quand vous faites ça, quand vous avez tout ça en tête?
5: Heureusement, on a d'autres passions. Hein, et on est un peu atterré, complètement atterré par ce que l'homme a réussi à déclencher. Tout est en progression et en suraccélération.
2: On n'a pas trop le moral, hein. Je veux dire, on est comme tout le monde.
4: Oui.
2: Moi, quand je vais en montagne, souvent je me dis, mais zut, on est les derniers à voir les montagnes comme elles sont. Parce que ça change, on voit le changement. Alors les glaciers, c'est ce qu'on voit,

0: dans cette zone géographique donnée, les glaciers ont déjà perdu en gros 2/3 de leur surface et perdront encore, selon les scénarios climatiques à venir, entre 85 et 94% de leur volume d'ici la fin du siècle. Alors la conséquence qui vient en premier en tête, c'est celle sur la ressource en eau. Au niveau annuel, ça n'a quasiment pas de conséquence. Mais sur les mois les plus chauds, c'est-à-dire entre juin et septembre et particulièrement en août, ça a une conséquence très importante. Évidemment bien plus marquée à l'amont qu'à l'aval, donc proche des glaciers que proche de la Méditerranée. Évidemment, c'est clair que la Loire, elle est moins concernée. Mais même sur le Rhône, au niveau de Beaucaire, c'est-à-dire juste avant d'arriver à la Méditerranée, la part du débit qui est due au glacier reste importante au mois d'août. Et donc, c'est une part dont on va devoir apprendre à se passer. C'est un fleuve qui va voir, au cœur de l'été, son débit s'amenuiser et la température de son eau augmenter également. Alors évidemment pour la biodiversité c'est primordial, il y a des poissons qui à quelques degrés près ne survivent pas, hein. Et pour des secteurs industriels sensibles comme la production d'électricité avec nos centrales nucléaires, la présence d'eau froide dans les fleuves et les rivières est primordiale, quoi. Immédiatement après les annonces d'Emmanuel Macron dans son discours de clôture du One Planet Polar Summit en novembre 2023, le monde scientifique s'est posé la question. C'est-à-dire qu'il a annoncé vouloir placer la totalité des glaciers français sous protection forte. Qu'est-ce que ça veut dire, placer les glaciers sous protection forte? Et quasi immédiatement et à l'unanimité, les scientifiques ont répondu « ça ne veut rien dire ». La menace qui pèse sur les glaciers, c'est l'élévation globale des températures, c'est le réchauffement climatique, et donc la seule mesure de protection qui aurait du sens, elle n'interviendrait pas sur les glaciers, mais partout ailleurs, c'est-à-dire sur les axes de communication, dans les grands pôles industriels et dans nos modes de vie respectifs, quoi. Et c'est la réduction drastique et immédiate de nos émissions de gaz à effet de serre. Voilà la seule mesure de protection des glaciers français qui existe. Mais cette protection in situ, telle qu'elle a été promise, elle a malgré tout un sens, et un sens philosophique, hein, parce qu'elle permettrait de ne pas artificialiser des espaces desquels le glacier a reculé ou disparu, et donc de laisser se développer des écosystèmes ou préexistants ou qui arrivent à coloniser les espaces libérés par la fonte et qui ont une importance certes moindre que celle du glacier, mais importante quand même. Dans l'association, on travaille sur la création d'espaces protégés et donc on est forcé de croire en ce modèle un peu dualiste entre nature et culture et donc entre la protection d'espaces et à côté des espaces non protégés et donc artificialisables, quoi. Mais cette vision, elle est dénoncé par un certain nombre de chercheurs ou d'anthropologues qui préféreraient que s'y substitue une intégration à ces espaces-là dans nos sociétés comme des personnes, comme vous et moi, quoi. Le monde irait mieux si on avait cet état d'esprit un peu animiste qui nous ferait considérer les torrents, les alpages et les glaciers comme des membres de la communauté montagnarde, quoi. Mais on en est très très loin. Et donc évidemment, et c'est pour ça que je parle d'utopie, ce serait éminemment souhaitable, mais face à l'urgence, la protection vieille école in situ reste pas dénuée de sens.
1: Pour finir sur une note positive, il y a une association, et surtout un chercheur, Jean-Baptiste Bosson, qui depuis plusieurs années promeut l'idée que, en fait, bon, certes, les glaciers disparaissent, mais ils libèrent un espace, hein, qui est rocheux, stérile à première vue, mais qui est en fait un espace pionnier pour l'écologie.

0: écologie, où donc des espèces pionnières de haute montagne peuvent venir s'implanter. Les espèces de haute altitude, en fait, elles sont très résistantes au froid, aux facteurs limitants, mais elles sont relativement peu compétitives par rapport à des plantes qui existent plus bas. Donc elles peuvent se développer en altitude parce qu'elles n'ont pas la concurrence des autres plantes. Si les autres plantes remontent, elles vont devoir fuir plus haut. Les écologues observent déjà cette migration des plantes, ils appellent le verdissement des Alpes. Hein, les pelouses remontent, les plantes montent de plus en plus haut. Ça va tant qu'elles peuvent monter plus haut, mais quand elles seront au sommet du pic blanc, si ça continue à se réchauffer, elles ne pourront pas aller plus haut. Hein, donc il y a une crainte de perte de biodiversité. Mais ces espaces libérés par les glaciers sont justement des espaces où, pendant en tout cas plusieurs dizaines d'années, un siècle ou deux, elles vont pouvoir s'implanter, persister, en attendant que les autres plantes reviennent, et surtout en attendant qu'un sol se développe. Ça va prendre des décennies, voire davantage, pour qu'il y ait un sol suffisant pour les autres plantes. Donc, on vous propose de faire une minute de silence.
1: Je pense que c'est pas
0: donc, je propose qu'on se découvre pour la suite une minute de silence.
2: Pour la question. Est-ce que c'est un chrono, peut-être?

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Je vous propose donc maintenant d'écouter deux extraits du projet Vatna à un EP que nous venons de publier avec l'écrivaine Alice Ego à partir de ses poèmes et mélodies de guitare. Pour ce projet, je me suis concentré sur la basse, la réalisation et le mixage. Le premier morceau, qui s'appelle « Nous ferons de tes eaux des galets », est inspiré d'un glacier islandais. Le second morceau s'appelle « Immense » et traite notamment du sentiment océanique, ce sentiment de vertige face à l'immensité que l'on peut ressentir parfois face à de tels écosystèmes. Vous pouvez découvrir les autres morceaux sur les principales plateformes de streaming en tapant « Vatna », c'est un mot islandais qui signifie « aquatique ». Bonne écoute.

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Songez au ventre immense qui retombe dans les vagues. Aux chants qui enflent d'une mer à l'autre au sujet d'une histoire de surface.

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Rêvez à quelque chose de mystérieux et grand, aux voyages immobiles dans le sillage de sa baleine.

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